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1: 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Une nouvelle demi-heure d'information. Gaëtan Plenet, bonjour.
2: Bonjour Edouard, bonjour à tous.
1: Votre journal d'abord avec la trêve entre l'Iran et les États-Unis, particulièrement fragile ce matin.
2: Au lendemain d'une journée marquée par des tirs entre les deux camps dans le détroit d'Ormuz, la communauté internationale s'inquiète, on y revient dans ce journal. Et puis on parlera aussi de la répression iranienne qui se poursuit en interne. 3 nouvelles exécutions hier. Au Mali, le chef de la junte et président de la transition, Assimi Goïta, s'offre une fonction de plus. Il est désormais le nouveau ministre de la Défense. Au moment où les djihadistes du JNIM et du FLA ont pris le contrôle de plusieurs localités dans le nord du pays. On sera en Arménie, sommet bilatéral aujourd'hui avec l'Union européenne, c'est à Yerevan. Et puis en Roumanie, le gouvernement suspendu à une motion de censure. Les sociaux-démocrates ont prévu de la voter avec l'extrême droite. Il faut désamorcer la situation, dit Riyad. L'escalade doit cesser, écrit Londres, quand la France dénonce des frappes injustifiées et inacceptables contre les Émirats arabes unis. Alors ça a commencé avec cette opération militaire lancée pour rétablir la circulation des navires dans le détroit d'Ormuz, toujours bloqué par l'Iran, opération lancée par l'armée américaine qui affirme avoir détruit 6 bateaux militaires iraniens. Faux, dit la République islamique, qui parle plutôt de 2 petits bateaux civils, affirmant elle avoir tiré des missiles contre une frégate de l'armée américaine qui s'approchait du détroit. Une information démentie cette fois par Washington, c'est donc récit contre récit. Et puis les Émirats arabes unis ont eux annoncé avoir été visés par plusieurs attaques iraniennes, notamment contre le site pétrolier de Fujairah, tandis qu'à Oman, 2 personnes ont été blessées après des frappes contre un immeuble résidentiel dans ce même détroit. La situation est donc particulièrement tendue et le cessez-le-feu en vigueur entre les deux pays depuis un mois maintenant semble plus que jamais menacé. Il n'a de toute façon pas permis de débloquer la situation à Ormuz. Depuis le début de la guerre, seules quelques dizaines de navires ont pu en sortir. Et aurait-il pour cela payé les droits de passage exigés par Téhéran ? Les États-Unis ont des doutes et menacent les armateurs qui seraient tentés de le faire, Nathanaël Vitran.
3: Le Bureau de contrôle des avoirs étrangers, la branche du département du Trésor américain chargée des sanctions, lance un avertissement. Tout transfert d'argent, d'actifs numériques ou compensation sous quelque forme que ce soit versé à Téhéran en échange d'un droit de passage expose les contrevenants à des sanctions. Une menace à ne pas prendre à la légère pour Rachid Chaker, spécialiste des questions navales et du Moyen-Orient à l'Université catholique de Lille.
4: On sait qu'avant le début du blocus par les Américains, il y avait certains navires qui sont suspectés d'avoir payé des droits de passage à l'Iran. On parle même pour certains d'une somme à 2 millions d'euros. Aujourd'hui, il n'y a quasiment aucun navire qui passe, donc on ne sait pas si c'est toujours le cas. En revanche, les capacités de rétorsion de la part des États-Unis sont bien réelles. C'est-à-dire que les États-Unis, s'ils apprennent qu'un navire a effectivement payé les gardiens de la Révolution, ils ont toujours la capacité de pouvoir le sanctionner, de l'arraisonner. Les Américains, là-dessus, ont une totale liberté.
3: Pour le chercheur, imaginer à long terme un péage sur Ormuz est peu crédible.
4: L'Iran dit qu'elle veut pérenniser ses droits de passage, mais il faut garder en tête que d'une part, ce n'est pas conforme au droit international, premièrement, et ensuite, cela ne sera accepté ni par les pays voisins, ni par le reste de la communauté internationale. Là, on est surtout dans une logique qui vise pour les Iraniens à peser dans les négociations.
3: Reste que les tentatives iraniennes en inspirent d'autres. Fin avril, le ministre des Finances de l'Indonésie a lui aussi suggéré de faire payer le passage par le détroit de Malacca.
2: Nathanaël Vitran et hier le ministre américain des Finances, Scott Bessent, estimait dans une interview accordée à Fox News que l'opération militaire américaine lancée dans le détroit d'Ormuz allait permettre de réduire la pression sur les prix du pétrole. Ce ne sera en tout cas pas immédiat, visiblement. C'était même le contraire en fin de journée avec des cours en hausse, plus de 5% notamment pour le baril de Brent. Pendant ce temps, en Iran, la répression continue en interne et les exécutions se poursuivent. Elles sont quasi quotidiennes depuis plusieurs semaines. À Nicolas Falaise, il y en a eu 3 de plus hier.
5: Les 3 hommes ont été pendus après avoir été jugés coupables de violence lors du mouvement de protestation qui a secoué l'Iran en janvier dernier. Le pouvoir judiciaire iranien qualifie 2 des condamnés exécutés d'agents du Mossad, c'est-à-dire des renseignements israéliens. Ils étaient accusés d'avoir tué un agent des services de sécurité pendant une manifestation. Le 3e homme était lui accusé d'être l'instigateur de ce que la justice iranienne qualifie d'émeute. Les organisations iraniennes de défense des droits humains Iraniens basés à l'étranger dénoncent des procès inéquitables. De son côté, Amnesty International fustige des exécutions arbitraires de dissidents politiques et de manifestants afin de semer la peur. Fin de citation. Selon le décompte de l'ONG Iran Human Rights, 28 hommes ont été pendus en Iran depuis le déclenchement de l'attaque américano-israélienne fin février. Parmi eux, 13 condamnés ont été exécutés pour des faits liés aux manifestations de janvier. D'autres l'ont été pour appartenance au groupe d'opposition interdit des Moudjahidines du peuple ou pour espionnage au profit d'Israël.
2: La précision de Nicolas Falaise. Et puis on parlait tout à l'heure du cessez-le-feu menacé en Iran. C'est le cas depuis plusieurs semaines déjà au Liban, alors que la trêve entre Israël et le Hezbollah est censée toujours être en cours. Hier, le mouvement chiite pro-iranien a parlé d'affrontements avec des soldats israéliens, dont certains auraient été blessés dans le sud du Liban, à Deir Seryan, dans la zone contrôlée par l'armée israélienne. Israël, de son côté, a continué à bombarder cette région du pays. Plus de 20 sites visés hier, selon l'agence de presse libanaise ANI, avec là aussi des blessés signalés. Le président libanais Joseph Aoun a prévenu, il ne rencontrera pas le premier ministre israélien Benjamin Netanyahou, comme espéré par les États-Unis, tant que le Liban et Israël ne seront pas parvenus à un accord de sécurité. Il réclame pour l'instant, je cite, l'arrêt des agressions israéliennes contre son pays. Autre trêve annoncée ce matin, celle que l'Ukraine décrète avec la Russie à partir de la nuit prochaine. Sauf qu'un petit peu plus tôt, Moscou avait tout aussi unilatéralement annoncé un cessez-le-feu, mais pas aux mêmes dates. Plus tard, vendredi et samedi, les 8 et 9 mai, pour en fait les commémorations de la Seconde Guerre mondiale, lors desquelles la Russie organise chaque année un grand défilé militaire sur la Place Rouge. Le Kremlin a menacé de lancer une frappe massive de missiles sur Kiev si cette trêve n'était pas respectée. L'Ukraine répond donc en décrétant sa trêve à elle, deux jours plus tôt. La paix ne peut attendre les défilés et les célébrations, dit le chef de la diplomatie ukrainienne Andriy Sibiga. Pour lui, si Moscou est prête à mettre fin aux hostilités, eh bien c'est possible dès demain. RFI, les 4h07 à Bamako, le Mali, où le chef de la junte Assimi Goïta était déjà président de la transition. Le voici aussi désormais ministre de la Défense, succédant à Sadio Camara, tué au premier jour des attaques conjointes du JNIM et du FLA dans le pays. Depuis, les deux groupes djihadistes ont pris le contrôle de plusieurs villes et localités dans le nord du Mali. Alors le général Goïta a décidé de renforcer son contrôle sur l'armée. Correspondance régionale de Serge Daniel.
6: En prenant lui-même le portefeuille de la défense, le général Assimi Goïta a probablement voulu renforcer son autorité au sein de l'armée. Les dernières attaques contre plusieurs localités du pays ont été commentées, même au sein de la Grande Muette. Vigilance, vigilance, il vaut mieux dormir d'un seul œil. L'unité au sein des troupes est l'une de ses préoccupations. Il y a aussi les défis à relever. Le blocus décrété par les djihadistes du JNIM affilié à Al-Qaïda autour de Bamako. Il faut y faire face. La situation dans le nord du Mali est également source de préoccupation. La ville de Kidal est tombée aux mains de l'Alliance rebelle des forces de libération de l'Azawad et les djihadistes. Le général Assimi Goïta veut probablement prendre de l'initiative. Ajoutons que le ministre de la Défense tué était proche des Russes. À la tête du ministère de la Défense, désormais, Assimi Goïta devient l'interlocuteur privilégié. Afin de l'aider dans ses tâches, le président de la transition du Mali a nommé auprès de lui un ministre délégué, le général Oumar Diarra, actuel chef d'état-major des armées. Serge Daniel, Dakar, RFI.
2: Une manifestation hier à Kinshasa, en République démocratique du Congo. Le cortège a marché jusque devant le siège du Parlement. Les milliers de manifestants militants du parti présidentiel UDPS ont voulu ainsi soutenir les sanctions américaines qui visent l'ex-président Joseph Kabila. Washington l'accuse, tout comme les autorités congolaises d'ailleurs, de soutenir les rebelles de la FCM-23 dans l'est du pays. Encore un sommet européen prévu aujourd'hui en Arménie. Hier, c'était celui de la CPE, la Communauté politique européenne, à Yerevan, en présence de plus d'une quarantaine de dirigeants. Aujourd'hui, c'est toujours à Yerevan que ça se passe, avec cette fois un sommet bilatéral UE-Arménie. Le président français Emmanuel Macron, qui est sur place pour une visite d'État, s'en félicite. Pour lui, ça va permettre d'améliorer, je cite, la connectivité de l'Arménie, car le pays veut s'éloigner de la Russie au moment où Moscou peine justement à maintenir sa zone d'influence dans le Caucase. Reste quand même que le Kremlin menace de perturber les prochaines élections en Arménie le 7 juin. Alors l'UE doit dévoiler tout à l'heure, à la demande des autorités arméniennes, plusieurs pistes de réponse, Julien Chavanne.
7: Ingérence, cyberattaque, campagne de désinformation, l'Union européenne se prépare à toutes les menaces. Une mission d'observation du Parlement européen se rendra d'abord sur place pour contrôler le déroulement du scrutin. L'eurodéputée centriste de Renew, la française Nathalie Loiseau, en fera partie.
8: Vladimir Poutine a envie de remettre la main sur l'Arménie comme il a réussi à le faire sur la Géorgie voisine. Et il y a des ingérences russes déjà maintenant dans la campagne qui précède les élections du 7 juin qui sont massives.
7: Et en plus de cette mission d'observation, le jour J, l'UE va envoyer une équipe de 20 à 30 experts civils pour une mission de 2 ans après le vote. L'Arménie est désormais un pays qui compte pour les 27 et pour Nathalie Loiseau, c'est surtout grâce à la France.
8: C'est une forme de satisfaction du travail accompli par un certain nombre d'entre nous, je dirais nous Français qui avons réussi à mettre l'Arménie sur la carte des Européens. Depuis quelques années, nous avons réussi à convaincre nos partenaires européens de venir en aide à ce pays et ce peuple qui mérite de pouvoir construire un avenir autrement que dans la tragédie et dans la violence et qui s'en donne les moyens.
7: Les Européens veulent éviter à tout prix un scénario à la géorgienne et ils déploient cette fois les grands moyens.
2: Précision de Julien Chavanne. On part en Roumanie maintenant, quelques jours après avoir claqué la porte de la coalition au pouvoir. Les sociaux-démocrates du PSD s'apprêtent aujourd'hui à voter une motion de censure contre l'actuel gouvernement. Un vote qui va se faire avec le parti d'extrême droite AUR, Alliance pour l'Unité des Roumains. Une alliance contre nature entre donc les sociaux-démocrates et l'extrême droite. Et ça pourrait faire chuter le gouvernement actuel dominé par les libéraux. Mais les jeux ne sont pas forcément faits et les formations parlementaires les plus petites pourraient faire pencher la balance d'un côté comme de l'autre. Correspondance à Bucarest de Guillaume Bernès.
9: Cette motion de censure fait déjà date. Pour faire chuter le Premier ministre Ilie Bolojan, les sociaux-démocrates ont annoncé s'allier au parti d'extrême droite AUR. Sur le papier, les deux formations atteignent à elles seules 219 des 233 voix nécessaires, analyse le politologue Sergiu Mișcoiu.
10: La mathématique ne travaille pas en la faveur de la coalition qui est toujours au pouvoir. Le texte de la motion de censure a été signé par plus de 250 parlementaires et on a un groupe patché qui a déjà déclaré haut et fort qu'ils allaient voter.
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0: Oh, le véhicule, ce sera une espèce de voiture avec des formes assez pointues qui avancera sur un coussin d'air.
1: Et puis après, c'est un carburant. Qu'est-ce que tu vois comme carburant ?
0: Du carburant, un gaz qu'on trouvera sur la Lune.
2: Il me voyait si des

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1: 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Et bonjour à toutes et à tous, RFI Matin commence, c'est maintenant le début de 3 heures d'infos tout autour du monde en ce mardi 5 mai 2026. La trêve entre l'Iran et les États-Unis est bien mal en point. La tension dans le détroit d'Ormuz extrême. Quelle est la situation ce matin? C'est ce qu'on va voir d'abord dans votre journal, Julien Coquel-Rohem. Bonjour.
2: Bonjour Andréane. À la une, le cessez-le-feu qui ne tient en effet qu'à un fil après des accrochages hier entre les deux pays et des frappes iraniennes sur les pays du Golfe pour la première fois depuis le début de la trêve. On appelle Washington dans un instant. La guerre qui continue au Liban, des frappes de l'armée israélienne et des combats avec le Hezbollah hier. Reportage à suivre sur le tarmac de l'aéroport de Beyrouth où une cargaison d'aide humanitaire française s'est posée hier. L'actualité ce matin, c'est aussi la visite d'État d'Emmanuel Macron en Arménie. Au Sénégal, un nouveau signe du divorce entre Bassirou Diomaye Faye et Ousmane Sonko, le président, a limogé hier le porte-parole de la présidence, militant de la première heure du PASTEF. Et puis du foot et la première demi-finale retour de la Ligue des Champions. Arsenal va tenter de se défaire de l'Atlético Madrid ce soir à Londres.
1: Un cessez-le-feu plus fragile que jamais entre l'Iran et les États-Unis.
2: Les pays du Golfe de nouveau visés par Téhéran pour la première fois en près d'un mois de trêve. Les Émirats Arabes Unis et Oman disent avoir été touchés hier alors que les États-Unis lançaient dans le détroit d'Ormuz leur opération pour aider les navires bloqués par la guerre à le franchir. L'armée affirme avoir ouvert la voie à deux navires américains et détruit 6 petits bateaux iraniens. Téhéran dément et affirme avoir tiré des missiles à titre d'avertissement contre la marine américaine. La partie d'échecs se poursuit entre les deux pays. Bonjour Vincent Souriot.
3: Bonjour Julien, bonjour à tous.
2: Avec nous depuis Washington, où ce regain de violence vient tester une fois de plus la patience de Donald Trump.
3: Oui, parce que c'est une violation pure et simple du cessez-le-feu. L'Iran s'en est pris à des destroyers américains avec des missiles balistiques. Sur le papier, il y aurait de quoi reprendre les hostilités. Ou du moins, on pourrait s'attendre à une riposte américaine, une frappe de précision sur un objectif stratégique iranien, par exemple. Mais ce qui est marquant, c'est que, au contraire, Donald Trump a minimisé cet accrochage. Alors qu'on nous dit depuis des semaines qu'il veut de l'action, qu'il n'en peut plus du statu quo, qu'il a même étudié puis annulé à la dernière minute un scénario de prise du détroit d'Ormuz par la force. Son entourage raconte aussi qu'il attend un faux pas des Iraniens, ce qui donnerait, d'après lui, aux États-Unis la légitimité d'agir. Or, on est pile dans cette hypothèse. Et jusqu'ici, le président américain n'a pas donné suite.
2: Donald Trump qui minimise, en effet, il affirme qu'il n'y a pas eu de dégâts hier dans le détroit d'Ormuz, à l'exception d'une explosion sur un bateau sud-coréen. Vincent, il accumule pourtant les menaces depuis des jours et parle sans cesse de l'état de faiblesse du régime iranien.
3: Oui, mais il temporise peut-être parce qu'en coulisses, les discussions progressent. En tout cas, c'est ce que prétend le chef de la diplomatie iranienne. Bien sûr, il y a le coût des hydrocarbures. Donald Trump ne veut pas de panique sur les marchés. Et puis, jusqu'ici, la Maison-Blanche garantissait que son blocus maritime avait un effet ravageur et qu'il allait faire tomber l'Iran comme un fruit mûr, en quelque sorte. Visiblement, ça n'a pas suffi à Donald Trump, puisqu'il y a maintenant cette opération Freedom Project censée protéger à distance les navires commerciaux. Opération qui n'est pas encore en place, qui s'annonce très complexe et qui serait déjà compromise si les hostilités reprenaient.
2: Vincent Souriot à Washington pour RFI, merci beaucoup. Et Donald Trump qui menace tout de même l'Iran d'être pulvérisé de la surface de la Terre s'il s'en prend à des navires américains. Le chef de la diplomatie iranienne affirme de son côté qu'il n'y a pas de solution militaire à une crise politique. Il exhorte les États-Unis à privilégier la voie de la diplomatie et à ne pas se laisser entraîner dans un bourbier. Téhéran visé en tout cas par les condamnations à l'international, notamment de la France, de l'Union européenne et du Royaume-Uni. Après ces frappes dans le Golfe, les Émirats Arabes Unis visés par des missiles dénoncent une escalade dangereuse alors qu'une attaque de drones sur le site pétrolier de Fujairah a fait 3 blessés et provoqué un incendie.
1: Cette autre trêve n'a, elle, jamais été respectée. La guerre se poursuit au Liban.
2: Dans le sud du pays, de nouvelles frappes israéliennes hier et des combats signalés par le Hezbollah contre l'armée israélienne dont plusieurs soldats ont été blessés. Les bombardements israéliens ont tué près de 2700 personnes et fait plus de 8000 blessés depuis le 2 mars. Ils ont aussi poussé plus d'un million de Libanais à fuir leurs habitations et les destructions systématiques menées par l'armée israélienne dans les villages qu'elle contrôle empêchent aujourd'hui le retour des déplacés. Face à la crise humanitaire aiguë, l'aide arrive au compte-gouttes, comme cette cargaison française qui s'est posée hier à Beyrouth. Reportage Sophie Guignon.
4: Sur le tarmac de l'aéroport de Beyrouth et sous une pluie battante, un troisième chargement d'aide humanitaire venu de France vient d'atterrir. À son bord, 28 tonnes d'aide médicale. Bruno Da Silva, chargé d'affaires à l'ambassade de France au Liban.
5: Jusqu'à présent, la France a permis de faire venir une centaine de tonnes d'aide humanitaire. Là, il s'agit de médicaments, mais on a aussi fait venir des kits de nutrition infantile, des choses pour les femmes enceintes, des tentes. Évidemment, ça suffit pas et les besoins continuent tant que le conflit continue.
4: Ces médicaments seront acheminés dans des hôpitaux publics. Une goutte d'eau dans un océan de besoins, car la guerre a fait plus de 8000 blessés. Il reste toujours des centaines de milliers de déplacés.
5: Évidemment que la solution, elle n'est pas humanitaire. La solution, elle est politique. Le Hezbollah doit désarmer pour ne plus être une menace envers les Israéliens. Et si la menace envers les Israéliens disparaît, Israël, nous l'espérons, n'aura plus aucune raison d'occuper une partie du territoire libanais. Et donc évidemment, le chemin pour y arriver est long et escarpé, mais c'est celui-là sur lequel il faut s'engager.
4: En attendant, l'armée israélienne rase des villages entiers à la frontière et le Hezbollah refuse de déposer les armes. Sophie Guignon, Beyrouth, RFI.
2: Et les États-Unis continuent de faire pression sur Beyrouth pour une rencontre entre le président libanais et le premier ministre israélien Benjamin Netanyahou. Le moment n'est pas approprié, a répondu hier Joseph Aoun, qui demande un accord de sécurité avec Israël et la fin des agressions avant toute rencontre. Un sommet de la communauté politique européenne hier, un sommet Arménie-Union européenne aujourd'hui. Le vieux continent se réunit à Yerevan et Emmanuel Macron salue le choix du pays de se tourner vers l'Europe pour s'affranchir de la Russie. Le président français qui profite de ces sommets européens pour effectuer aussi une visite d'État en Arménie, l'occasion pour lui d'envoyer des messages et de marquer un rapprochement, Valérie Gasse.
6: La France et l'Arménie, ça n'est pas une histoire comme les autres. À Yerevan, devant la communauté française, Emmanuel Macron a choisi ses mots pour le dire.
7: Cette relation est singulière parce qu'elle est faite de passion.
6: De la passion et une connivence.
7: L'imaginaire français a toujours été arménophile parce que c'était le combat d'une civilisation qui, des Perses au tsar de Russie jusqu'à l'Union soviétique, était comme soumise à une fatalité, celle des dominations, mais ne s'y laissait jamais faire.
6: Des raisons qui expliquent pourquoi la France est si proche de l'Arménie et s'enorgueillit, le chef de l'État a toujours été là pour elle dans les moments difficiles face au terrible tremblement de terre de 1988 à Gyumri, où il se rend aujourd'hui.
7: La France s'était tout entière mobilisée.
6: Ou dans la guerre contre l'Azerbaïdjan, la France qui a aussi décidé de commémorer la mémoire des victimes du génocide arménien tous les 24 avril. En se rendant en Arménie, Emmanuel Macron pense aussi à l'avenir. Les deux États doivent signer un partenariat stratégique pour consolider leurs liens. Et le président français espère bien profiter de la prospérité et de la croissance arménienne. D'un bain de foule à son arrivée à Yerevan, au dîner d'État au cours duquel le président arménien s'est mis au piano pour jouer les feuilles mortes, la visite a été placée sous le signe de la convivialité. Valérie Gasse, Yerevan, RFI.
2: RFI 5h08 en temps universel et à Dakar, au Sénégal, la tension toujours aussi forte au sommet de l'État, alors qu'il y a deux jours, le président Bassirou Diomaye Faye évoquait dans un entretien à la presse ses points de divergence avec le PASTEF au pouvoir et expliquait surtout qu'il était en mesure de limoger son premier ministre, Ousmane Sonko, si la confiance venait à être rompue. Une nouvelle étape franchie hier avec le limogeage du porte-parole de la présidence, Ousseynou Ly, militant de la première heure du PASTEF, remplacé par un très proche du président sénégalais, Léa Lisa Vesteroff.
8: Sur les réseaux sociaux, les réactions des militants du PASTEF ne se sont pas faites attendre. Choqués pour certains de voir Ousseynou Ly, ce fidèle militant de la première heure, aux côtés de Bassirou Diomaye Faye et d'Ousmane Sonko, lors de leur sortie de prison en mars 2024, remerciés. La dépastéfisation de l'État commence, commente un militant, tandis que d'autres parlent de ménage à la tête de l'État. C'est aussi l'analyse d'Alioune Tine, militant des droits humains et défenseur de la candidature d'Ousmane Sonko en 2024, qui voit dans ce limogeage le premier acte du divorce institutionnel entre les deux têtes de l'exécutif. Diomaye Moy Sonko, Diomaye Sey Sonko en Wolof, ce slogan de la présidentielle est mort, assure Alioune Tine. En nommant comme nouveau porte-parole de la présidence Abdoulaye Tine, un avocat qui n'a rien à voir avec le PASTEF, lui-même à la tête d'un petit parti, membre de la coalition Diomaye Président, le chef de l'État rassemble autour de lui des fidèles, assure le journaliste et analyste Hassan Samb, comme pour mieux se préparer à la guerre politique qui l'attend. Léa Lisa Vesteroff, Dakar, RFI.
1: En France, Julien, un député d'extrême droite visé par une plainte pour prise illégale d'intérêts et trafic d'influence.
2: Le rapporteur de la très controversée commission d'enquête sur l'audiovisuel public, Charles Alloncle, accusé par l'association anticorruption AC d'avoir influencé la teneur des débats en posant des questions directement suggérées par la société Lagardère News, qui regroupe plusieurs médias du milliardaire d'extrême droite Vincent Bolloré. Ça n'empêchera pas le député de présenter aujourd'hui son rapport, passé à deux voix de la censure la semaine dernière. 400 pages de recommandations diverses après des auditions très tendues, Raphaël Delvolvé.
9: Totalement inconnu du grand public il y a encore 6 mois, le député ciotiste Charles Alloncle devrait sans difficulté réussir à convoquer de nombreux médias tout à l'heure pour la présentation de son rapport. 80 recommandations pour, écrit-il, assurer la neutralité des radios et télévisions publiques, réduire leur budget d'un quart ou encore encadrer davantage la nomination de leurs dirigeants. Car pour lui, l'audiovisuel public, jugé trop à gauche et accusé de conflits d'intérêts avec des sociétés de production, doit être sauvé. Cette croisade de la droite et de l'extrême droite n'est pas nouvelle, mais le retour du sujet dans l'atmosphère à un an d'une présidentielle ne semble pas anodin. Samedi encore, Jordan Bardella du Rassemblement National, allié de Charles Alloncle, promettait d'engager la privatisation de l'audiovisuel public s'il arrivait au pouvoir. Néanmoins, le rapporteur Alloncle est vivement critiqué pour ses méthodes et ses conclusions, aussi bien à gauche, au centre qu'à droite. Des conséquences cependant au gouvernement, puisque la ministre de la Culture, Catherine Pégard, a convoqué ce lundi les patronnes de France Télévisions et Radio France, après avoir promis le dimanche des réformes, mais aussi une grande ambition pour l'audiovisuel public.
2: Raphaël Delvolvé, et alors que la porte-parole du gouvernement Maud Bréjon dénonçait il y a quelques jours une utilisation de la commission d'enquête par Charles Alloncle à des fins politiques pour porter les idées de l'extrême droite. Et puis du football ce soir, et la première demi-finale retour de la Ligue des Champions. Les retrouvailles à Londres d'Arsenal et de l'Atlético Madrid après un match nul un partout très disputé à l'aller. Les Gunners vont tenter de se qualifier pour la finale, eux qui peinent à garnir leur palmarès depuis plusieurs saisons. Cédric de Oliveira.
10: Ils seront nombreux dans l'Emirates à soutenir les Gunners, sans doute un peu moins de 60 000 à espérer que leur protégé se débarrasse de l'Atlético. L'attaquant suédois Victor Gyökeres, buteur au match aller, s'attend à vivre un moment particulier.
11: Oui, bien sûr, c'est formidable de disputer ce match à domicile. Nous savons ce qui est en jeu et nous avons bien sûr une occasion en or de faire un super match et d'en profiter avec les supporters. Je pense que ça peut être une soirée mémorable.
10: Éliminé en demi-finale la saison dernière par le PSG, Arsenal s'attend cette fois à franchir cet écueil pour enfin concrétiser ses progrès. Très réguliers, les Gunners pourraient pourtant ne pas triompher, ni en Ligue des Champions, ni en Première Ligue, eux qui n'ont plus remporté de titre majeur depuis 2004. Ce sont donc les hommes de Mikel Arteta qui ont la pression, selon Nicolas Villas, consultant pour Radio Foot International.
12: Ça commence à faire beaucoup. Cette saison, elle est tellement à l'image de l'étiquette très caricaturale qu'on colle aux Gunners de club de losers, que si là, ils venaient à se faire sortir par l'Atlético, ça va être terrible en termes d'image, et ils ont un titre à aller chercher, les Gunners. Alors si en plus c'est en Coupe d'Europe, bah c'est encore plus beau, quoi.
10: Meilleure défense de la Ligue des Champions avec 6 buts encaissés, Arsenal va peut-être devoir se...
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1: Il est 8h à Paris, 6h en temps universel. Merci d'écouter RFI.
2: Andréane Mellard.
1: Et bonjour Gaëtan Plenel.
3: Bonjour Andréane, bonjour à tous.
1: On est à Téhéran dès le début de ce journal.
3: Pour revenir avec notre correspondant sur cette journée de tension et de violence hier dans le détroit d'Ormuz bloqué par l'Iran, les Américains ont lancé là-bas une opération pour escorter les navires et ça a donné lieu à des échanges de tirs. On est aussi à Gaza. Les habitants ont peur, ils ont l'impression que les discussions de paix qui n'avancent pas pourraient bien être synonymes de retour de la guerre entre Israël et le Hamas. À suivre également un sommet bilatéral UE-Arménie aujourd'hui à Yerevan. Une recrudescence des attaques de piraterie au large de la Somalie. Les députés français qui débattent depuis hier d'une nouvelle hausse budgétaire pour les armées. Et puis on sera au festival de jazz de Sainte-Lucie dans les Caraïbes, c'est jusqu'à dimanche.
1: Projet Liberté, jour 2, après une première journée particulièrement tendue.
3: L'armée américaine a lancé hier, dans le détroit d'Ormuz, cette opération militaire visant à escorter les bateaux dans ce passage bloqué par l'Iran. Ça aurait déjà permis, selon Washington, à deux bateaux marchands battant en pavillon américain de passer, notamment l'un du géant danois Maersk, qui le dit ce matin. Téhéran a démenti, ce n'était d'ailleurs pas l'unique démenti de la journée, il y en a eu plusieurs de part et d'autre, notamment sur le nombre ou la nature des bateaux qui ont été visés par des tirs. Ça reste en tout cas le premier vrai coup de chaud pour la trêve désormais très fragile en vigueur entre les deux pays, un coup de chaud aussi d'ailleurs pour les pays de la région puisque l'Arabie Saoudite a été visée par des missiles iraniens. Siavosh Ghazi, vous êtes à Téhéran, la tension monte, l'Iran tire mais n'enterre pas complètement l'éventualité d'un règlement diplomatique.
4: Abbas Al-Archi a déclaré sur le réseau X que les événements du détroit d'Ormuz montrent qu'une crise politique n'a pas de solution militaire. Grâce au Pakistan, les négociations avancent. Les États-Unis doivent être vigilants pour ne pas tomber de nouveau dans un piège tendu par les pays malveillants, tout comme les Émirats arabes unis. Le responsable politique des gardiens de la révolution a ajouté de son côté que le passage par le détroit d'Ormuz se fera seulement avec l'autorisation des gardiens. Dans la soirée, l'Iran a lancé une série d'attaques contre les Émirats, accusé de faire le jeu d'Israël dans la région, notamment contre les ports de Jabal Ali et Al-Fujairah. Les gardiens de la révolution ont affirmé que les Émirats étaient désormais encerclés et que la zone sous contrôle des gardiens de la révolution s'étendait désormais jusqu'à la partie est des Émirats, ce qui signifie que les Émirats arabes unis n'ont pas l'autorisation d'exporter du pétrole depuis le port d'Al-Fujairah sans l'autorisation de l'Iran. Téhéran a également démenti la destruction de 6 bateaux rapides des gardiens, comme cela a été dit par les Américains, en affirmant qu'en fait 2 bateaux de pêche avaient été détruits avec la mort de 5 civils. Siavosh Ghazi, Téhéran RFI.
3: Un demi-démenti aussi ce matin du côté de Séoul. Hier, Donald Trump assurait qu'un bateau sud-coréen avait été touché par des frappes. Il y a bien eu un incendie sur le navire, mais pas sûr que ce soit dû à une attaque, dit ce matin le gouvernement sud-coréen, qui n'écarte pas un simple accident de machinerie. Les Émirats arabes unis de leur côté, et non pas l'Arabie Saoudite, comme je vous le disais juste avant, ont eux annoncé avoir été visés par plusieurs attaques iraniennes hier, notamment contre le site pétrolier de Fujairah. Le ministre américain des Finances, Scott Bessent, a dit espérer que cette opération militaire dans le détroit d'Ormuz réduise la pression sur les prix du pétrole. Des prix en baisse, c'est vrai, ce matin sur les bourses asiatiques, mais très légèrement et difficile pour l'instant d'y voir une véritable tendance durable. Et puis au Liban, l'autre front de cette guerre dans la région, malgré là encore une trêve censée être en vigueur, le Hezbollah a fait état d'affrontement hier avec les forces israéliennes dans le sud du pays. L'État hébreu qui bombarde la région tous les jours affirme que 2 de ses soldats ont été légèrement blessés. Je rappelle qu'Israël réclame toujours le désarmement du Hezbollah.
1: Le désarmement aussi du Hamas à Gaza.
3: Mais là-bas aussi, un cessez-le-feu est en vigueur, tout aussi fragile d'ailleurs, et toujours pas de phase 2 pour le plan de paix de Donald Trump. Au cœur des discussions, donc, entre les différentes parties au Caire, le désarmement du mouvement islamiste palestinien qui s'y refuse pour l'instant, pas tant qu'Israël occupera une partie de l'enclave. Alors les Gazaouis craignent de revivre l'horreur de la guerre. Reportage de Rami Al-Merari avec Frédéric Misselin à Jérusalem.
5: Presque 7 mois après le cessez-le-feu, les discussions sont dans l'impasse. Le Hamas n'accepte toujours pas de désarmer et Israël refuse de quitter le territoire qu'il occupe. La population gazaoui, elle, s'inquiète d'une reprise des hostilités, comme l'explique Bassam Saed, un notable du village d'Al-Mossadar.
3: Ces nouvelles inspirent la peur chez les Palestiniens. S'il y avait une nouvelle guerre ou de nouvelles manœuvres, la situation serait encore plus difficile. Gaza est déjà en crise, même sans guerre. Nous espérons que la direction du Hamas réexamine sérieusement la situation et revoit ses déclarations en fonction de l'intérêt de la population.
5: Pour Djihad Malaka, politologue à Gaza, le Hamas s'intéresse uniquement à son avenir, mais les Israéliens, eux, occupent de plus en plus de terrain.
2: Israël poursuivra son agression sous prétexte de désarmer le Hamas. J'appelle le Hamas à sortir et à dire à la population « Nous n'avons pas d'armes, rien n'a désarmé. Où sont les armes aujourd'hui ? Regardez, les Israéliens étendent chaque jour un peu plus la ligne jaune. Ils occupent 60% du territoire et pas un seul coup de feu n'a été tiré depuis la bande de Gaza. »
5: Des drones ont largué des tracts lundi sur plusieurs villes. Ils appellent les habitants à coopérer avec Israël contre le Hamas. Rami Almeghari dans la bande de Gaza, Frédéric Misselin, Jérusalem, RFI.
3: Et j'en profite pour vous rappeler que dans quelques minutes, vous entendrez notre grand invité de la rédaction, l'historien palestino-américain Rachid Raldi, professeur émérite à l'Université de Columbia à New York. Il répondra aux questions d'Alice Roussard.
1: En Arménie, Gaëtan, un sommet peut en cacher un autre.
3: Hier, c'était celui de la CPE, la Communauté politique européenne à Yerevan. Et bien même ville, ce mardi, cette fois pour un sommet bilatéral UE-Arménie, en présence du Premier ministre arménien Nicole Pachidian. L'UE veut répondre aux nouvelles aspirations de l'Arménie à l'approche des élections législatives du mois prochain. Plus d'Occident, moins de Russie. Jacques Rupnik est professeur à Sciences Po et au Collège d'Europe à Bruges.
6: Je pense que ce qu'attendent les Européens, c'est de coordonner leur politique vis-à-vis du voisinage Est. Parce que la Russie a été historiquement le grand protecteur des Arméniens face à la Turquie. Elle ne remplit plus cette fonction depuis le conflit entre l'Arménie et l'Azerbaïdjan qui était soutenu par la Turquie, et cela a renforcé l'orientation européenne de l'Arménie qui attend bien sûr que les Européens, eux, contribuent à sa sécurité et aussi à son arrimage à l'Union européenne à terme.
3: Des propos recueillis par Julien Chavanne. En tout cas, ce sommet bilatéral plaît à Emmanuel Macron, pour qui ça va permettre d'améliorer, je cite, la connectivité de l'Arménie. Le président français qui achève aujourd'hui une visite d'État dans le pays. La Russie et l'Ukraine vont-elles respecter une trêve ? Les deux pays s'y engagent, mais pas pour la même date. C'est d'abord Moscou qui a dévoilé la sienne. Vendredi et samedi, les 8 et 9 mai, pour les commémorations de la Seconde Guerre mondiale, le Kremlin a menacé de lancer une frappe massive de missiles sur Kiev si cette trêve n'était pas respectée. Sauf que l'Ukraine annonce aussi ce matin décréter un cessez-le-feu, mais plutôt dès la nuit prochaine et sans donner d'ailleurs de date de fin. La paix ne peut attendre les défilés et les célébrations, dit le chef de la diplomatie ukrainienne. Une nouvelle casquette pour le chef de la junte malienne, Assimi Goïta, déjà président de la transition. Il est désormais également ministre de la Défense, succédant à Sadio Camara, tué au premier jour des attaques conjointes du JNIM et du FLA dans le pays. Depuis, les deux groupes djihadistes ont pris le contrôle de plusieurs villes et localités dans le nord du pays.
1: Les attaques de pirates se multiplient à nouveau au large de la Somalie et dans le golfe d'Aden.
3: Samedi, le pétrolier Eureka, qui naviguait sous pavillon togolais, a été détourné par des hommes armés au large des côtes du Yémen avant d'être dirigé vers les côtes somaliennes. Le mois dernier, déjà deux bateaux avaient été capturés, un autre attaqué. Et ce n'est a priori pas étranger au contexte international, puisque de nombreux navires, faute de pouvoir circuler dans le détroit d'Ormuz, sont forcément obligés de changer de cap, Clotilde Hazard.
7: Les capitaines des cargos et des pétroliers sont appelés à redoubler de vigilance sur cette route maritime très fréquentée. Sur de rapides frégates, des pirates somaliens armés sont susceptibles d'attaquer les navires pour prendre en otage leur équipage dans l'attente d'une rançon. Deux équipages de marins sont toujours retenus à l'heure actuelle. Selon Omar Mahmoud, analyste de l'International Crisis Group, ces réseaux criminels de piraterie n'ont jamais vraiment disparu et profitent des opportunités.
8: Fin 2023, début 2024, on a vu une recrudescence de la piraterie, puis les choses se sont un peu calmées début 2025. Il y a eu quelques incidents mineurs, mais rien de grave. Aujourd'hui, on assiste à nouveau à des incidents majeurs. Je pense que cela s'inscrit dans un contexte plus large lié à la situation géopolitique globale. Le blocus du détroit d'Ormuz et la guerre avec l'Iran ont déplacé une grande partie de la tension maritime dans cette région, plus au nord, et ils en tirent parti.
7: Les pirates sont organisés en clans dans le nord de la Somalie, dans la région du Puntland. Pour y faire face, les autorités du pays ont peu de moyens sécuritaires. Ils sont surtout déjà mobilisés contre les djihadistes Shebab et de l'État islamique qui sévissent dans la région. Après un pic en 2011, la piraterie somalienne avait fortement reculé grâce à la mise en place de forces navales internationales.
3: Clotilde Hazard.
1: Pendant ce temps, en France, et là non plus ce n'est pas étranger au contexte international, les députés débattent depuis hier d'une nouvelle hausse budgétaire pour les armées.
3: Oui, c'est en fait un projet d'actualisation de la loi de programmation militaire qui prévoit d'investir ce projet donc 36 milliards d'euros supplémentaires d'ici 2030, car le texte a déjà été voté, mais en 2023, or la guerre en Iran est passée par là, celle en Ukraine continue, d'où cette rallonge envisagée, Charles Thorien-Tomaka, pour atteindre les 436 milliards d'euros d'investissement budgétaire.
9: S'il ne prévoit pas de modifier le format des armées, le projet débattu dans l'hémicycle a vocation, je cite, à aller plus vite et frapper plus fort. Il met l'accent sur des postes d'investissement jugés nécessaires, à commencer par les munitions. Face à l'aggravation du contexte international, la ministre des Armées Catherine Vautrin a appelé les parlementaires à accélérer notre calendrier face à un monde qui se durcit et au retour de la force dans le règlement des conflits. Au-delà des chiffres, le texte suscite des inquiétudes. Il prévoit notamment la création d'un nouvel état d'alerte de sécurité nationale, un régime d'exception qui permettrait de s'affranchir de la séparation des pouvoirs ainsi que des règles de droit commun. Plusieurs associations, parmi lesquelles la Ligue des droits de l'homme, ont publié une tribune pour appeler les parlementaires à rejeter ce dispositif. Le texte prévoit également la création d'un service national fondé sur le volontariat et vise un objectif de 80 000 réservistes en 2030. Un vote solennel est prévu le 12 mai à l'Assemblée. Le projet de loi est ensuite attendu dans l'hémicycle du Sénat à partir du 2 juin.
3: Charlotte Urien-Tomaka du service politique. Mais il n'y a pas que les armes dans la vie, heureusement. Il y a la musique aussi, avec la 34e édition du Festival de Jazz de Sainte-Lucie. Ça a commencé fin avril et ça se poursuit jusqu'à dimanche sur cette petite île anglophone des Caraïbes. Une quarantaine de groupes ont fait le déplacement cette année, venus du monde entier. José Marinho est notre envoyé spécial sur place.
10: Rihanna, Herbie Hancock, Amy Winehouse, tous ont joué à Sainte-Lucie, véritable paradis sur terre, baigné d'eau limpide et à la nature exubérante. 34 ans de festival et la même ambition, transformer la petite île en carrefour musical mondial. Seul pays au monde à porter un nom féminin, Sainte-Lucie prolonge sa singularité jusqu'à la Seine, nichée entre deux cônes volcaniques. Un décor spectaculaire pour des artistes à sa hauteur, Thames, nigériane et star de l'Afrobeats, et Beverly Knight, grande voix britannique de la soul. Mais cette année, le reggae s'impose dans l'ancienne colonie anglaise avec Skip Marley et Capleton, disciple de Bob Marley. La programmation 2026 est à l'image de Sainte-Lucie, métissée. Plus de 80% de sa population est d'ascendance afro-caribéenne.
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3: Voilà, voilà, c'est Du Poil Sous les Bras, c'est même la 79e émission de Du Poil Sous les Bras et c'est une émission enregistrée après le second tour des municipales de 2026. Je le précise parce que la politique locale, c'est tout le temps qu'il faut en parler, pas seulement lors des élections. D'ailleurs, le plus intéressant, c'est le troisième tour, hein, celui qui dure 6 ans en général, 7 ans cette fois. Le troisième tour, c'est la réalité de ce que la municipalité élue va mettre en place au fil de sa mandature, et notamment ce qui sera mis en place pour lutter ou pas contre les inégalités. Mais avant de parler de cette lutte avec mon invité, voyons à qui nous avons affaire.
4: Alors, les gens comme moi, je crois que c'est les femmes de 50 ans qui vivent leur meilleure vie. Moi, j'ai une vie compliquée, un peu dure parfois, notamment sentimentalement, mais aussi très intense professionnellement. J'ai eu 4 enfants, dont 3 quand j'avais 25 ans. Donc à 25 ans, j'avais 3 enfants. Et là, ma dernière fille vient d'avoir 18 ans. J'ai un amoureux formidable. Mon boulot est super. Je fais des chroniques à la radio. J'ai écrit de la fiction. Je crois que ma vie pourrait pas être plus parfaite. Enfin, voilà, je suis très heureuse et je me souviens très bien avoir entendu quand j'étais plus jeune ces histoires sur à 50 ans, la ménopause, les enfants qui s'en vont de la maison, tout ça, c'est quand même en gros déprime. Et moi, c'est le contraire, vraiment le contraire. Donc, je suis sûre qu'il y en a d'autres des comme moi. Et c'est trop bien. Et donc, à celles qui galèrent un peu autour de 30, 40, tout ça, qui se posent plein de questions, franchement, laissez couler. Ça peut être vraiment encore super mieux.
3: Hashtag, je suis une femme de la cinquantaine. Oui, oui, oui, la cinquantaine, c'est l'éclate. Je confirme, je crois que moi aussi, je vis ma meilleure vie. Alors bon, côté ménopause, c'est pas complètement gagné. Hein. Après 341 jours sans mes règles, eh bien, elles sont revenues. Alors pas longtemps, pas nombreuses, mais quand même la grosse loose. Le seul avantage, c'est que quand j'ai commencé à en parler au patron de mon bar préféré, il m'a offert à boire pour changer de sujet. Voilà, c'est quand même marrant les règles. Hein. C'est un sujet qui ne concerne pas les hommes. En tout cas, bon, ils n'ont pas leurs règles, ça nous a pas échappé. Mais ils sont souvent plus gênés que nous, les femmes, quand on en parle. Bref, revenons à notre brebis heureuse du jour. Bonjour Cécile.
4: Bonjour, je suis Cécile Duflo et je suis la directrice générale d'Oxfam France, une ONG qui agit contre les inégalités.
3: Et oui, vous le saviez peut-être déjà, Cécile Duflo est désormais directrice générale d'Oxfam France. Je dis désormais, mais ça fait déjà un petit bout de temps. Alors Oxfam, ça vient de Oxford Committee for Relief Famine, un comité de lutte qui s'est créé d'abord en Angleterre et qui s'est développé, qui a évolué, on va y revenir. Mais du coup, ne nous attardons pas trop sur le passé et regardons devant. Et devant nous, eh bien qu'est-ce qu'il y a ? Devant nous, il y a la pauvreté, encore et toujours, et les inégalités qui explosent. Depuis 2019, la fortune des milliardaires français a augmenté de plus de 24 milliards d'euros, 13 millions d'euros par jour, s'il vous plaît. Dans le même temps, grosso modo, en France, plus d'un million de personnes ont-elles basculé dans la pauvreté, et principalement des femmes, une pauvreté qui dépasse aujourd'hui 15% de la population française. Alors, A plus B égale C, plus il y a de très très riches, et bien plus il y a de très pauvres. Et plus il y a de richesses indécentes, et bien plus il y a de misère criante. Inégalité rime avec pauvreté, et c'est là que je reviens à la politique locale. Car partout, si on veut que l'inégalité régresse, autrement dit, que l'égalité progresse, et bien il faut qu'elle soit portée politiquement, cette égalité. Et c'est ça, un des messages forts d'Oxfam. Pour que les inégalités reculent, il faut le vouloir, il faut agir politiquement et donc, ben, par exemple, localement, à l'échelle de nos villes, au quotidien, avec des solutions concrètes et créatives. La politique de la ville, c'est un des échelons de la lutte contre les inégalités sociales, climatiques et de genre. Et c'est de ça que j'avais envie de parler avec Cécile Duflo, tout de suite, dans Du Poil Sous les Bras.
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3: Je vous le disais à l'instant qu'on allait parler tout de suite hein, des inégalités, mais en fait, juste avant, j'aimerais quand même savoir d'abord, mais qu'est-ce qui a amené Cécile Duflo chez Oxfam ?
4: Moi, j'ai un parcours un peu bizarre, en fait, pas très commun, parce que d'abord, j'ai fait des études dans le privé pendant 10 ans. Et donc, j'ai pas du tout commencé par la politique et surtout pas en étant collaboratrice d'élus. Donc, vraiment, j'ai travaillé ça m'a beaucoup apporté parce que c'est ce que je voulais aussi en arrêtant la politique. Et donc, après ces 10 années, je me suis engagée en politique. Petit à petit, j'ai pris des responsabilités jusqu'à devenir secrétaire nationale des Verts, donc la chef du parti. À l'époque, je travaillais encore à temps partiel. J'étais secrétaire nationale et j'étais aussi salariée dans un groupe privé à temps partiel pendant 2 ans, 1 an et demi. Et ensuite, j'ai vécu de la politique à plein temps, en tout 7 ans, en étant ministre, en étant élue régionale et puis ensuite députée. Et quand j'ai perdu les élections, ce que j'avais anticipé parce que c'était assez prévisible, après l'élection d'Emmanuel Macron, je me suis dit, là, je fais autre chose. Je ne sais pas si je referai un jour de la politique ou pas, mais je voulais faire autre chose et je voulais retrouver un travail. Et c'est à ce moment-là que j'ai répondu à quelques annonces, mais à celle d'Oxfam qui proposait le poste de directrice générale. Et donc, on était 120 candidats. J'ai fait plein d'entretiens. Des entretiens en anglais, des tests psychotechniques. Et j'ai été recrutée avec un choix du conseil d'administration qui était un choix qui était osé, de recruter une ancienne femme politique avec une visibilité médiatique. Mais je crois qu'ils ont eu raison. Je veux le dire parce que ça va bientôt faire 8 ans. Et je crois qu'il fallait 2 choses à Oxfam, à la fois plus de visibilité. Donc là, c'était un espèce de bon accord. Je pouvais apporter une partie de ma notoriété à un sujet et à un projet qui m'intéressait. Et puis aussi, de la gestion d'organisation. Parce que moi, je pense que ce que j'ai appris au fil du temps, je le dis, c'est pas souvent facile pour les femmes de le dire, mais moi, je pense que je suis une chef, en fait. Je sais diriger. Ce qui ne veut pas du tout dire, au contraire, d'ailleurs, de tout ce qu'on vit, donner des ordres, mais essayer de comprendre quels sont les bons moyens de mettre des gens à la bonne place et trouver les bonnes clés pour que tout le monde soit content à sa place et que l'organisation bouge. Et Oxfam a beaucoup changé depuis que je suis arrivée et je me sens toujours aussi à ma place et alignée dans une organisation qui lie les questions sociales et les questions environnementales.
3: On sent qu'elle est épanouie, Cécile Duflo, chez Oxfam. Et pour être honnête, Oxfam, je ne connaissais pas trop avant que Cécile en prenne la tête. La notoriété et le réseau de Cécile Duflo ont, moi je le crois, beaucoup apporté à Oxfam. Alors pour autant, je me doute bien que parmi vous, auditeurs, auditrices, certains ne savent toujours pas bien ce qu'est Oxfam.
4: Alors Oxfam, c'est très connu dans certains pays, notamment en Grande-Bretagne, en Belgique par exemple. C'était moins connu en France, mais Oxfam France fait partie de la grande famille d'Oxfam International, avec la particularité que c'est une confédération. Donc chaque association nationale est indépendante. Donc Oxfam France a une identité particulière. Et l'identité d'Oxfam France, c'est d'être née en 1989, au moment du bicentenaire de la Révolution française. Et le président de la République à l'époque, François Mitterrand, organise entre autres un G7, donc un sommet des 7 pays les plus riches, au sommet de la Grande Arche qui vient d'être inaugurée. Et un certain nombre de collectifs disent non, mais en fait, l'idéal des révolutionnaires, 200 ans après la Révolution française, c'est un idéal de solidarité entre les pays du Nord et les pays du Sud. Et ils créent un appel qui s'appelle Agir ici pour un monde solidaire. Et c'est ça qui va devenir Oxfam France. Donc, dans son ADN, dans son identité, il y a vraiment cette idée de la solidarité entre le Nord et le Sud qui a évolué vers la lutte contre les inégalités avec une forte dimension environnementale, climatique, parce que ce qui aggrave les inégalités, c'est 2 choses. C'est la crise climatique et c'est le fait des inégalités millénaires entre les hommes et les femmes. Donc voilà, c'est les 3 sujets qu'Oxfam lie avec 2 modes d'action sur le terrain. On a des collègues qui font du travail humanitaire pour les populations qui sont victimes de catastrophes naturelles ou de conflits. Mais on a aussi tout un tas de projets de développement dans les pays du Sud, notamment autour des communautés de femmes, de l'agroécologie en particulier, mais pas seulement. Il y a aussi de l'étuvage de riz, par exemple, tout un tas de projets qui permettent de donner à ces communautés les moyens de construire leur propre avenir. Et tout ça, ça fonctionne grâce à des dons. Puisque Oxfam a aujourd'hui 67 000, presque 70 000 donateurs qui, chaque mois ou une fois par an, nous donnent de l'argent pour qu'on puisse fonctionner et puis soutenir tous ces projets partout dans le monde.
3: Vous l'aurez compris, Oxfam est un mouvement citoyen au service de la lutte contre les inégalités et la pauvreté. C'est une association, loi 1901, d'intérêt général, une organisation qui s'active à chercher des solutions durables dans 85 pays pour mettre fin donc aux injustices qui engendrent la pauvreté. Mais comment on mobilise justement ce pouvoir citoyen localement pour agir parfois à l'autre bout du monde ? Est-ce qu'avec la pauvreté qui s'accroît en France, cet objectif de solidarité internationale est toujours bien compris par la population ?
4: Alors d'abord deux choses. Oxfam, historiquement, on a moins, au tout début en France, l'idée c'était quand même de faire bouger les choses en Europe et en France, c'est-à-dire de dire qu'est-ce que nous on fait, notamment on fabrique des armes, ou on subventionne un certain nombre de produits agricoles et du coup on désorganise totalement l'agriculture des pays du Sud. Donc qu'est-ce qu'on fait nous et qu'est-ce qu'on pourrait faire différemment pour pas nuire aux pays du Sud. C'était plutôt ça au départ la logique. Donc il y avait vraiment le fait de s'intéresser à ce qu'on faisait nous. Et aujourd'hui, on a beaucoup travaillé parce que le sous-entendu de ça, c'était de dire aussi nous, on est sympa et on aide les pauvres gens du Sud, qui avaient un côté un peu colonial et un peu surplombant. Donc ça, pour le coup, on s'est débarrassé de cette logique depuis très longtemps. Le siège, enfin c'est même si c'est toujours un combat de déconstruction de sa pensée, le siège d'Oxfam International, il est à Nairobi au Kenya, il n'est plus à Oxford en Grande-Bretagne depuis presque 10 ans maintenant. Et... pour nous, ce qui est important, c'est justement de partager les mêmes valeurs dans tous les pays. Donc la lutte contre les inégalités, elle existe aussi en France. Et Oxfam France, on travaille au service et avec nos collègues de tous les pays du monde, mais on travaille aussi sur la France. On a publié un certain nombre de travaux sur, et d'alertes, notamment sur l'aggravation des inégalités en France. Le premier document vraiment très clair, c'est au moment de juste après l'élection d'Emmanuel Macron, où on dit vers un quinquennat des inégalités en analysant le projet de loi de finances de l'époque. Et en fait, bah, on avait raison parce que bah, l'INSEE a montré qu'on n'a jamais eu autant de pauvres en France qu'aujourd'hui et que les plus riches des plus riches n'ont jamais été aussi riches. Donc oui, les inégalités se sont aggravées. C'était prévisible quand on regardait les choix politiques. Donc nous, on travaille aussi sur la France. Ce qui ne veut pas dire qu'on ne promeut pas la solidarité et qu'on ne pense pas cette vision de la lutte contre les inégalités dans une vision internationale. Bien sûr qu'il y a un repli, il y a peut-être en termes de valeur une moins grande évidence, c'est-à-dire que pendant des années, critiquer le fait de sauver des gens qui se noyaient dans la mer Méditerranée, c'était absurde. Là, il y a eu quand même l'émergence d'un discours tout à fait négatif, mais ce n'est pas parce que ce discours émerge qu'on ne doit pas le contrarier, voire le combattre, ce qu'on fait. Mais on doit aussi se mêler de ce qui se passe chez nous. Donc en fait, c'est vraiment Oxfam essaye d'équilibrer ses approches entre chez nous et la solidarité avec les autres pays.
3: Macron avait promis, rappelez-vous, de s'occuper des inégalités. Alors, en un sens, il s'en est occupé, il les a renforcées. Voilà, il a fait très exactement l'inverse de ce qu'il faudrait faire pour avoir une société plus juste. Pour autant, ça me questionne souvent d'essayer de comprendre pourquoi une partie de la population préfère blâmer les pauvres plutôt que s'en prendre aux ultra-riches qui piétinent tout le monde. Et c'est embêtant, cette incompréhension, parce que si on veut, comme Oxfam, lutter contre les inégalités, il faut peut-être d'abord que tout le monde soit bien d'accord sur d'où proviennent ces inégalités, sur ce qui les engendre, ce qui les produit.
4: D'abord, si on pose la question aux gens de façon précise, ils partagent assez largement l'idée qu'il faut lutter contre les inégalités. Ce qui est vrai, c'est qu'on a du mal à se représenter l'immensité de certaines richesses. On a 1 million d'euros, 2 millions d'euros, allez, même 10 millions, on voit à peu près ce que c'est. Mais en fait, 1 milliard, 10 milliards, c'est, ça n'a rien à voir. Et je raconte souvent cette histoire pour que les gens visualisent. Si je te donne 1 euro toutes les secondes, comme ça, bim, 1 euro, 1 euro, 1 euro, il va falloir 12 jours pour que tu sois millionnaire. Pour que tu sois milliardaire, il faut que je continue comme ça, 1 euro, 1 euro, 1 euro, pendant 32 ans. Donc la différence entre millionnaire 12 jours et milliardaire, c'est 32 ans avec 1 euro par seconde. Donc il faut se rendre compte de l'énormité et du coup de tout ce qu'on pourrait faire si on partageait un peu mieux cette hyper fortune. Parce que ce qui est sûr, c'est qu'on ne ruinerait pas les milliardaires. Il n'y a aucune chance. Nous, ce qu'on demande, c'est un peu plus de justice, voire beaucoup plus de justice, sans dire qu'on va tous être pareils. Ce n'est pas du tout ça notre propos. Mais c'est de dire, là, on a atteint des seuils d'inégalité qui ne sont pas acceptables. Et oui, notre sujet, c'est la pauvreté. C'est-à-dire que le vrai sujet, c'est que, et ça a été montré pas seulement par des ONG, mais par le Fonds mondial international, par la Banque mondiale, le meilleur moyen de lutter contre la pauvreté, c'est de réduire les inégalités. Ce n'est pas la croissance économique, par exemple, ce qu'on a cru pendant très longtemps. Et donc ça, bah c'est, évidemment, ça contredit totalement une espèce de mythe qu'on appelle le ruissellement, c'est-à-dire que plus les riches vont être riches, plus ça va dégouliner sur les autres. C'est le contraire. Plus ils sont riches, plus ça remonte vers eux. Et donc, bah ça, il faut en faire à la fois prendre conscience, donner les outils. C'est ce que nous, chez Oxfam, on appelle le pouvoir citoyen, parce qu'on pense que tous les gens ont une partie de la solution et qu'on est bien plus nombreux, sur les 67 millions que nous sommes, à être favorables à davantage de redistribution, à davantage de justice. Il faut juste être conscient qu'on peut exercer ce pouvoir, soit en étant élu, soit en votant, mais aussi au quotidien, en parlant avec ses élus, en signant des pétitions. Il y a plein de moyens d'agir dans le débat pour faire bouger les choses.
3: Ce n'est pas la croissance économique qui réduit les inégalités. Pourtant, c'est ce que nous rabâche à longueur de temps une frange non négligeable de dirigeants politiques pour nous faire accepter leurs mesures soi-disant d'aide à la croissance. Alors non, pour réduire les inégalités, il faut d'abord commencer par arrêter ce mythe de la croissance et de l'argent qui ruissellera et qui s'appelle Orio, justice sociale. Non, c'est pas ça la justice sociale. Oxfam, qui est plus pragmatique que certains politiques, propose des solutions pour ici, maintenant, là, chez nous en France. Par exemple, une taxe sur les voyageurs aériens fréquents. Avec une recette estimée à 2,6 milliards d'euros. Ou l'extension du malus auto pour les grosses voitures très polluantes, comme les SUV. Recette estimée 1,5 milliard d'euros. Oxfam propose aussi une taxe sur la publicité, par exemple, ça ferait pas de mal. Et c'est toujours pour réduire les inégalités que cette organisation a publié 3 rapports pour des villes solidaires, féministes et adaptées au changement climatique.
4: Alors, ce qui est sûr, c'est que cette fois-ci, en fait, Oxfam, on s'occupait des questions internationales, des questions nationales. Et là, on s'est dit, parce que ça fait un petit moment qu'on travaille sur ces sujets-là, on a organisé ce qu'on appelle l'Oxfam Tour en allant dans un certain nombre de toutes petites villes. On s'est dit, en fait, un certain nombre des valeurs qu'on défend et des mesures qu'on porte peuvent être mises en œuvre au niveau local. Et donc, on a regardé les politiques qui se faisaient sur 3 champs qui sont pour nous importants, les politiques féministes et d'égalité entre les hommes et les femmes, les politiques d'adaptation au changement climatique, parce qu'en France, il y a un gros sujet autour de cette question. On est un des pays d'Europe les plus menacés par le changement climatique. Et enfin, un dernier sujet sur les questions de lutte contre la pauvreté, de justice sociale. Et donc, on a regardé les mairies qui avaient fait des politiques qui marchaient, indépendamment de leurs étiquettes. On a aussi des mairies, on n'est pas une ONG de gauche au sens où on se met pas une étiquette, mais nous, on défend la justice sociale et l'adaptation au changement climatique. Et là, quand on regarde ça, y a des mairies de toutes les étiquettes qui ont fait des choses qui sont intéressantes. Le but de ces rapports, c'est de montrer ce qui se fait de bien, de dire ce qu'on pourrait faire pour que ça puisse inspirer d'autres élus. Et surtout que ça puisse permettre que les citoyens, les électeurs et les électrices puissent engager un dialogue avec leurs élus en disant « Mais regardez, dans telle ville, ils font ça, pourquoi nous, on le fait pas ?» Et ça, ça a bien marché. C'est-à-dire qu'il y a vraiment eu une mobilisation autour de ces 3 thématiques au niveau local. Parce que souvent, on a l'impression de se dire, en fait, la politique, soit tu vas sur les listes et t'es candidat, etc., soit tu t'en occupes pas, tu peux juste voter. En fait, non. Il y a aussi la possibilité d'avoir cette espèce de dialogue citoyen avec les candidats et avec les élus. C'est ce qu'on a fait à l'occasion de ces élections municipales. Et donc, si les gens qui nous écoutent sont intéressés, parce que là où c'est intéressant, c'est que ça ne s'arrête pas au moment des élections. Maintenant, ils sont élus, donc ils vont mettre en œuvre des politiques. Donc, on peut toujours avoir ces échanges avec les élus. Ces rapports, ils sont sur le site d'Oxfam France et tous nos rapports, de façon générale, ils sont gratuits. On peut les télécharger, on peut les lire en ligne. Le site, c'est www.oxfamfrance.org.
3: Auditeurs, auditrices, donc vous savez ce qu'il vous reste à faire. Direction le site d'Oxfam et hop, on envoie les rapports d'Oxfam à nos élus parce que ces rapports sont pleins d'initiatives et de politiques publiques dont ils peuvent s'inspirer pour réduire les inégalités. Voilà, parfois, ils n'ont pas trop d'idées pour savoir comment faire. Eh bien, il ne faut pas hésiter à leur partager ces rapports parce que c'est de véritables répertoires d'initiatives positives, efficaces et réplicables. Alors, voilà, j'imagine que vous voulez des exemples de ces initiatives. Je me tourne vers Cécile. Quoi dire ? Quel exemple donner ?
4: Alors, il y a plein de choses dans ces rapports, donc c'est un peu frustrant de citer que quelques exemples. Mais par exemple, on a mis en lumière qu'à Grenoble, ils ont créé des espaces intergénérationnels dans le cadre de leur plan communal de santé pour accueillir des personnes fragiles pendant les pics de chaleur, notamment les personnes âgées et les jeunes enfants. Donc il y a un endroit à proximité, qu'on sache, dans lequel on peut aller passer du temps pour se mettre à l'abri des très fortes chaleurs. Mais il y a aussi tout le travail qui a été fait par exemple par un certain nombre de communes avec la taxe sur les logements vacants, à la fois pour remettre en location les logements, mais aussi pour éviter d'artificialiser les sols en construisant des nouveaux bâtiments, alors même qu'il y a des bâtiments qui sont vides. Donc voilà deux exemples, mais il y en a d'autres, hein, notamment tout le travail qui a été fait sur ce qu'on appelle la désimperméabilisation, c'est-à-dire que le vrai sujet, c'est de laisser l'eau rentrer dans les sols et se stocker pour éviter les inondations, mais aussi pour permettre de rafraîchir notamment les villes, avec la recréation de parcs, avec le fait de remplacer des parkings qui étaient des dalles de bitume par des zones qui sont arborées ou végétalisées avec des sols qui sont perméables à l'eau. Donc il y a plein de choses qui peuvent être à la fois très techniques, mais qui ont un impact très direct.

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1: Dans les rapports d'Oxfam, pour des villes solidaires, adaptées au changement climatique et féministes, tout n'est pas technique. Il y a plein de trucs et astuces, des mesures pour lesquelles on se dit « Ah mais oui, non mais bien sûr, mais pourquoi on n'y a pas pensé avant ?» Il y a des mesures assez consensuelles. En tout cas, beaucoup de mesures qui sont très simples à mettre en place. Il suffit de le décider, en fait.
2: Oui, par exemple, sur la question de comment on regarde les politiques d'égalité femmes-hommes, juste au moment où on met en place une politique, n'importe quoi, on regarde l'impact que ça a pour les hommes et pour les femmes. Est-ce que tel lieu, il est plus fréquenté par les hommes que par les femmes? Et du coup, bah, comme ça, on se rend compte quelle part du budget va en direction des hommes et quelle part du budget va en direction des femmes. Parce que la question de l'égalité femmes-hommes, c'est très simple. Si on ne regarde pas, on ne voit pas. Donc il faut compter les femmes, il faut compter ce que ça a comme impact pour vérifier qu'on n'est pas dans une approche totalement inégalitaire. Et ça, ça ne coûte pas d'argent. Hein. D'avoir un budget genré, de regarder l'impact, ça ne coûte rien du tout. C'est juste une sorte de réflexe.
1: Mais c'est bien sûr, hein, le budget genré, c'est comme le budget vert. Vous savez, le budget vert, c'est de classer les mesures qu'on prend en fonction de leur impact environnemental. Et c'est vraiment bien de pousser vos mairies à établir ce budget vert pour bien comprendre si l'argent investi par la ville va dans le bon sens. Voilà. Et c'est pareil avec le budget genré.
2: Et quand on réfléchit budget vert et adaptation au changement climatique, on fait surtout des économies, en fait. Parce que faire aujourd'hui des équipements ou des aménagements qui ne sont pas adaptés à l'évolution de notre climat, ben, ça va être très coûteux. C'est une approche qui est une approche très rationnelle pour les finances publiques de la commune aussi. En fait, ce qui est intéressant, c'est que c'est plutôt bénéfique dans toutes les directions. On voit l'effet permet d'économiser de l'argent public dans une période où il n'y a pas abondance non plus d'argent public. Donc c'est intéressant, y compris pour les habitants, y compris pour ceux qui prennent la question de la politique locale uniquement par le prisme de savoir combien ils vont payer d'impôts locaux, bah, c'est aussi intéressant de le prendre sous cet angle-là.
1: Alors Cécile Duflot prenait comme exemple d'initiative locale intéressante le budget genré. Évidemment, ça me donne envie de parler un peu plus du rapport d'Oxfam pour des villes plus féministes. Je cite un extrait. Même sans tout pouvoir, une mairie peut inclure plutôt qu'exclure, protéger plutôt qu'ignorer et combattre les inégalités plutôt que les reproduire. Voilà, Oxfam réalise un gros boulot d'observation sur l'égalité homme-femme dans les villes. Et note, par exemple, la faible féminisation du pouvoir local. Seulement 25% des postes clés de pouvoir à l'échelle locale sont occupés par les femmes. Hein, seulement 20% de mairesses. Seulement 12% de présidentes d'intercommunalités. Et la plus mauvaise note, c'est pour la Corse, avec 11,7% de mairesses. Alors je vous donne là des chiffres qui sont les chiffres de la mandature passé, hein, je n'ai pas eu le temps de me pencher sur les nouveaux chiffres, mais je le redis, l'égalité pour progresser doit être portée politiquement. Si vous êtes une femme, eh ben, a priori, vous comprenez un peu mieux ce que c'est d'être une femme. Donc il faut des femmes à des postes de pouvoir en politique pour porter ces mesures progressistes.
2: Exactement, et il faut qu'on ait des femmes partout. D'ailleurs, on a vu que si on regarde au-delà des maires, il n'y a que 33% des premiers adjoints qui sont des femmes. Donc là, on va faire le bilan parce que chaque année, désormais, on sort un index de la féminisation du pouvoir en France. Je pense qu'il y a un peu de recul sur les grandes villes, hein, parce qu'il y avait plus de femmes maires. Mais oui, bien sûr que c'est d'abord, c'est normal parce qu'il y a autant d'hommes que de femmes. Et ça, c'est le grand débat sur la loi sur la parité, dont... Là, on vient de vivre la dernière étape, hein, parce que les petites communes, cette loi ne s'appliquait pas. Et d'ailleurs, on a encore entendu des trucs un peu fous en disant « Non, mais les femmes, elles ne veulent pas s'engager. » Finalement, là, il y a des femmes, il y a des listes paritaires absolument partout. Donc, on les a trouvées, en fait. C'est juste qu'elles ne se précipitent pas pour être candidates, contrairement à certains hommes. Donc, c'est ça qui fait la différence. Mais oui, avoir une diversité dans les élus, c'est très précieux dans la manière d'appréhender les politiques publiques. C'est une évidence. On parle de diversité... de genre, de diversité de connaissances et de rapports au monde, mais aussi de diversité d'âge. Hein. Si on n'a que des retraités, bah, c'est vrai qu'ils ne vivent pas la ville de la même manière que si on n'a que des parents d'élèves. Donc vraiment, moi, et l'histoire de ma vie m'a montré que plus on est dans des organisations qui accueillent la diversité, plus on est robuste, en fait, parce qu'on ne passe pas à côté d'un pan de l'histoire.
1: J'aime beaucoup, moi, ce terme de robuste. Ce qui est robuste, c'est quelque chose qui va persister, qui va durer. La nature est très robuste. Et il vaut mieux des organisations robustes sur lesquelles on peut s'appuyer, des forces solides qui s'adaptent. Voilà. Alors, parmi les idées politiques féministes, il y en a une aussi dont j'avais envie qu'on dise un mot, c'est l'égaconditionnalité, qui vraiment, à mon sens, pourrait faire changer les choses en profondeur.
2: Alors, l'égaconditionnalité, c'est quelque chose d'intéressant. On a vu récemment que les aides aux entreprises, c'était le principal budget de dépenses de l'État. C'est-à-dire que l'État donne beaucoup d'argent aux entreprises. Il peut très bien le conditionner. Il le fait, par exemple, au fait qu'elle a des finances saines. Ça semble évident qu'on ne va pas donner millions d'euros à une entreprise qui est en cessation de paiement. On peut tout à fait imaginer que ce soit la même chose avec des éco-conditionnalités, en disant on ne peut donner ces aides qu'à des entreprises qui s'engagent dans la transition de leur modèle pour être conformes à l'accord de Paris, mais aussi on peut mettre dans les conditions le fait que hommes et femmes soient considérés de la même manière et que par exemple il y ait une politique de rattrapage de salaire des femmes qui historiquement sont moins payées que les hommes, mais toujours aujourd'hui dans un certain nombre d'entreprises à compétences égales, expérience égale, niveau de diplôme égal, sont pas payés pareil. Et donc ça, typiquement, si on dit en fait, si vous respectez pas cette condition-là, vous n'êtes pas éligible aux aides, ça va faire bouger les entreprises. Donc ce qu'on essaye de montrer, c'est les outils de la puissance publique qui peuvent être efficaces pour faire reculer pour les inégalités, notamment les inégalités entre les femmes et les hommes. Oui, on a des outils qui peuvent être efficaces.
1: Certaines villes sont déjà fortement engagées pour l'égalité homme-femme. Lyon, Paris, Bordeaux ont été pionnières, par exemple, dans la budgétisation sensible au genre pour que l'argent public bénéficie autant aux femmes qu'aux hommes. Ris-Orangis, elle, a mis en place un statut municipal pour les familles monoparentales. Nancy, Clermont-Ferrand et Rochefort ont ouvert des maisons des femmes et de l'égalité pour l'accueil notamment des femmes qui subissent des violences sexistes et sexuelles. Donc voilà, il y a des volontés politiques dans certaines villes. Et là où il y a une volonté politique, eh bien les politiques publiques suivent. Et il y a vraiment des propositions innovantes qui émergent.
2: Alors, des initiatives innovantes, ça peut ensuite devenir se généraliser. C'est un peu le but, en fait. Celles qui sont innovantes et qui marchent, c'est pas qu'on reste avec que des innovations à droite à gauche en disant « Ah, on fait un truc super pendant 2 ans ». Non, non, non. C'est que ça se généralise. Je vais donner un autre exemple d'un combat qu'on a mené sur le fait que les impôts ne soient pas inéquitables. Jusqu'à il y a peu, quand vous divorciez et que vous avez des enfants, si vous recevez une pension alimentaire, vous deviez la déclarer dans vos impôts comme un revenu supplémentaire. Et l'autre parent, spoiler, en général, le parent qui reçoit, c'est la mère, et le parent qui donne la pension alimentaire, c'est le père, lui, il le déduisait de ses revenus. Comme si, en fait, financer la vie de ses enfants, c'était déductible de ses impôts. Ce qui est un peu aberrant, en fait, parce que quand le couple vit ensemble, on ne déduit pas ce qu'on donne à son enfant pour manger. Et puis surtout, quand on regarde les montants, on parle de 200 euros, 300 euros par mois, ce n'est pas du tout le prix que coûte, entre guillemets, un enfant. Donc, de fait, la manière dont était designé le système d'imposition accentuait les inégalités entre les femmes et les hommes. Il était sexiste au sens littéral du terme. Donc ça, on peut le faire changer en disant, en fait, c'est pas normal que les femmes payent des impôts en plus sur l'argent qu'elles reçoivent pour élever les enfants.
1: Et ça, on peut le faire changer au niveau local, par exemple ?
2: Alors, on ne peut pas le faire changer au niveau local, mais on peut réfléchir, par exemple, à des tarifs différenciés pour la cantine, pour les activités périscolaires. On sait très bien que c'est souvent les femmes qui assument et que après un divorce, les femmes s'appauvrissent, les pères retrouvent leur niveau de vie en 2 ans et le dépassent ensuite. Donc, pourquoi ? Parce que les femmes ont la charge des enfants. Après, c'est un grand plaisir aussi de s'occuper de ses enfants. Moi, je veux le dire, parce que souvent, on le met. Mais en revanche, si on veut avoir une politique juste et équitable, il faut prendre en considération le fait qu'effectivement, être une femme seule qui élève ses enfants, c'est plus compliqué. C'est plus compliqué financièrement, c'est plus compliqué à plein d'aspects, y compris pour la garde des enfants, qu'on peut imaginer, par exemple, d'avoir des possibilités pour que ces femmes puissent souffler, puissent avoir des moments à elles, des moments où elles ne sont pas obligées d'être tout le temps avec leurs enfants. Parce que c'est déjà plus difficile d'élever seul un enfant, parce qu'un enfant, même 86 cm de chair humaine, ça peut bien faire péter les plombs. Et quand on est deux, que ce soit d'ailleurs le vrai parent ou une autre personne, ça met un peu de triangulation, ça met un peu d'air dans la relation avec les enfants. Être à 100% tête à tête avec ses enfants, avoir tout en charge, à la fois les câlins, les devoirs, la police, etc., ça peut être un peu épuisant. Et donc, laisser les femmes et les mamans pouvoir avoir du temps pour elles et pour respirer, ça aussi, ça peut être une politique locale.
1: Un autre point intéressant quand on parle de ces exemples de politiques publiques innovantes, c'est qu'elles sont, dans leur immense majorité, tout à fait réplicables ailleurs, n'est-ce pas Cécile ?
2: Oui, il y a plein de politiques publiques qui peuvent se décliner partout. Et d'ailleurs, je pense qu'il y en a souvent certaines qui, si elles ne sont pas mises en œuvre, c'est exactement comme ce que tu disais tout à l'heure, parce qu'on n'y pense pas, parce qu'il n'y a pas eu de femme à ce poste-là, parce que ça ne semble pas être une priorité. Mais s'il y a des citoyens ou des citoyennes qui poussent pour que ça existe, ben, les élus peuvent être tout à fait OK en disant ben, « Regardez, ça marche dans telle et telle commune, donc il n'y a pas de raison que ça ne marche pas ici aussi. » Et c'est vrai. Et pareil entre les tailles de communes. En fait, il y a des choses qui marchent dans des grandes collectivités, puis on va se dire « Ah ben ouais, mais ça, c'est que pour les grandes villes. » En fait, on peut adapter des politiques pour qu'elles soient tenables au niveau local ou intercommunal. Donc, et à l'inverse, il y a des innovations qui sont faites dans des toutes petites communes et qui sont très intéressantes, très intelligentes et que les grandes villes auraient intérêt à utiliser.
1: Alors tout comme entre des grandes villes et des petites villes, il y a des différences, eh bien entre des communes très denses de milieux urbains par exemple et des communes rurales, il y a aussi des similitudes et des problématiques spécifiques qui diffèrent.
2: Oui, bien sûr, parce que par exemple, dans les politiques d'adaptation au changement climatique, les grandes villes, elles n'ont pas les mêmes enjeux, notamment, le problème c'est souvent la présence très minérale, le fait qu'il y ait beaucoup de bâtiments, donc ça crée beaucoup de chaleur, donc ça ajoute à la chaleur lors des pics de chaleur, mais elles peuvent avoir des réponses en termes de transport qui vont être très différentes de ce qui se passe dans les zones rurales. Donc il y a la réplicabilité, mais il y a aussi l'adaptabilité des politiques en fonction du lieu, de la taille. Mais une petite commune rurale, elle peut aussi s'inspirer de ce que fait une autre petite commune rurale. Enfin, une petite commune rurale du fin fond de la Drôme peut s'inspirer d'une petite commune rurale du fin fond de la Picardie. Donc il y a plein de liens qui peuvent se tisser. Mais je le dis, il y a des politiques publiques parfois qui ont été inventées dans des toutes petites communes et qui ont été utilement déclinées dans des grandes villes.
1: Alors, Cécile Duflot le précisait tout à l'heure, ces initiatives positives pour des villes durables et solidaires sont portées par des municipalités de tous bords. J'ai quand même envie de préciser qu'il y a un bémol. D'accord pour dire qu'il y a du bon à gauche, comme à droite aussi parfois, mais il y a quand même des branches politiques qui font preuve, en tout cas une branche politique qui fait preuve d'un désintérêt chronique pour les droits des femmes, c'est le Rassemblement national. Et je cite un exemple du rapport d'Oxfam. Ouvrez les guillemets, le Rassemblement national n'est pas un allié des droits des femmes et le bilan des maires sortants en témoigne. À Perpignan, il existe des élus en charge de l'histoire du Roussillon, des relations avec la Fourrière ou encore plusieurs élus au stationnement, mais aucun n'est spécifiquement chargé de l'égalité homme-femme. Je pense qu'on peut dire que l'extrême droite, et l'extrême droite ça démarre de plus en plus tôt à droite, hein, je mets les LR, une bonne partie des LR hein, dans l'extrême droite ne joue pas dans le camp des femmes.
2: Clairement, on a regardé ce que faisaient les unes et les autres, et c'est vrai que quand on regarde les communes du Rassemblement national, on voit bien que sur des sujets qui sont pour nous des sujets essentiels, et notamment sur l'égalité homme-femme, il y a vraiment soit des reculs, soit une absence totale de politique. Mais aussi sur les questions climatiques, hein, la commune de Moissac, par exemple, elle a refusé de sortir une parcelle qui est très inondable d'une zone constructible, alors même que l'autorité environnementale l'avait conseillé, donc en s'asseyant sur le risque, alors qu'on sait que les inondations et l'aggravation des inondations, à la fois en termes de fréquence, il y en a plus souvent, et d'intensité, elles sont plus importantes. C'est une des conséquences en France du changement climatique.
1: Des villes féministes, solidaires, résilientes, ça marche ensemble. Lors de la mandature passée, un tiers des grandes villes n'avaient pas d'élus en charge de l'égalité de genre et du droit des femmes. Toulon était parmi les très mauvais élèves et j'ai pas l'impression que ça va s'améliorer par là-bas. On verra, affaire à suivre. Alors après les municipales, la prochaine échéance, ça ne vous aura pas échappé, ce sont les présidentielles de 2027 qui arrivent à grands pas. Est-ce que là aussi, Oxfam a un plan, dirais-je ?
2: Alors en fait, ce qui est sûr, c'est qu'on ne peut pas faire une politique solidaire aujourd'hui qui ne prend pas en compte les enjeux climatiques, parce que les plus vulnérables, ce sont les plus pauvres, et la crise climatique va aggraver la pauvreté et la précarité. C'est-à-dire que si vous avez une maison qui se fissure, bah, si vous êtes très riche, vous pouvez la réparer. Si vous êtes pauvre, vous n'allez pas pouvoir la réparer. Et puis, vous allez vous retrouver en plus sans logement. Donc, on voit bien que ça accentue les inégalités. Donc, c'est pour ça qu'il faut lier ces différentes politiques. De la même manière que si on veut avoir une réponse à la hauteur en matière climatique, par exemple sur l'évolution des transports, bah, si on n'est pas sensible aux conséquences sociales que ça crée, bah, on aboutit à ce qui s'était passé avec les gilets jaunes ou avec d'autres épisodes où on dit aux gens bah, débrouillez-vous, en fait on va juste augmenter le prix du pétrole, mais les gens qui sont partis habiter loin de leur travail parce que le logement était trop cher, ils sont dépendants de leur voiture, c'est totalement injuste et même parfois insupportable et financièrement de pouvoir tenir la distance. Alors, c'est sûr qu'on a un plan pour 2027, parce que pour nous ce qui est important aussi, c'est de voir où et comment s'organise le débat politique. Si je regarde le débat sur le projet de loi de finances de l'année dernière, là, de 2025, on a parlé beaucoup de la taxe Zucman, donc la taxe qui n'est pas vraiment une taxe, en fait. C'est une sorte de plancher pour que les super milliardaires ne payent pas moins d'impôts en pourcentage de leurs revenus que tous les Français. Ce qui est, comme ça me semblerait quand même un peu évident. D'ailleurs, l'immense majorité des Français, de tous les soutiens de tous les partis d'ailleurs, sont favorables à cette taxe. Mais l'année d'avant, on avait eu un débat vraiment pourri autour de l'aide médicale d'État, c'est-à-dire le fait de financer des soins de santé pour les gens qui sont en situation irrégulière, dont on sait que c'est une politique de solidarité et de valeur, mais que c'est aussi une politique de santé publique, parce que si vous laissez des gens être malades, en fait, vous rendez toute la population malade. Mais c'était un débat vraiment pourri, en plus, sur des tout petit montant, rien à voir avec ce que rapporterait la taxe Zucman. Et donc, si on arrive à installer le débat politique autour de la taxe Zucman, bah, c'est pas du tout le même climat de débat politique, il est autour de la justice sociale, que si on fait celui sur l'AME, où en fait c'est un débat raciste. Donc on voit bien que ce travail qu'on peut faire de notre côté, nous, organisation de la société civile, c'est de mettre un certain nombre de sujets dans le débat public. Et c'est ce qu'on va essayer de faire pendant l'année qui vient.

0: La petite blanche dans du poil sous les bras.
1: Ce que j'ai envie de rajouter là, c'est que quand même on est dans un moment où on peut avoir le sentiment que tout nous échappe. Enfin, la situation internationale, elle est quand même très compliquée. Ce qui se passe toujours en Ukraine, au Moyen-Orient, des dirigeants internationaux comme Trump qui mettent le monde à feu et à sang au sens littéral. Et en France, une situation politique qui n'est pas facile non plus. Donc on peut avoir deux tentations. Un, ou d'être un peu désespéré, ou de vouloir se replier sur juste autour de soi en se disant bah, « ça, je maîtrise ». Et moi, je pense qu'il faut résister contre cette forme de désespérance ou de repli. Et ce que j'ai vu dans l'histoire de ma vie, parce que j'ai effectivement été aux manettes avec... élu avec du pouvoir, c'est qu'en fait on peut faire changer les choses. Moi, une de mes grandes fiertés, c'est l'encadrement des loyers. Donc en 2013, on fait revenir l'encadrement des loyers. Depuis 1986, il y avait une dérégulation totale des loyers. Ça a été compliqué, hein, ça a été un peu intense, mais de fait, ça marche. Et donc il y a plein de choses qu'on pourrait faire. Donc moi, je fais vraiment pas partie des gens qui croient qu'il y a une fatalité dans un certain nombre de décisions. Au contraire, on a beaucoup plus de pouvoir de faire bouger les choses que ce qu'on croit. Et une grande partie de l'énergie de ceux qui veulent pas que les choses changent est employée justement à essayer de nous démoraliser ou de nous faire abandonner le terrain. Donc à tous les gens qui m'écoutent et qui se sentent un peu blasés ou impuissants, je leur dis non. Et je l'ai dit tout à l'heure, hein, quelques 53 milliardaires en France, 67 millions d'habitants. Franchement, on gagne.
2: Alors si vous aussi, vous rêvez que votre ville devienne pionnière dans la lutte contre les violences faites aux femmes, exemplaire sur l'égalité hommes-femmes, ou qu'elle se distingue par des objectifs ambitieux pour lutter contre la pauvreté des femmes, par exemple, ou tout ça à la fois, eh bien, lisez, relisez, partagez les rapports d'Oxfam pour des villes solidaires et engagées contre le changement climatique, et donc des villes forcément féministes, parce que sans égalité entre les hommes et les femmes, point de solidarité, point de résilience, point de salut. En France, je vous le rappelle, Philippe Janicot, mis en examen pour 4 viols, a, malgré cela, été réélu le 15 mars à Boisseuil, près de Limoges. En France encore, les violences envers les femmes persistent. Un viol ou une tentative de viol toutes les 2 minutes. Oui, toutes les 2 minutes. En France, la montée des masculinismes est extrêmement importante. Alors moi, j'ai envie de demander à Cécile Duflot, bon, est-ce qu'on va te revoir en politique ?
1: Moi, je fais partie des gens qui n'aiment pas dire toujours ou jamais, parce que j'ai vu tellement de gens dire des trucs comme ça et faire le contraire que ça m'a vaccinée. Donc, je suis plutôt plus très réservée, justement parce que j'ai trouvé les gens se ridiculiser et j'ai pas envie de me ridiculiser. Il n'y a pas d'évidence non plus. Ce qui est sûr, c'est que et j'ai écrit un livre sur le sujet qui s'appelle Gagnon, qui est sorti il y a quelques semaines. C'est que je pense que tout le monde doit se mobiliser pour 2027, que c'est pas une élection comme une autre, que là, notre pays, il hésite un peu avec l'extrême droite et que ça, ce serait dramatique. Donc, y compris les gens qui sont pas dans le champ politique traditionnel, comme moi, on doit pouvoir faire peut-être différemment de ce qu'on a fait. Et puis, j'avais jamais prévu de devenir ministre quand j'étais jeune, hein, même quelques mois avant. C'était faisait pas partie du tout des évidences et c'est arrivé, donc je dis pas que ça pourra pas réarriver. Ça a été très satisfaisant, c'était une très belle expérience de ma vie. J'avais fait de la politique dans un parti et je crois que j'étais très fatiguée de ça. J'étais plus tellement sûre que vraiment j'étais utile. Et ces 2 ans comme ministre du logement, ça a changé ma vie parce que je me suis dit d'abord, une fille comme moi venue de nulle part, c'est-à-dire du fin fond de la Seine-et-Marne, peut devenir ministre. Donc ça veut dire que c'est possible, c'est pas réservé à quelques-uns. Et la deuxième chose, c'est que on a fait des choses et des choses que je crois utiles pour plein de gens. Et donc ça m'a aussi en fait presque réconciliée avec la politique. Donc je m'en suis éloignée parce que pour le coup, j'ai traversé une époque qui était une époque avant MeToo, qui était très violente à l'égard des femmes, et en particulier des jeunes femmes, et en particulier des jeunes femmes écologistes. Donc je pense que je m'en étais pris plein la tête, et que moi, je voulais pas devenir une vieille femme cynique, frustrée, un peu dégoûtée. Donc je reviens à ce que je disais tout au début. Je pense que je suis très renourrie, je suis vraiment très équilibrée, très bien, très sereine. Et peut-être que c'est ça qu'il faut pour faire de la politique. Donc peut-être que j'en ferai et peut-être pas. Peut-être que je ferai totalement autre chose. Je pense que personne n'est totalement indispensable. Mais moi, peut-être qu'au vu de cette expérience, je peux être utile et que ce serait dommage de ne pas l'utiliser. Donc c'est dans cet entre-deux que je suis au moment où on se parle, c'est-à-dire au printemps 2026.
2: vivra verra ce qui se passera en 2027. Une chose est sûre, Cécile Duflot ne pense pas à la présidence tous les matins en se rasant comme

0: entre nous, et donc j'aurais présenté mes excuses parce que j'ai cru faire bien alors que j'ai fait n'importe quoi. Donc gros sujet familial, gros sujet de déconstruction, mais je me rase quand même sous les bras.
1: Du poil sous les bras, émission radiophonique, mais pas que. Eh bien, ça continue le mois prochain pour réfléchir ensemble à un futur plus juste, parce que bon, notre présent n'est peut-être pas idéal, ça ne vous aura pas échappé. Alors serrons-nous les coudes, musclons nos cerveaux et préservons les petits trésors que sont les radios locales, ces médias indépendants et populaires dont on aura besoin plus que jamais en 2017. Oui, parce qu'on a beau jouer les optimistes, l'union des progressistes, c'est pas gagné, hein, on va pas se mentir, pour l'heure, pas de quoi se réjouir, je crois.
0: Je suis pas super méga confiante. C'est pour ça que je me dis qu'on doit peut-être tous prendre un bout du bâton de pèlerin pour essayer de faire avancer les choses.
1: Allez, restons optimistes quand même et à bientôt dans Du poil sous les bras.
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1: Allez, s'il vous plaît, docteur. 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

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Vous écoutez Jeune Martyr volume 1.

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3: Lundi 4 mai 2026, il est 6h avant minuit, vous écoutez l'émission d'info locale de Syllabe. Est-ce qu'il y a des cinéphiles autour de la table ?
16: Oui.
3: Oui ? Un seul ?
16: Non.
17: Un seul.
3: Ok. Bah, je vais m'adresser à toi alors. Est-ce que tu savais que le quotidien ActuRennes a eu la bonne idée de demander au directeur du cinéma rennais Larvor le top 4 des films à avoir vus selon lui ?
16: Eh bien non, je ne savais pas.
3: Je te les donne.
16: J'espère que t'as le top 4.
3: Verdict. En première place, It de Michael Mann, suivi par Sueur froide d'Alfred Hitchcock, un classique. Troisième position, À nos amours, un film de Maurice Pialat. Et enfin, Les apprentis de Pierre Salvadori. Dommage, il n'y a pas de réalisatrice dans le lot. Mais peut-être que t'en as vu certains, Lafken, non ?
16: Certains de ceux-là ?
3: Ouais.
16: Sueur froide, mais sinon j'aurais mis Pacific Rim, éventuellement, dans le top 4.
3: Ok, je pense que beaucoup de cinéphiles pour le coup vont se boucher les oreilles, merci pour ton intervention. Sinon, si vous êtes adepte du 7e art, ne manquez pas l'émission ciné de Syllabe en attendant Godard tous les mardis à 19h. Tout de suite, le flash de Pacific Rim de Lafken.
16: L'étau du détroit d'Ormuz se resserre. Hier, Donald Trump a annoncé vouloir libérer les bateaux affiliés à des pays non impliqués dans la guerre. 15 000 soldats américains sont mobilisables à tout moment, selon la Maison-Blanche. L'Iran a répondu que toute intervention américaine serait une violation du cessez-le-feu, en vigueur depuis presque un mois. De leur côté, les dirigeants européens et canadiens se sont retrouvés aujourd'hui en

0: Arménie afin de discuter de la situation internationale. En plein conflit économique avec Donald Trump, l'Allemagne a demandé cet après-midi à l'Iran de négocier la fin de la guerre avec les États-Unis. Une grave situation médicale dans l'Atlantique. Hier, l'Organisation mondiale de la santé a annoncé la mort de 3 personnes à bord du navire de croisière MV Ondius. En parallèle, 3 autres individus ont été évacués et nécessitent des soins d'urgence. En cause, un possible foyer d'antivirus, une maladie transmise à l'humain par les rongeurs, pouvant entraîner des détresses respiratoires et cardiaques. Pour rappel, les antivirus transmissibles entre êtres humains restent extrêmement rares selon l'OMS et l'Office fédéral de la santé publique suisse. À bord du navire, des mesures d'isolement et de surveillance ont été mises en place. La commission d'enquête sur l'audiovisuel public était-elle neutre ou financée ? Samedi, l'association AC Anticorruption a visé le député ciotiste Charles Alloncle en déposant plainte pour prise illégale d'intérêts et trafic d'influence passif. Le groupe Lagardère, propriété du milliardaire Vincent Bolloré, est quant à lui visé pour trafic d'influence actif. Selon des révélations du Monde, le rapporteur Charles Alloncle a reçu du groupe Lagardère une liste de questions à poser lors de la commission. Alors que son rapport devrait être publié dans les 24 heures, le député de droite dément toute accusation. Jean-Luc Mélenchon, dans les starting blocks, se lance dans la course à l'Élysée. Le leader de la France insoumise a annoncé hier soir aux 20h de TF1 être candidat à l'élection présidentielle pour la 4e fois. Mais cette nouvelle candidature ravive immédiatement les fractures à gauche. Roman revient sur l'entrée en campagne du fondateur de la France insoumise.
1: Oui, je suis candidat, affirme Jean-Luc Mélenchon au micro d'Anne-Claire Coudray, une décision justifiée selon lui par le contexte et l'urgence. Pourtant, la dernière présidentielle, le fondateur de LFI laisse entendre vouloir passer la main en appelant les jeunes générations insoumises à, je cite, « faire mieux ». Hier soir, il est revenu sur cette position. Selon lui, le débat n'est pas plus de savoir qui serait, je cite, « le plus esthétique », mais qui est le mieux préparé pour faire face à la situation qui arrive. Il décrit un monde entré, je cite, « dans une saison très agitée de l'histoire ». Il a aussi insisté sur la division de ses adversaires, appelant au parrainage populaire autour de sa candidature. Enfin, le leader insoumis a apporté quelques détails sur son projet de Nouvelle France et la promesse d'une 6e République pour refonder les institutions. Parmi eux, une police, dit-il, davantage rapprochée de la population, une France plus offensive diplomatiquement sur la scène internationale, notamment au Moyen-Orient, et sur le pouvoir d'achat, le retour de sa proposition de blocage des prix des carburants.
0: Et comment a été accueillie cette nouvelle auprès de ses sympathisants et sympathisantes ?
1: Elle n'a pas provoqué de vague d'enthousiasme à gauche, même dans son bastion de Montreuil, en Seine-Saint-Denis, où Jean-Luc Mélenchon est arrivé largement en tête en 2022, l'accueil reste mesuré. Selon des témoignages de France Info, certains et certaines saluent encore son charisme et son statut de figure incontournable de la gauche. Mais pour d'autres électeurs et électrices, Jean-Luc Mélenchon semble aujourd'hui trop clivant, trop radical, parfois même usé. Et son retour agace aussi celles et ceux qui espèrent un renouvellement. Autre reproche qui revient dans ces témoignages, celui d'une candidature solitaire. En repartant seul, certains et certaines sympathisants et sympathisantes estiment qu'il reprend le risque de rejouer le scénario bien connu d'une gauche divisée et absente du second tour.
0: Peux-tu nous rappeler d'ailleurs son positionnement à la dernière élection présidentielle ?
1: En 2022, la France insoumise avait rassemblé 21,95% des suffrages au premier tour. Elle est arrivée en troisième position derrière le parti Renaissance d'Emmanuel Macron et le parti du Rassemblement National de Marine Le Pen. Un score historique pour Jean-Luc Mélenchon, mais surtout une grosse frustration. Il avait échoué à environ 400 000 voix seulement de la qualification au second tour. Un résultat nourrissant aujourd'hui sa conviction d'être encore le mieux placé pour porter la gauche en 2027. Et face à lui, il désigne déjà son principal adversaire, le Rassemblement National. Je cite « C'est mon adversaire principal puisqu'il paraît qu'il va gagner », affirme-t-il, avant d'ajouter « Je ne crois même pas qu'ils seront au second tour. Nous allons les battre à plate couture ».
0: Et plus largement, où en est la course à la présidentielle de 2027 aujourd'hui ?
1: Cette entrée en campagne de Jean-Luc Mélenchon intervient dans une présidentielle pour l'instant largement dominée par le Rassemblement National. Selon un sondage Toluna Harris Interactif publié ce lundi, si le RN choisissait Jordan Bardella comme candidat, il recueillerait 34 à 35% des intentions de vote au premier tour. Dans l'hypothèse d'une candidature de Marine Le Pen, le taux serait mesuré entre 32 et 33%. Derrière le RN, c'est Édouard Philippe, du parti Horizon, qui apparaît comme le mieux placé dans le camp présidentiel avec 19% des intentions de vote. Autre figure du bloc central, Gabriel Attal de Renaissance, lui reste plus en retrait avec 14%. Côté républicain, Bruno Retailleau oscille entre 9 et 13% des intentions de vote, mais reste loin derrière des favoris. À gauche, aucun candidat ne s'impose pour le moment. Jean-Luc Mélenchon pour la France Insoumise plafonne autour de 12%. Il est talonné par Raphaël Glucksmann, chef de file de place publique, avec 11% des intentions de vote.
0: Des sondages qui donnent une première idée du futur paysage politique, mais à un an de l'élection présidentielle, ces chiffres peuvent encore beaucoup bouger. En se déclarant si tôt, Jean-Luc Mélenchon met déjà la gauche sous pression. Ses concurrents et concurrentes, toujours divisés, sont désormais poussés à accélérer pour éviter d'être distancés. Bouygues joue la carte de la séduction. Aujourd'hui, le groupe Bouygues a annoncé recruter plus de 8000 personnes en France cette année et 10000 à l'international. Si l'opérateur justifie ses créations de postes par des projets de construction ou de transition énergétique, le moment est bien choisi. Depuis le 17 avril, Free, Orange et Bouygues négocient le rachat de SFR pour 20,35 milliards d'euros. En contestation, plusieurs syndicats ont appelé les 2000 salariés de SFR à faire grève ce week-end. Le Lion a mangé l'hermine. Hier soir, le Stade Rennais a affronté l'Olympique Lyonnais tous les deux en course pour le podium de Ligue 1. Malgré une égalisation 2-2 à la 49e minute du match par Esteban Lepol, les Rouges et Noirs ont fini par se faire devancer. Résultat 4-2 pour Lyon et Rennes toujours 5e du classement. Si la Ligue des Champions semble loin pour le Stade Rennais, il lui reste l'espoir du top 6 et de la Ligue Europa. Pour le savoir, rendez-vous dimanche prochain face au Paris FC. À Rennes, un village pas comme les autres a pris forme le temps d'un week-end. À l'occasion de la fête des possibles, Alternativa Rennes a réuni une centaine d'associations engagées sur le mail François Mitterrand, un espace ouvert, vivant, pensé comme un marché d'idées et d'initiatives. Reportage de Ulrich au cœur du village des possibles.
2: Ce samedi, nous sommes sur le village des possibles de Rennes. Le temps est merveilleux sous un chaud soleil qui n'a pas émoussé les ardeurs sur le village. Les stands se font face, alignés comme dans un marché à ciel ouvert. Entre les allées, le public circule librement, s'arrête, échange et derrière chaque stand, des bénévoles engagés, prêts à expliquer, convaincre et sensibiliser. Marité est de l'association Bretagne Équitable.
3: On fait des interventions dans les écoles. Auprès dans les collèges, les lycées, auprès des étudiants aussi, et aussi tout public comme aujourd'hui, pour expliquer les critères du commerce équitable et le pourquoi du commerce équitable par rapport au commerce conventionnel.
2: L'ambiance est à la fois simple et vivante. Ici, une association présente des alternatives écologiques du quotidien. Là, c'est une autre qui met en avant des actions de solidarité locale. Plus loin, des initiatives citoyennes invitent à repenser les modes de consommation et d'organisation sociale. Zélia est de Rennes Métropole.
4: Alors aujourd'hui, on présente surtout la programmation du Printemps Citoyen, qui est un programme événementiel qui se déroule sur un mois et demi sur toute la métropole rennaise. Et il y a plus d'une centaine d'actions gratuites, ouvertes à tous, qui sont proposées par des associations, des groupes d'habitants, des maisons de jeunes, donc plein d'acteurs associatifs aussi, et de la société civile autour de la transition écologique et de la citoyenneté. Donc si vous allez sur lafabriquecitoyenne.fr, vous allez trouver toute la programmation du Printemps Citoyen et on vous encourage à regarder et à venir voir ce qui s'y passe.
2: L'Observatoire des médias Acrimed est aussi sur ce village associatif. Joseph, qui en est un membre, explique la présence de cet organisme connu pour ses critiques des médias.
5: On profite du festival pour faire connaître l'association, ou mieux connaître pour les gens qui connaissent un petit peu. Beaucoup de gens ont déjà lu des articles, ont déjà vu soit le film Les Nouveaux Chiens de Garde, soit connaissent la carte des médias qui possèdent quoi. Mais ça permet d'avoir un échange et de parler d'une soirée qu'on va faire au mois de juin. On invite les gens à cette soirée-là, on les incite à s'abonner à notre revue, à s'intéresser à la question des médias en général, quoi.
2: Pour Alternativa Rennes, l'objectif est clair, rassembler des acteurs du changement, créer du lien et montrer que des alternatives existent déjà, ici et maintenant.
6: Cette année, on a essayé de donner un peu une couleur un peu plus politique, on va dire, au festival, en organisation 4 parcours thématiques, un sur la lutte contre l'extrême droite, un sur les alternatives face au système, la politique locale, c'est fantastique, et l'interconnaissance associative. L'idée, c'est d'aborder un peu ces 4 thématiques au travers d'associations qu'on a spécifiquement invitées, et de tables rondes, d'animations, de conférences pendant les 2 jours.
2: Le village des possibles porte bien son nom, un lieu où les initiatives se rencontrent et où les idées prennent forme. Rendez-vous à la prochaine édition avec la même chaleur et la même ambiance.
0: Un reportage d'Ulrich Zinsou. et avis aux chevaliers et aux chevalières de Bretagne. Vendredi, la promenade des portes mordelaises à Rennes a rouvert, 8 ans après le début du chantier. Une restauration qui a nécessité une enveloppe de 5 millions d'euros. Désormais, il vous est donc possible de longer les vieux remparts rennais à proximité de la place des Lys. Un nouveau chemin dans le centre-ville applaudi par la maire socialiste Nathalie Appéré. Douves, pont-levis, boulevard d'artillerie. Une chose est sûre, la construction du 15e siècle ne laissera pas les Rennaises et les Rennais de pierre.
7: C'est ainsi que se clôt le dernier flash de l'AFKEN pour cette année. Merci à toi.
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7: Elle est grand sourire et elle va nous faire une belle interview ce soir. À toi Estelle. À Rennes, chaque week-end de printemps, un festival fait vibrer les planches de la paillette, les envolées. Plusieurs amateurs et amatrices montent sur scène pour présenter des créations qu'ils ont construites tout au long de l'année. Les Envolées, c'est un festival où la scène devient un véritable espace d'expression ouvert à toutes et à tous. Pour en parler, Aude Chalemel-Durosier, habillée d'une chemise à carreaux superposée d'un gilet gris, programmatrice ado-adulte et coordinatrice des pratiques amateurs chez La Paillette, à notre micro. Bonsoir.
14: Bonsoir.
7: Alors, pour expliquer un peu l'origine du festival Les Paillettes, est-ce que vous pouvez nous raconter comment est né ce festival ?
14: Alors, j'ai pas l'historique de la naissance du festival, parce qu'il est né, c'est la 44e édition, donc je n'étais pas là à l'époque. Mais ce que je peux vous dire, c'est qu'effectivement, c'est un festival qui garde la même substance depuis toutes ces éditions. L'idée, c'est de mettre en avant les créations des pratiques en amateur, encadrées par des intervenants et intervenantes, metteurs en scène ou comédiens professionnels. Donc c'est un peu le fer de lance de La Paillette sur ces espaces de création qui ont lieu tout au long de l'année. Et donc une trentaine, je dirais, de groupes de théâtre, peut-être, se succèdent tout au long de l'année pour répéter avec des intervenants, des intervenantes, et puis nous proposent ce festival de création.
7: Et comment on peut rejoindre le festival en tant qu'artiste amateur, amatrice ?
14: Alors, comment on peut rejoindre le festival ? En fait, il faut être adhérent à La Paillette, s'inscrire à un atelier qui, généralement, est un espace de travail hebdomadaire. On a quelques formats en week-end, mais c'est essentiellement un format hebdomadaire. Donc on s'inscrit à partir du mois de juin, ou mois de septembre aussi, c'est possible. Mais en tout cas, à partir du mois de juin, les inscriptions sont ouvertes. On rejoint un espace d'atelier et puis toutes les semaines, on vient répéter avec son groupe pour créer cet espace d'expression-là qui a lieu pendant les envolées.
7: Donc il faut déjà être un groupe ou on peut intégrer un groupe ?
14: Non, on peut intégrer un groupe. C'est pas des troupes amateurs, c'est vraiment des individus qui se retrouvent en collectif, enfin, des individualités, je dirais, qui se retrouvent en collectif pour former ce groupe-là, qui est un groupe éphémère qui dure une année. Et puis, d'une année sur l'autre, il y a des entrées, des sorties, il y a des groupes qui se connaissent depuis une dizaine d'années. Et puis, avec leur lot d'entrée et de sortie, et puis d'autres qui sont tout frais de cette année.
7: Et donc cette année, c'est la 44e édition, comme vous l'avez dit, et le fil rouge est Outre-mer. Donc pourquoi avoir choisi ce thème en particulier ?
14: Alors ça fait 3 ans, c'est la 3e année qu'on propose une thématique commune à tous les ateliers. Pourquoi on a choisi cette thématique-là ? Parce qu'en fait, on constate que les auteurs, autrices des territoires ultramarins ne sont pas absolument pas entendu, enfin très peu entendu en tout cas, ni les récits de ces territoires-là. Donc en fait, on a décidé de proposer un espace, y compris pour nos adhérents, adhérentes, de s'emparer et de connaître, d'apprendre à connaître ces écritures-là, ces récits-là, qui ont besoin d'être entendus aujourd'hui, puisqu'ils nous apportent une diversité de paroles et de points de vue sur le monde, je dirais. Donc c'est aussi important de les entendre. C'est vraiment un espace où l'idée, c'est pas du tout que nos adhérents réno-rennais incarnent, je dirais, les figures, ces personnages ultramarins, mais vraiment soient passeurs de paroles et de récits à travers leur mise en scène.
7: Et du coup, comment ils se sont appropriés ces paroles ?
14: Alors, il y a eu différentes. En fonction des ateliers, c'était assez différent. Il y a des intervenants, intervenantes, metteurs en scène qui ont choisi un texte de départ qui a été écrit par un auteur ou une autrice ultramarin. Et donc, c'est vraiment ce texte-là qui monte. Il y en a d'autres qui ont proposé des espaces de réflexion et d'écriture collective sur une thématique, sur un sujet. Alors souvent c'est emprunt, ça a très fort emprunt avec le colonialisme, mais ou l'histoire de ces territoires-là. Et donc ils ont travaillé ensemble, ils ont fait des enquêtes, de la recherche documentaire à travers des écrits de théâtre ou pas d'ailleurs, et ils ont écrit eux-mêmes leur spectacle.
1: Parce que oui, on peut retrouver la Nouvelle-Calédonie, la Guyane, la Polynésie française ou encore le Groenland. Est-ce qu'il y a aussi des rencontres avec les locaux venant de ces régions-là ?
14: Alors, on n'a pas eu trop l'occasion de mettre ça en place cette année. Après, il y a des intervenants, intervenantes qui sont vraiment... qui travaillent eux-mêmes en compagnie à partir de ces thématiques-là, qui travaillent sur la créolité, par exemple. Et ça jalonne tout leur travail de création. Donc ceux-là ont eu ont permis d'avoir un aspect documentaire, je dirais presque, auprès de leurs ateliers, vraiment, vraiment plus poussé. Et puis d'autres, ils se sont renseignés, ils sont allés voir des films, ils ont été voir des spectacles, ils ont lu beaucoup de textes, voilà, autour des sujets dont ils s'emparaient aussi à travers l'atelier.
1: Oui, il y a eu une réelle immersion de la part des participants.
14: C'est ça.
1: Et donc, pour comprendre un peu plus cette programmation de cette année 2026, comment elle s'est construite ?
14: Alors, en fait, on envoie tous les ans aux intervenants habitués de la paillette, mais aussi aux compagnies plus largement rennaises, ce qu'on appelle un appel à proposition. C'est-à-dire que les metteurs en scène, metteuses en scène, nous envoient une intention sur le spectacle qu'ils ont envie de travailler, ou le sujet qu'ils ont envie de travailler sur la thématique qu'on leur propose. Donc, du coup, ça se fait jusqu'au mois de mars de l'année précédente. Et à partir de ça, nous, on établit le calendrier des ateliers et donc le calendrier des envolées ensuite. Donc en fait, c'est vraiment les propositions que nous, on reçoit qui font la programmation derrière.
1: Et donc, il y a une multitude de pièces de théâtre.
14: C'est ça.
1: Est-ce qu'on va retrouver différentes formes de théâtre ou c'est plutôt une ligne traditionnelle ?
14: Non, on est plutôt sur une ligne traditionnelle de jeu, je dirais. Il y a très peu de marionnettes. Il y a Fanny Bouffort, par exemple, elle qui travaille beaucoup le théâtre d'objets et le théâtre paysage. Donc on va forcément retrouver cette patte-là, je dirais, dans le spectacle de son groupe. Mais on est plutôt sur du jeu de comédien. Il y a très peu de marionnettes ou des choses comme ça. Par contre, on est sur une diversité d'écriture, c'est-à-dire qu'il y a à la fois des textes de théâtre, mais il y a aussi ce qu'on appelle de l'écriture de plateau, c'est-à-dire que l'intervenant arrive avec tout un tas de matières documentaires et de techniques, je dirais, de jeu. Il propose des improvisations et à partir de ces improvisations-là, la création du spectacle se tricote au fur et à mesure de l'année. Il peut aussi y avoir des propositions plus documentaires que d'autres, d'autres qui sont vraiment de la fiction, même si documentées, mais de la fiction. Voilà, on peut avoir cette diversité-là de propositions. Et puis là, cette année, avec la thématique, notamment chez les enfants, les intervenants d'atelier se sont emparés beaucoup de contes, ce qui est assez peu habituel pour les ateliers théâtre enfant habituellement à la paillette.
1: Et donc certaines pièces comme, pardon si j'écorche le nom, Chilr-RDCN,
14: ouais.
1: Je ne sais pas trop comment.
14: Chlordécone, en fait, okay. C'est l'abréviation du chlordécone.
1: Ou Arctique existe en plusieurs versions,
14: ouais.
1: Mais avec des troupes différentes. Est-ce que c'est une manière de montrer plusieurs regards sur un même sujet ?
14: Oui, c'est ça, c'est l'idée. On s'est posé la question quand on a reçu les propositions, effectivement, de ces deux textes qui étaient identiques pour deux groupes. Et en fait, on s'est dit que oui, ça allait dans le sens de la diversité et d'ouvrir un autre regard, et à la fois en termes de mise en scène, mais aussi de prise de parole.
1: Et il y a aussi beaucoup de spectacles qui sont portés par des enfants et des ados. Et comment eux, ils ont abordé le thème Outre-mer ? Est-ce qu'ils ont une vision différente des adultes ?
14: Alors, les intervenants, c'est ce que je disais tout à l'heure, les intervenants ont plutôt pris la filière du conte, donc se sont emparés de contes traditionnels de différents territoires ultramarins. Plus que sur un texte spécifique. Parce qu'en fait, ce qu'on constate dans les auteurs-autrices de théâtre aujourd'hui, il y a assez peu de jeunes publics d'édités issus des auteurs-autrices ultramarins. L'édition est au-delà du théâtre, l'édition est très très mal... représentée, malheureusement, dans ces territoires-là. Donc du coup, il y a assez peu de théâtre jeune public qui accèdent à l'édition, puisque en fait la majorité des maisons d'édition sont en hexagone et que voilà, le passage des frontières maritimes est difficile.
7: Et donc cette programmation, c'est majoritairement des pièces de théâtre, mais ça ne se limite pas que à ça, parce qu'il y a aussi de la danse avec le spectacle Côté cour ou Côté jardin de Alizée Marie Provost et Laurence Jiquel, mais aussi des auditions de piano de Jean Renaud ou encore une chorale Couleur paillettes de Denis et Craig Schaeffer.
14: Ouais.
7: Pourquoi autant cette ouverture? Pourquoi mélanger toutes ces formes d'art?
14: Alors, c'est un peu aussi un historique à la paillette. On a effectivement, notre dominante, c'est le théâtre. On a aussi pas mal d'ateliers danse qui sont représentés. C'est à peu près 200 danseurs et danseuses qui jalonnent le studio de danse et qui foulent la scène pendant les envolées danse. Et puis, en musique et en chant, l'idée, c'est aussi d'avoir une diversité d'esthétique et de pratiques de groupe, en fait.
7: Et il y a aussi la lecture à voix haute de, enfin, pochette surprise. Et qu'est-ce que peut s'attendre le public à ce moment-là?
14: Alors, on n'est pas dans une mise en scène traditionnelle de théâtre, je dirais. Là, pour le coup, c'est des personnes qui sont au pupitre avec leurs textes. Alors, ils ont travaillé les textes, ils ne le découvrent pas. C'est une certaine forme de théâtre, je dirais. C'est un autre exercice, c'est-à-dire qu'on n'apprend pas, on n'incarne pas les personnages de la même façon. On se répond pas de la même façon. Et donc, ils travaillent ça tout au long de l'année avec deux metteuses en scène qui sont Frédéric Mingan et Bérangère Lebacle, qu'on retrouve dans les ateliers théâtre aussi. Et donc, elles travaillent toute l'année justement sur cette technique très spécifique de la lecture à voix haute. Et donc, elles en donnent une lecture publique. Il y a deux lectures publiques dans l'année et la deuxième a lieu dans le cadre des Envolées, dans une salle de spectacle plus petite que le grand plateau. Mais voilà. Et donc, les lecteurs, lectrices sont au pupitre. Et en général, ça donne à entendre les textes d'une autre façon. Et puis, on peut entendre plusieurs textes. Elles font des montages de textes. Elles ne lisent pas une pièce en entier. Elles font vraiment un montage de textes.
7: Et il y a aussi tout un événement tout le long du festival qui est l'exposition Peinture fraîche. Comment l'Outre-mer est représenté au cours de cette exposition?
14: Alors là, ça, je ne saurais pas vous le dire comment ils ont... Je vais le découvrir en même temps que les visiteurs, visiteuses. Voilà, ils ont travaillé tout au long de l'année. Je suppose que l'univers a balayé leurs ateliers, mais après sur les techniques en elles-mêmes, ça n'a pas influencé sur le cours pédagogique, je dirais, de l'année. Voilà, je pense qu'il y a des choses qu'on va retrouver, des univers qu'on va retrouver, mais ce sera la surprise.
7: Surprise! Et après, on voit aussi des collaborations, notamment avec le collège Rosa Parks, ou sinon le conservatoire à rayonnement régional de Rennes. Et comment ces partenariats, ils enrichissent le festival?
14: Oui, c'est un partenariat historique, que ce soit le conservatoire ou les classes à horaires aménagés théâtre. Avant d'être classe à horaires aménagés théâtre, au collège Rosa Parks, il y avait des options théâtre dont on était, nous, partenaires. Ils venaient systématiquement faire un stage à la paillette et puis jouer leur représentation. Depuis que c'est devenu des classes à horaires aménagées théâtre encadrées par le conservatoire, ils continuent de venir jouer leur représentation, faire les restitutions de fin d'année sur le plateau de la paillette. Là, pour le coup, eux, ils ne sont pas du tout en lien avec la thématique outre-mer. C'est vraiment les restitutions des classes à horaires aménagées théâtre.
7: Donc une programmation plutôt chargée qui balaye tous les week-ends de mai et juin presque. Juste pour finir, est-ce que vous pouvez nous teaser un peu la programmation de ce week-end?
14: Ouais, je vais vous parler très rapidement de deux propositions. Je ne peux pas, malheureusement pas balayer tout. Ce fameux titre « Chlordécone, trop beau pour y voir », c'est un texte de Béatrice Bienville qui est mis en scène par Jérémy Delaunay avec un groupe d'ateliers étudiants. Et en fait, le chlordécone, c'est un pesticide qui a été énormément utilisé dans les plantations de bananeraies et qui a empoisonné littéralement corps et terre pendant un certain nombre d'années. Et donc là, on retrace la vie d'une famille de paysans au moment du décès de l'oncle qui tenait la bananeraie et la petite nièce souhaite, qui vit en Hexagone, souhaite revenir en Guadeloupe pour reprendre l'exploitation. Et sa grand-mère lui refuse en lui disant « on s'est tous pollués avec ça, maintenant, il faut passer à autre chose. Et la suite dans le spectacle. Et puis, j'ai envie aussi de vous parler de In Waves, qui est un projet particulier qui est mené par Eric Antoine, avec pareil un groupe d'étudiants. C'est l'adaptation d'une BD d'Al Dungo, en fait, sur l'histoire du surf. Eric, au-delà d'être comédien et metteur en scène, est passionné de surf. Et donc, du coup, il s'est emparé de cette thématique outre-mer, de cette ouverture-là, pour se dire « j'ai envie de faire découvrir cet univers-là ». Et l'histoire du surf et l'impact sur l'impact culturel en Polynésie de cette pratique-là. Donc ils ont démarré par aller faire un cours de surf en Bretagne et puis ensuite ils ont adapté cette BD-là. Je pense que ça va être fort sympathique à découvrir.
7: En tout cas, merci Ocha Lemel du Rosier, programmatrice ado adulte et coordinatrice des pratiques amateurs chez La Paillette. Pour rappel, le festival des envolées a lieu du 9 mai au 23 juin à la MJC de La Paillette. Où est-ce qu'on peut retrouver toutes les informations ?
14: Alors, on peut retrouver toutes les infos sur nos plaquettes qui peuvent circuler en ville et puis sur notre site internet www.la-paillette.net.
7: Merci.
14: De rien.
9: 6h.
7: Toute cette saison, elle nous a décortiqué des morceaux qu'on connaissait ou qu'on ne connaissait pas. On arrive à la dernière chronique, Play, Pause, Décrypte de Roman ce soir, Snip Snip. Et je crois qu'on s'attaque à un style qu'on n'a pas encore abordé, Roman.
1: Non, on va s'attaquer à un nouveau style et pour ça, on va aller en 2011. Le monde assiste à la révolution tunisienne, au drame de Fukushima, à la mort de Muammar Kadhafi et d'Oussama Ben Laden. En Arabie Saoudite, les femmes obtiennent pour la première fois le droit de vote, la technologie entre dans une nouvelle ère avec la création de Siri, et pendant qu'une génération entière dit adieu à Harry Potter avec la sortie du dernier volet des Reliques de la Mort, le film Intouchable s'apprête à marquer le cinéma français. Et quand le monde vacille, évolue et découvre, que raconte le reggae français ?

Danakil, c'est un nom emprunté à un désert d'Éthiopie pour un groupe né sur les bancs d'un lycée des Yvelines au début des années 2000. À l'origine, Danakil, c'est une bande de copains bercés par Bob Marley et Steel Pulse, qui décident par passion de faire à leur tour du reggae. 20 ans plus tard, le groupe s'est imposé comme l'une des figures majeures du reggae français, des zéniths complets, deux Olympias et des tournées dans toute l'Europe. Mais si Danakil a marqué le paysage musical, c'est avant tout par ses textes. À l'écriture, Balik, le chanteur, impose une plume engagée, ancrée dans des réalités sociales.

0: sont les torts.
1: Dans Héritier du sort, Dan Akil pose un regard satellite sur le monde, mais il ne se contente pas de décrire une planète en crise. Le groupe met en parallèle deux réalités, d'un côté un monde instable, presque chaotique, et de l'autre des inégalités entre les individus. Ce qu'il montre, c'est que, ces deux dimensions sont liées. Le désordre du monde n'est pas seulement naturel, comme ils le sous-entendent avec la mer qui se soulève et les volcans qui se réveillent, mais il est profondément social. Et en gros, dans le texte, ce qu'on dit, c'est qu'on ne part pas tous du même point de départ, et ce sont les plus pauvres qui subissent le plus durement les crises de par leur position sociale.

0: Dans ce passage, Balik part de quelque chose de très personnel, ce sentiment d'aller à contresens pour s'élever progressivement vers un constat universel. La violence pour Dana Kiel commence dans la rue d'à côté, se nourrit des institutions défaillantes et finit par engloutir la planète entière. Cette map monde qui se colore à l'encre noire, c'est l'image d'un groupe qui a toujours su transformer le chaos du monde en poésie engagée.
1: Merci Romane. Comme d'habitude, on écoute le morceau en entier à la fin de l'émission et je précise que toutes les chroniques de nos volontaires en service civique de cette année, donc Play Pause Décrypte de Romane, Ça t'embouche un coin d'Estelle et On en a gros de l'Afken, seront réentendables tout l'été dans notre grille d'été. Et oui, pour ceux qui les auraient loupées. Et si on écoutait le répondeur, on a peut-être un message.
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3: Allô, allô.
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1: Le répondeur est vide ce soir, mais n'hésitez pas, il est toujours temps de nous laisser un message au 02 30 96 25 35. Si vous voyez par exemple des pièces qui vous ont super plu pendant le festival des Envolées, bah racontez-nous tout ça. On diffuse ce que vous avez à nous dire à la fin de l'émission, 02 30 96 25 35. Merci Timothée pour la technique, à demain dans 6h avant minuit.

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0: fais quoi avec cette map monde?
1: Où est-ce qu'on est nous aujourd'hui?
0: Nous? On est Belgique ici. Elle est où l'Algérie?
1: Si je te dis que l'Algérie est en Afrique.
0: C'est là?
1: Oui, c'est l'Afrique.
0: Ici.
1: Oui. Et là, qu'est-ce que c'est écrit?
0: Constantine.
1: Et à côté de Constantine, il y a la ville de tes grands-parents qui s'appelle...
0: Mila.

0: Pleuvoir sur les morts.
1: Il est à présent 15h passées de 15 minutes et nous venons tout nous poser sur l'aérodrome de Constantine Mohamed Boudiev. Madame, messieurs, pour votre sécurité, nous vous prions de bien vouloir rester assis, ceinture attachée, et cela jusqu'à l'arrêt total de l'appareil électrique de la première consigne lumineuse. Avant de nous quitter, assurez-vous de n'y avoir rien pied à bord.
0: Aujourd'hui, on va aller voir
2: Marfout.
0: Ton grand-père, on va aller sur sa tombe.
2: Dessus. T'as dit sur sa tombe.
0: C'est une façon de parler, on va aller au cimetière, on va aller sur sa tombe, c'est l'expression.
2: Ah, ok.
0: Donc, tu m'as demandé une prière, ma chérie. Je viens d'en lire une. Kolo nafsin daikatul maut. Kolo nafsin.
2: Kolo nafsin.
0: Dekatul.
2: Dekatul.
0: Maut.
2: Maut. C'est en anglais?
0: C'est en arabe.
2: Maut, on dirait que c'est en anglais.
0: Maut, c'est la mort.
2: On peut continuer.
0: Tu veux le redire en arabe? Kolo nafsin dekatul maut.
2: Kolo nafsin dekatul maut.
0: C'est pas mal, ça.
2: C'est un peu dur, quand même.
0: Tu peux la dire en français, je vais te la traduire. Ça veut dire « toutes les âmes goûteront la mort ».
2: Toutes les âmes goûteront la mort.
0: Pourquoi tu voulais une prière?
2: Pour faire la prière à la tombe de Marfout, puis après pouvoir faire un vœu.
0: Il y en a plein de sortes. Je trouvais que celle-ci était jolie. Qu'est-ce que ça veut dire pour toi? Toutes les âmes goûteront la mort.
2: Ça veut dire que tout le monde vit et à un moment on meurt. Tout le monde.

0: date, elle m'a ôtée. Renvoyer les morts.
1: Dès que c'est un rapatriement de corps, alors notre devoir à nous, c'est de positionner le défunt de façon à ce qu'il soit orienté vers sa droite. Et alors les nœuds du linceul sont ouverts. C'est comme si c'était sa tombe préliminaire.

0: Ça ressemble à un grand jardin avec des fleurs et des tombes. C'est très joli. Ils sont différents du cimetière en Belgique. C'est quoi encore la prière ?
1: Kulu nafsin dekatul maut.
0: Kulu nafsin dekatul maut. Moi, je voudrais être enterrée. Non, je ne serais morte.
1: Pourquoi tu dis ça ?
0: C'est parce que, comme ça, tes proches qui ne sont pas encore décédés peuvent te faire un signe. Et puis en cimetière, c'est assez calme pour te faire reposer dans ta tombe.
1: Ils ont besoin de calme.
0: Oui. Et je pense que moi, j'ai besoin d'ombre.
1: C'est chaud, hein ? On y est presque. Mon grand-père, il est tout en haut de la colline.

0: Ça, c'est un couvercle en zinc qui sera mis sur le caisson en zinc qui est à l'intérieur.
1: Et à l'aéroport, il sera hermétiquement fermé. Et à ce moment-là, ils apposent les scellés sur place.

0: La dernière fois que je suis venue, toute seule. Il pleuvait. La dernière fois, il pleuvait sur les morts. Regarde ici, comment on prend soin des trembles. Elles sont ouvertes par le dessus.
1: Pourquoi ?
0: On doit laisser un contact entre les éléments naturels, entre la terre et le ciel.
1: Si celle-là, elles sont de ma faute.
0: On va avancer.

Et là, c'est l'emballage du cercueil qui se fait. Au niveau de l'hygiène, on utilise du plastique cellophané pour envelopper tout le cercueil. Parce que, bon, il y a l'aspect extérieur qui désigne un cercueil, mais au niveau visuel, il doit être enveloppé, caché, au niveau de tout le manutention à l'intérieur de l'aéroport et pour le chargement dans l'avion.

0: Viens, suis-moi.
1: Et c'est la tombe de la route.
2: Attends, j'ai un doute, je crois que c'est ici plutôt.
1: Il faut nous... De toute façon, ça sera la tombe de la route. Ouais, bah oui.
2: C'est pas celui-là.
1: C'est quel?
2: C'est pas celui-là.

C'est pas n'importe quel avion qui transporte les cercueils. Ça dépend s'il y a l'emplacement spécial pour mettre les cercueils, oui ou non. Parce que dans le compartiment de la soute, il y a l'emplacement bagage et l'emplacement pour le fret, entre autres les cercueils. On va pas, c'est pas du genre à mettre le cercueil et mettre les bagages des gens au-dessus. Hein. C'est pas comme ça que ça marche. Les gens, ils se font des idées pareilles. Des fois, je rigole. Et il y a aussi une règle également. Si jamais le commandant de bord, qui est le seul maître à bord, s'il n'a pas envie de transporter un cercueil, il peut le refuser directement au moment du chargement. Une fois, j'ai eu le cas où un commandant qui était superstitieux, qui lui voulait absolument pas qu'il y ait un mort dans son avion, qu'il était là simplement pour transporter des vivants et non pas des morts. Il avait refusé.

0: couleur?
1: Quoi?
0: T'as besoin de quelle couleur?
1: Du vert,
0: ouais.
1: Une nuance de vert, du brun, du noir et du gris, du jaune, de mauve, de rose, de beige et de bleu. En Algérie, dans un tiroir de enterrer papy, on laisse un couvercle ouvert, comme ça la nature peut repousser sur le cadavre.

0: Ça pouvait donner des petites fleurs.
1: Beige, blanche, rose, mauve.
0: Et en plus, il y avait des insectes qui dévoraient tout.
1: Il mangeait le cadavre et le transformait en fourmilière pour que l'âme parte.
0: C'est très beau.
1: Mais il y avait tellement de plantes qu'on pouvait même plus voir la plaque. Enfin, presque.

0: N. Pour l'instant, j'ai que le N.
1: K-N. L'accent là voudra dire A. Kenza.
2: C'est comme ça qu'on écrit Kenza?
1: Oui.
2: Ah, c'est cool. Moi, je vais faire...

0: des
1: prêts,
0: là.
1: Des prêts, c'est... Allez, allez.
2: Il a de refaire, hein, grimper les montagnes.
0: Je pense que je tiens ça de lui. J'adore grimper les montagnes. Et je vois tout de suite les chemins qu'on peut emprunter. Et les cavernes où se cachent les minuscules petits serpents.
2: Regarde où on était.
0: On était où ?

0: Qu'est-ce que c'est ici?
1: C'est une barrière. Il y avait un bout qui a été cassé.
0: C'est derrière cette barrière que moi je me tenais.

0: Ça, c'était les règles. Les règles de là-bas.
1: C'était que réservé aux hommes. Les femmes devaient rester derrière la barrière. Elle n'était même pas encore née.

0: Ça devrait être très triste pour toi.
1: C'était pas facile, mais je me suis dit que ce qui était important pour papa, c'est que je respecte ces règles-là. Pour lui, les règles de la communauté sont très importantes.
0: Ah bon, pourquoi ?
1: Parce que pour lui, un être humain appartient à une communauté. Et donc un groupe a toujours des règles. Et moi, je devais respecter ces règles.
0: Ouais. Bah moi, je suis quand même un peu fâchée que je puisse... C'est ma maman quand même, ou mon papa, si c'est lui qui en dirait. Il faut quand même sortir de la barrière. Il ne reste plus que les cailloux à faire pour les terminer. Papy, il adore les cailloux.
2: دف الموتى enterrer les morts. Les hommes enterrent les morts.
3: Allahu Akbar.

0: Mais moi, le jour de l'enterrement.
1: Pleurer.
0: Oui. Et les femmes, elles n'étaient pas admises sur le cimetière.
1: Pas admises.
0: J'ai dû.
1: Tendre.
0: J'ai dû. Oui. De l'autre côté du mur.
1: Quand même, t'es sa fille. Normalement, tout le monde devrait être admis. Non?
0: Oui, ça m'a fait quelque chose de ne pas pouvoir y être.
1: Quand tu attends derrière ce mur-là?

0: تكريم الموتى. Honorer les morts.
1: On va se refaire un rituel où on est présente, un rituel dans lequel on sera présente toutes les deux, alors.
2: Ce sera interdit aux garçons.
1: Interdit aux garçons. En tout cas, nous, on sera là. Et on aura un cycle complet. Grand-père, la fille et la petite fille. Donc on va aller chercher un petit peu de terre de sa tombe. Aller dans le désert et y apporter la terre et la mêler au désert.

confiance.

0: On est vraiment dans le désert là. C'est incroyable, c'est vraiment dur à croire.
1: Tu te souviens pourquoi on est venu comme ça aussi?
0: Pour déposer la terre de la tombe de Marfout, mon grand-père, à l'intérieur, car il adorait le désert.
1: Viens voir un peu plus par ici.
0: Le sable, on dirait comme une sculpture. J'ai trouvé un chouette coin.
1: Je te suis, Kenza?
0: Oui.

0: On va se trouver ici, ce petit endroit.
1: La terre de papy.
0: On l'a ramenée de Milan.
1: La terre de la tombe de papy.

0: remettre ici.
1: Oui. Papy, c'est bon voyage.
0: Voilà, papa. Un désert que tu aimais tant.

On ouvre les mains comme une coupole et puis on récite notre prière.

0: C'est vraiment un son d'ici, hein.
1: Ouais.
0: Moi, je l'aime beaucoup.
1: On ne le trouvera jamais en Belgique.
0: Il faut venir le chercher ici.
1: Bon, mais c'est pas comme si on allait chercher des fraises au marché.
0: Non, c'est pas comme des fraises.
1: Faut l'enregistrer dans nos oreilles. On peut pas le mettre dans une boîte puis l'amener. Mais ils sont immenses. Moi, je monte sur le bras.
2: Sraïer.
3: Oui, vas-y, Kaza, en premier. Il y a un malin. Il va tenir, le monsieur, il va tenir le dromadaire.
1: Et tout, c'est incroyable. Ils bavent encore.

0: c'était quoi?
1: Tu as réfléchi et tu avais dit oh, mais alors on va tous mourir.
0: Oui, on va tous mourir. Et un jour, je pourrai retrouver mes deux grands-pères. Quand je serai morte. Seulement s'il y a un autre monde avec la mort. Et j'ai aussi appris une prière que j'ai faite quand je suis arrivée devant la tombe de mon papy. Toutes les amoureux de la mort. Grâce à cette phrase que j'ai réalisée qu'un jour je pourrais quand même les retrouver. Quand je serai morte, il y a un deuxième monde. Après la mort.
1: Tu crois qu'on est immortel après la mort?
0: Oui. Ou alors après la mort, il y a plein de solutions où tu te réincarnes. Ou il y a un autre monde, puis tu remeurs et tu vas encore dans un autre monde. Ou il n'y a rien derrière. Ou je sais pas, comme t'as dit, où t'es immortel. Je ne sais pas. Personne ne sait puisque personne n'en est revenu.

0: C'était Pleuvoir sur les morts. Un documentaire de Yasmina Amlaoui.
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0: Prise de son, Yasmina Amlaoui et Manuel Hermia.
1: Composition musicale et bansuri, Manuel Hermia. Daf et Bendir, Simon Leleu.
0: Avec la participation de Kenza et Malika.
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0: Oh, je revis.
1: Oh. Au nom de Dieu, quelle merveille.
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8: Mardi 5 mai 2026, il est 6h avant minuit, vous écoutez l'émission d'info locale de Syllab, quelle belle idée. Vous nous écoutez peut-être sur le 88.4 à Rennes, mais aussi sur Radio Bois dans le reste de la Bretagne. Merci à vous. Depuis hier, une pièce suffit pour manger dans les restaurants universitaires français. 1€ le repas au Crous pour tous les étudiants et étudiantes, et plus seulement pour les boursiers et boursières. J'en ai vu certaines en profiter ce midi au Crous de Rennes. C'était bon ?
9: C'était très bon.
8: Vous en avez... Est-ce que c'était encore meilleur ?
9: C'est encore meilleur.
10: C'était succulent.
8: Certains et certaines redoutent une trop forte affluence dans les restaurants universitaires à cause de cette mesure. Vous en pensez quoi ?
9: Bah aujourd'hui, non, ça allait. Hein.
8: J'avoue, aujourd'hui, c'était plutôt vide. Hein.
9: Ouais.
8: Peut-être en septembre, ça reprendra. Dans tous les cas, ça reste une bonne chose, si je comprends bien.
9: Ça régale.
8: Dans tous les sens du terme. Tout de suite, le flash de Roman.
11: Trêve contre trêve, cette nuit Poutine décrète un cessez-le-feu les 8 et 9 mai. En réponse, Zelensky annonce sa propre trêve dès minuit alors qu'il était en visite à Bahreïn pour discuter d'une coopération en matière de sécurité. Estelle revient sur ces deux cessez-le-feu à des dates différentes.
12: Il annonce un cessez-le-feu sans cesser de bombarder. Hier, Vladimir Poutine a assuré rompre les hostilités pour 2 jours. Et malgré tout, les frappes continuent de s'abattre. Dans la nuit de lundi à mardi, l'armée russe a lancé 11 missiles balistiques et 164 drones dans les régions de Kharkiv, Zaporijja et en périphérie de Kiev. Et les frappes russes ne se sont pas arrêtées là. Dans la journée d'hier, elles ont fait au moins 14 morts et près de 60 blessés, selon le ministre de l'Intérieur ukrainien. Côté russe, plusieurs régions ont été visées par des attaques de drones ukrainiens jusqu'à Moscou. Dans la région de Kirichi, une raffinerie de pétrole a été touchée. Plus à l'est, l'Ukraine affirme avoir lancé dans la nuit des missiles de croisière contre une usine de défense en Tchouvatchi. La Russie a de nouveau été visée par des drones ce matin, selon les autorités locales.
11: Alors pourquoi la trêve arrive maintenant ?
12: La trêve prévue les 8 et 9 mai est pour célébrer la victoire soviétique sur l'Allemagne nazie en 1945. Chaque année, la Russie commémore cette date avec un grand défilé militaire sur la place Rouge à Moscou. Un moment hautement politique. Mais cette fois, il aura lieu en version réduite, par crainte d'une attaque de drones ou de missiles sur la capitale russe. L'annonce de la trêve est conditionnée. Je cite, « Si le régime de Kiev tente de mettre en œuvre ses plans criminels visant à perturber les célébrations, les forces armées russes lanceront une frappe massive de missiles de représailles sur le centre de Kiev », a déclaré le ministère russe de la Défense sur Max, une messagerie russe. Moscou appelle même les civils et les diplomates étrangers à quitter la ville sans délai, sans autre explication. De l'autre côté, la réponse ne s'est fait attendre. L'Ukraine annonce également suspendre ses opérations cette nuit. « Nous agirons de manière réciproque à partir de ce moment-là », a ajouté le président ukrainien Volodymyr Zelensky. De plus, il a déclaré hier n'avoir reçu aucune demande officielle concernant une telle trêve. Il ne la juge pas sérieuse, accusant la Russie de vouloir avant tout sécuriser ses cérémonies. Et puis cette trêve n'est pas un cas isolé. Durant 3 week-ends fin avril début mai, une pause avait été annoncée à l'occasion de la Pâque orthodoxe. Mais selon Kiev, elle

0: aurait été violé à 469 reprises par la Russie. Zelensky avait alors demandé sa prolongation sans succès. Ces trêves surviennent à un moment où les États-Unis recentrent leur attention sur le conflit au Moyen-Orient, tandis que sur le terrain, la Russie montre des signes d'essoufflement.
1: Et quelle est la situation en Ukraine ces dernières semaines ?
0: Le mois d'avril a été marqué par une intensification très nette des frappes russes en Ukraine. Le 16 avril, Odessa subit l'une des attaques les plus massives depuis le début de la guerre en 2022. Une démonstration de force qui s'accompagne d'une pression accrue sur les ports ukrainiens et les infrastructures énergétiques régulièrement prises pour cible. La Russie est aussi confrontée à des difficultés sur le terrain, des pertes importantes et un recul territorial. Selon l'armée ukrainienne, les pertes russes dépasseraient les capacités de recrutement pour le cinquième mois consécutif. Le ministère ukrainien de la Défense évoque plus de 35 000 soldats tués ou grièvement blessés pour le mois d'avril. De plus, la zone contrôlée par les forces russes en Ukraine a reculé de 120 km², une situation inédite depuis la contre-offensive ukrainienne de l'été 2023. L'Ukraine affirme que les attaques à moyenne portée ont augmenté. Elles sont aujourd'hui deux fois plus nombreuses qu'en mars et quatre fois plus qu'en février.
1: Cette tendance devrait encore s'accentuer puisque cet après-midi, l'Union européenne lance une alliance avec l'Ukraine pour développer la production de drones. À quelques mois des élections législatives de septembre et après quatre années de guerre, le pouvoir de Poutine semble s'éroder ces dernières semaines. Les Émirats arabes unis durcissent le ton face à l'Iran. Abu Dhabi dénonce une escalade dangereuse après une nouvelle vague de frappes iraniennes hier sur son territoire. Selon les autorités, 15 missiles et 4 drones ont été interceptés, mais l'un d'eux a touché le site pétrolier de Fujairah, faisant 3 blessés. Visé à plusieurs reprises depuis le début du conflit fin février, les Émirats se réservent le droit de riposter à Téhéran. Ces frappes interviennent alors qu'un cessez-le-feu est mis en place depuis un mois dans la région. La situation sanitaire ne s'améliore pas à bord du navire néerlandais Ondius. L'OMS soupçonne une transmission interhumaine de hantavirus. De nouveaux cas ont été confirmés aujourd'hui, 5 autres restent suspectés. Bloqué au large de Cap-Vert, le bateau attend toujours de savoir où il pourra accoster. L'OMS affirme que l'Espagne a accepté de l'accueillir aux Canaries, mais Madrid ne le confirme pas. Les autorités sanitaires espagnoles veulent d'abord inspecter le navire et évaluer l'état des passagers et des passagères. C'est le premier procès depuis le scandale du périscolaire parisien. L'ancien animateur de l'école, Titon, dans le 11e arrondissement de Paris, comparaît aujourd'hui à huis clos devant le tribunal correctionnel. Nicolas G est jugé pour harcèlement sexuel sur 9 enfants de 10 ans et d'agression sexuelle sur 3 d'entre eux. L'affaire a éclaté en 2024. Plusieurs élèves de CM2 signalent des attouchements forcés et des réflexions déplacées. Depuis le début 2026, la mairie de Paris dit avoir suspendu 78 agents du périscolaire, dont 31 pour suspicion de violences sexuelles. Pour tenter de faire libérer Christophe Glaize, sa famille retire son pourvoi en cassation. Ses proches l'ont annoncé ce matin sur France Inter, espérant favoriser une grâce présidentielle en Algérie. Le collaborateur du groupe Society et SoFoot est détenu depuis juin 2025, condamné à 7 ans de prison pour apologie du terrorisme. Il préparait un article sur la jeunesse sportive kabyle. Depuis sa condamnation confirmée en décembre dernier, 2 demandes de grâce présidentielle ont déjà été rejetées. Sa famille craint qu'un nouveau recours ne retarde davantage sa remise en liberté. Une occupation interdite au collège de Binquenay à Rennes. Malgré cette décision de la direction, enseignants, enseignantes et parents d'élèves maintiennent leur mobilisation ce soir devant l'établissement. Le collectif dénonce un manque de moyens face à la dégradation du climat scolaire. Violences, menaces, expulsions, plus de 740 incidents ont été recensés au premier trimestre. Les équipes estiment que ce collège classé REP accueille 650 élèves dont certains en situation de handicap ne disposent pas d'un encadrement suffisant. Le collectif réclame davantage de moyens humains, de surveillants et d'AESH dès la rentrée prochaine. Le tapis rouge de la solidarité est déroulé pour une deuxième édition. L'initiative organisée par le département d'Ille-et-Vilaine met en avant des acteurs et actrices du territoire. 4 catégories représentent les différents types de solidarité entre citoyens et citoyennes. C'est vous qui allez voter, mais avant, Jean-Luc Chenu, président du conseil départemental, nous parle de cette initiative.
2: C'est l'aboutissement d'une réflexion que nous avions engagée, c'était en 2023, en se disant qu'il y avait beaucoup de prix, de trophées sur beaucoup de thématiques, mais que la question de la solidarité en tant que telle était très très rarement mise en valeur, en tout cas spécifiquement et avec un événement totalement dédié, alors que la question des solidarités, ça fait partie vraiment des missions essentielles d'un conseil départemental. La solidarité, contrairement à ce qu'on entend trop souvent, n'est pas une valeur du passé, c'est vraiment une une valeur d'avenir et c'est même la condition pour un avenir et de la cohésion sociale dans les territoires. Alors l'idée a cheminé avec du coup un partenariat avec TVRN et puis Ouest France. On a quatre catégories. Alors il ou elle s'engage pour les autres, c'est un petit peu la notion de solidarité, de proximité, d'initiative, de convivialité. Il y a aussi souvent des actions qui présentent un caractère un petit peu vraiment d'innovation, soit sur la thématique retenue, soit sur leur mode d'organisation, les supports retenus. Donc on a une catégorie solidaire et innovant. Une catégorie avec une dimension environnementale forte, c'est solidaire pour la planète. Et puis également, nous tenions absolument à ce qu'il y ait une catégorie plus spécifiquement dédiée à des initiatives portées par des jeunes. Et puis, dans les semaines qui viennent, eh bien, il est engagé un vote. Tout le monde en Ille-et-Vilaine peut voter. C'est du 25 avril au 20 mai. Donc il y a une plateforme sur westfrance.fr dédiée à l'événement. La dernière étape, ce sera le 28 mai avec une réception dans le parc du conseil départemental, un enregistrement par TVRN et toute une série de rediffusions à différents moments dans la semaine qui suit. Et puis une restitution par Ouest France, bien sûr.
1: Il est possible de voter jusqu'au 20 mai sur le site de Ouest France. À la clé pour les gagnants et gagnantes, un trophée œuvre d'art. Il sera en verre soufflé et produit par l'artisane Martine Durand-Gasselin. L'année universitaire touche à sa fin et pour la clôturer, l'université Rennes 2 invite ses étudiants et ses étudiantes au même à Rennes pour une grande soirée concert. Au programme, la fanfare étudiante Braise Ball et son répertoire éclectique de reprises allant de Théodora à Deluxe. Braise, champion de France de live looping aux sonorités hip-hop, électro et afro. La DJ Rennes Flype entre art style et art techno. Green Lads pour un show électro celtique immersif mêlant son et lumière, et enfin la chanteuse pop Iris 2000. C'est ce mercredi 6 mai à 18h au même. Les réservations se font sur le site de l'Université de Rennes 2.
3: Merci Romane, vous ne vous êtes pas rendu compte derrière le poste de tous les couacs qu'il y a eu pendant ce flash, c'est parce que c'est une professionnelle, c'était son ultime flash. Merci Romane.
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10: HypeUp, c'est l'appli qui vous permet d'être au courant de tous les événements rennais. Si vous vous demandez pourquoi vous ne l'avez pas déjà, c'est parce qu'elle sort jeudi. Pour l'occasion, nous avons le plaisir d'accueillir les cofondateurs de la plateforme pour qu'ils nous en parlent en avant-première. Mathéo Bouvier, développeur de l'application, et Antoine Omnes, responsable commercial, tous les deux en t-shirt blanc et jean bleu, sont avec nous. Bonjour.
11: Bonjour.
10: Je le rappelle, donc HypeUp, c'est une application rennaise qui recense toutes les activités et tous les événements de la ville. Pourquoi avoir voulu créer cette application ?
11: Ok, bah, c'est très simple. On est tous les deux originaires de Rennes. On a grandi dans la ville. Et en fait, on se devait de lui rendre l'appareil. On est très curieux et on se rendait compte qu'on passait souvent à côté de ce qui pouvait nous intéresser. Souvent, on regardait le journal le lendemain, on se rendait compte qu'il y avait une course de caisse à savon qu'on avait ratée. On aurait pu y aller, on se faisait chier le samedi. Mais pareil, pour tout ce qui se passe en ville, que ce soit des concerts, des karaokés. Et en fait, à moins d'être sur toutes les plateformes en même temps, ce qui est littéralement impossible, on s'est rendu compte qu'il y avait un vrai manque de centralisation de tous les événements qui se passent à Rennes.
10: Et petite question, curiosité, d'où est-ce qu'il vient ce nom, HypeUp ?
11: Ouais.
12: C'est vrai que celui-là, on en a beaucoup parlé. Et il vient d'un ami à nous,
11: ouais.
12: qui s'appelle Kiran. Et on cherchait un nom, on ne savait pas trop quelle vibe donner à l'application. Et un jour, il nous a amené ça, il nous a fait une petite présentation sur HypeUp, les gars, c'est un mélange de la hype, on va chauffer les gens up, vers le haut, on va chauffer les gens à sortir, quoi.
11: Ouais,
12: du coup, ça a mélangé warm-up, HypeUp, hip-hop, c'est un mélange de tout ça. Et
11: ouais, même la hype, c'est, dans la culture populaire, c'est l'excitation. Et en fait, les gens, s'ils partagent cette curiosité d'aller découvrir les événements, ils seront un peu comme nous, excités d'aller découvrir tout ce qui se passe à Rennes.
10: Et on repasse sur un volet un peu plus technique de l'application. Comment est-ce qu'elle s'est déroulée la phase de développement ?
12: Alors, la phase de développement a été très longue parce ouais. que, pour tout dire, ça fait 3 ans maintenant qu'on est sur l'application. Et on l'a commencé, du coup,
11: 2022.
12: En fin 2022. On a créé une entreprise début 2023. Et on a pris un premier salarié. J'avais 20 ans, encore en BTS. Et parce qu'on ne connaissait pas du tout le monde de l'informatique, quoi. Donc, on a pris un développeur en alternance pour qu'il nous développe l'application. Ça n'a pas trop marché, donc on a essayé de changer de stratégie. Je me suis mis au développement, j'ai commencé à apprendre à coder. Et notre alternant est parti, lui, sur la partie web. Et ça ne l'a pas fait non plus. Donc, on a pris un petit peu de temps à évoluer. On a changé de développeur. Et depuis maintenant un an et demi, on développe à fond avec notre nouveau développeur. Et ça se passe vraiment bien. Et aujourd'hui, ça y est, on lance l'application. Après avoir fait une phase test début de l'année dernière. Et qui a plutôt bien marché.
11: Le modèle était différent. En réalité, on s'occupait de choisir les événements et on les apportait nous-mêmes sur l'application, donc à peu près 20 par jour, Mathéo et moi. Et on s'est rendu compte que c'était très chronophage et on communiquait mal sur les événements. Donc en fait, on a changé de modèle et aujourd'hui, ça va être majoritairement les annonceurs qui vont publier leurs événements.
10: Et si aujourd'hui j'installe HypeUp et que j'ouvre l'application, est-ce que vous pouvez m'expliquer qu'est-ce que je vois sur l'interface et comment est-ce que je m'en sers ?
11: Ouais, alors ça va être très simple. En fait, le but de l'application, c'est d'avoir un accès rapide, simple et très visuel à tout ce qui peut se passer autour de soi. Donc ça se passe sous une forme de fil d'actualité chronologique, donc aujourd'hui, demain, plus tard dans la semaine, avec une possibilité de filtrer ces événements par catégorie. On s'est organisé de la façon à faire une catégorie musique, spectacle, activité, shopping. Et à côté de ça, on pourra regarder si on veut des événements gratuits, ou payant, en fonction des prix, des budgets, et quel jour on veut directement sortir. Si on veut sortir le week-end, on pourra le faire simplement. Et une possibilité, c'est de choisir si on veut regarder une map sur la carte. Donc en fait, tout ce qui se passe autour de soi sera disponible sur l'application, avec soit, par exemple, les verres, pour aller prendre un verre dans les bars, on aura les statistiques, ou plutôt les informations de ces bars-là, qui sont en relation avec nous, et les événements qu'ils proposent.
10: Et comment est-ce que vous l'avez conçu, cette interface ? J'imagine qu'il y a des codes peut-être à respecter ?
12: Alors ouais, ça c'est plutôt ma partie, la partie un peu plus technique. Donc ouais, la conception de l'interface, c'est pas si évident que ça. Quand on regarde une application, on se dit c'est super facile parce que ça a été bien pensé. Et toute l'idée, c'est de faire quelque chose d'être très harmonieux, très aéré, et à la fois qu'il y ait beaucoup d'informations. L'idée qu'on a dans l'objectif final, c'est vraiment en un coup d'œil, tu te rends directement compte de quelle est la vibe de l'événement, ce que tu vas y faire, et quel type d'événement c'est, quoi. Et tout ça, ça passe par la couleur, par la mise en forme, par tout l'UX, on appelle ça, sur l'application, donc l'expérience utilisateur. Et donc tout ça, ça se conçoit au fur et à mesure. On essaye, on met des blocs à des endroits, on voit que ça fait trop cafouillis, on les arrondit un petit peu, on essaye de les aérer, les espacer. Et puis, au fur et à mesure, on trouve quelque chose de sympa, on regarde un petit peu ce que font les autres. On prend ce qu'on aime bien, on enlève ce qu'on aime moins, on adapte. Et puis au final, on arrive à faire quelque chose de sympa. Et puis aussi, on développe beaucoup avec les utilisateurs directement. On a beaucoup de retours, donc avec ça, on développe en fonction. Par exemple, la map nous a été beaucoup demandée. Au début, on avait un simple fil d'actualité. Et on nous a dit, mais ce serait génial d'avoir une map pour voir tout ce qui se passe. Comme ça, directement, je suis dans un bar à Rennes. Là, il est 20h, qu'est-ce que je peux faire après ? Oh, à 21h, il y a un concert dans un petit bar. Hop, je vois que c'est à côté. Et let's go. Et donc ça se développe au fur et à mesure à l'utilisation, quoi.
10: Et justement, en parlant d'utilisateurs, l'application, elle cible un public en particulier ? Ou c'est pour tous les Rennais et toutes les Rennaises ?
12: Ça, c'est vraiment la question qu'on nous pose souvent. Et on ne sait pas trop répondre parce que l'application convient à tous, mais on ne peut pas commencer comme ça. Donc au début, c'est vrai qu'on cible un petit peu plus, on cible plutôt les bars et les étudiants, donc pour aller plutôt dans les concerts, dans les activités un petit peu autres. Et aujourd'hui, c'est vrai que le phénomène change un petit peu dans les sorties de jeunes, c'est qu'on sort plus pour aller faire des activités que pour aller boire des verres. Et ça, c'est vrai qu'on le constate beaucoup plus. Et autre chose, c'est que en faisant le test début d'année dernière, on s'est rendu compte qu'il y avait beaucoup de mamans qui utilisaient l'application et beaucoup de personnes qui cherchaient où sortir avec leurs enfants. Donc c'est vrai que ça parle un petit peu à tout le monde, mais dans les débuts, on essaye de cibler un petit peu plus les étudiants. C'est vrai que l'application va s'ouvrir très rapidement à toute persona.
11: À terme, en fait, on aimerait bien que le Rennais type puisse s'occuper du lundi matin au dimanche soir. Donc ce ne serait pas spécialement des soirées ou des activités festives comme on l'entend parler. On peut très bien aller chercher du cours de yoga en espagnol ou vraiment des trucs très loufoques, mais qui peuvent intéresser, comme nous, je pense, une grande partie de la population rennaise. Et donc non, on n'a pas vraiment un public cible, et c'est pour ça que l'application a été designée d'ailleurs par Mathéo, c'est que j'ai montré à ma grand-mère et elle a trouvé ça très, très fluide et compréhensible. Donc l'idée, c'est de pouvoir que tout le monde aille dessus et trouve son bonheur.
12: C'est vrai que les grand-mères sont des bonnes bêta-testeuses. Ouais.
10: Et en termes d'événements, donc vous nous l'avez dit, il y a plusieurs catégories. Mm-hmm. C'est aux personnes de vous contacter ou vous... Enfin, pour...
11: Ouais.
12: Comment est-ce qu'on renseigne, comment est-ce qu'on fait en référence ouais. les événements? Alors, c'est nous, notre principe, on part du principe que personne ne parle mieux des événements que les organisateurs eux-mêmes. Mm. Donc, pour répondre à ça, bah, on a décidé d'ouvrir des comptes professionnels qui sont 100% gratuits et il suffit juste de faire sa demande de compte. Nous, on certifie. Et à partir du moment où on a certifié ce compte-là, tu peux publier tes événements autant que tu veux. Et c'est comme ça qu'on obtient tous les événements. Aujourd'hui, vu que c'est le lancement, on fait un petit peu de scrapping, on appelle ça. Donc on va chercher des événements, on va fouiller comme ce qu'on faisait avant. Et au fur et à mesure, on délègue le travail aux organisateurs eux-mêmes. Et donc aujourd'hui, on a
11: une base de 50
12: ou 60 de bars qui nous suivent à Rennes et d'autres organisateurs. Et donc c'est vraiment cool, on a plein de retours aussi de leur part. Et c'est vraiment eux qui vont alimenter l'application.
10: Et en termes d'algorithme, quand on arrive sur l'application, il y a des fonctions de préférence qui vont nous montrer des choses qui correspondent à nos goûts ou c'est à nous d'aller chercher
12: Alors ça, c'est aussi l'un des problèmes qu'on a détecté sur d'autres applications et tous les systèmes d'algorithmes aujourd'hui. C'est que plus on aime quelque chose, plus il va nous être recommandé. Nous, ce qu'on veut, au contraire, c'est pouvoir explorer tout ce qu'on connaît pas, en fait. C'est pouvoir découvrir. Et pour ça, on n'a pas d'algorithme
11: préférentiel.
12: Préférentiel, voilà. On met vraiment en avant les événements les plus populaires, donc ceux où il y a le plus de monde qui y vont, et par journée. C'est-à-dire que quand tu regardes l'application, tu tombes directement sur les événements d'aujourd'hui. Si tu continues à scroller, tu tombes sur les événements de demain, etc., etc. Ils sont d'abord triés par popularité pour voir où est-ce que les Rennais sortent, tout ça. Et ensuite, c'est simplement par date.
10: Et est-ce que vous pensez que votre application, elle peut influencer d'une certaine manière la scène culturelle rennaise?
11: Je pense dans le bon sens. Aujourd'hui, on arrive à un moment où les habitudes changent. Et ça, on l'a remarqué en ayant communiqué avec justement ceux qui postaient les événements sur Facebook. Beaucoup de patrons de bars, des gérants. Et en fait, ils se rendaient compte que Facebook, c'est de moins en moins utilisé, ce qui paraît évident. En tout cas pour des gens de notre génération. Et les habitudes changent. Et en fait, les personnes qui cherchaient par exemple des soirées très spécifiques, on se perd rapidement dans le flux de Facebook qui n'était pas trié. Et je pense qu'aujourd'hui, nous, on va pouvoir mettre en valeur des événements qui avaient un petit peu disparu de la circulation. Et en fait, là, comme nous, on n'a pas vraiment de filtre
12: d'événements qu'on a de tout type. Et oui, ce qu'on espère vraiment, c'est voir les gens au bar sortir l'application, puis se dire, qu'est-ce qu'on fait après? Tiens, on va faire un cours de yoga en espagnol, ou alors totalement autre chose. Il y a des courses de caisse à savon qui se passent ce soir, on ne sait pas pourquoi. On découvre qu'il y a ça, ou alors on prévoit son planning de ce week-end parce qu'on a trouvé un événement totalement insolite. Des combats de chevaliers dans je ne sais quelle rue à Rennes. Ça peut être toutes sortes de choses. Et l'idée, ce n'est pas simplement d'être une application qui référence seulement des concerts, mais vraiment tout ce qui va faire sortir les Rennais, quoi.
11: Je pense que le personne type, si elle est un peu curieux ou curieuse, va se plaire avec l'application parce qu'en fait, comme Mathéo l'a dit, il y aura tout type d'événements. Et par exemple, si un événement, en fait, au lieu de publier sur son Instagram, où là, on va toucher son audience habituelle, là, ça va être le Rennais type qui veut sortir, qui veut découvrir. Il va tomber sur l'annonce sans s'être abonné, sans l'avoir en réalité, s'être abonné et savoir qu'on va chercher ça.
12: Il va dénicher, quoi.
10: Ok, et est-ce que vous pensez que HypeUp, c'est un plus pour se démarquer des autres plateformes comme les agendas culturels, par exemple?
12: Ouais, carrément. Ce qu'on voit, c'est qu'il y a beaucoup d'agendas. On ne travaille pas avec eux, mais c'est vrai qu'on regarde beaucoup ce qu'ils font. Et ce qu'on voit, c'est qu'il y a pas mal d'événements qui sont un petit peu cafouillis dessus. Et moi, j'aime bien, en tout cas, quand je sors, avoir simplement en un clic toutes les informations que je cherche, ne pas avoir à rechercher tel ou tel agenda sur Google, regarder telle ou telle application pour tel type d'événement. Là, vraiment, on essaye d'avoir un espèce d'application rêve qui nous dit, bah, tiens, regarde, il y a tout ça, ça se passe à Rennes maintenant, tout ça, ça se passe à Rennes demain. Donc c'est ouais, le plus qu'on peut apporter.
10: Et l'intérêt d'iPub aussi, c'est une application gratuite. Comment est-ce que vous faites pour que le modèle économique soit viable sans trop que ça impacte l'expérience des utilisateurs ?
12: Alors les utilisateurs, ce sera 100% gratuit pour eux, bien évidemment. Et les annonceurs aussi, parce qu'on cherche à avoir un maximum d'informations d'événements. Derrière, c'est une grande question, comment est-ce qu'on se finance ? Et bien, c'est avec de la pub. En fait, on va essayer de placer des pubs dans les fils d'actualité et de cibler les pubs d'événements. C'est-à-dire que bah, demain, un bar propose un événement quelconque et décide de vouloir le promouvoir plus que les autres. Il peut nous contacter, nous dire, eh bah, les gars, j'ai tant de budget pour faire connaître mon événement et le mettre par-dessus les autres. Et donc, bah, nous, avec ce budget-là, on va faire en sorte qu'il soit vu. Donc, plus il y a de clics, plus ça rapporte, plus ça lui rapporte du monde, plus il y a de likes, etc. Et l'idée, c'est pas non plus de rendre ça cafouillis comme on voit sur plein d'applications. On cherche à faire quelque chose de très ergonomique et très agréable. C'est-à-dire que dans l'idée, c'est qu'on soit vraiment super content de voir une pub.
10: Okay. Et le lancement, bah justement, on le rappelle, c'est jeudi 7 mai. Pour finir, est-ce que vous avez peut-être l'objectif de faire évoluer l'application pour qu'elle s'applique à d'autres villes que Rennes ?
12: Ah oui, carrément.
11: Ouais, avant ça, il y a quand même beaucoup de chemin. parce que je pense qu'on n'a pas inventé l'eau chaude non plus. Et il y a déjà des applications qui font le même travail à Bordeaux, à Paris. Et ces grandes applications-là, elles sont aussi implantées à Rennes. La grande différence, c'est qu'ils vont présenter trois événements par nuit, pas forcément des événements de jour. Et je pense que bah, nous, on a à cœur de mettre en valeur ce qui se passe à Rennes, qu'on veut vraiment pouvoir se sentir fort et avoir tout ce qui se passe à Rennes avant de pouvoir changer de ville. Et ça peut prendre énormément de temps parce que ça va être beaucoup de bouche à oreille, que les annonceurs viennent petit à petit. On fait déjà ce travail d'aller visiter les gérants tous les jours, mais c'est il y a 180 bars, je sais pas combien d'annonceurs à Rennes, donc d'ici à ce qu'on les ait tous, ouais.
12: Il y a de quoi faire à Rennes.
11: Ouais. C'est ça.
12: Mais oui, en effet, on aimerait pouvoir se développer, pouvoir se dire, bah, qu'est-ce qui se passe à Saint-Malo ce week-end ? Là, on est à Rennes, on voit tout ce qui se passe à Saint-Malo, ou alors, bah, tiens, je vais à Bordeaux, je connais pas Bordeaux, qu'est-ce qu'on fait à Bordeaux ? Et bah, là, il suffirait de simplement ouvrir l'application, et on a notre panel d'activités et d'événements sur Bordeaux.
10: Très bien, bah une super perspective en tout cas. Merci beaucoup Mathéo Bouvier et Antoine Homeless d'être venus nous présenter iPub.
12: Et bah merci à vous.
3: Pour ne plus jamais manquer aucune course de caisse à Saint-Denis, aucun atelier radiophonique organisé par Silab peut-être.
12: Et avec plaisir.
3: On pourra en discuter en tête.
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3: C'est mardi, c'est l'heure de la chronique fake news. Aujourd'hui, on parle de Pascal Pro qui diffuse une fausse une du magazine Closer en direct sur CNews. Ça s'est passé hier matin dans l'heure des pros et Léonore nous en parle.
10: Et oui, en effet, l'un des animateurs vedettes de la bolosphère a fait réagir ses chroniqueurs en plateau, mais sur une couverture créée par l'IA. Le hic, elle a été présentée comme complètement authentique. Sur le plateau, certains ont eu des doutes, mais Pascal Pro a rassuré sur la fiabilité de cette une.
3: Et cette soi-disant couverture, qu'est-ce qu'elle montre ?
10: Alors sur l'image, on retrouve côte à côte et souriante Yael Braun-Pivet, présidente de l'Assemblée nationale, et Najat Vallaud-Belkacem, ancienne ministre de l'Éducation et présidente de France Terre d'Asile. Elles portent toutes les deux un ensemble en jean bleu clair, une tenue inhabituelle que Pascal Pro souligne d'ailleurs, sans plus se poser de questions. Cette fausse couverture sert ensuite à animer le débat. La discussion s'oriente rapidement autour du rôle politique de Yael Braun-Pivet. Un des chroniqueurs s'appuie sur la couverture pour assurer l'envie de la présidente de l'Assemblée nationale de dire, je cite, « Regardez, je suis un peu de gauche ».
3: Est-ce qu'on a des pistes de l'origine de cette fake news ?
10: Alors, si on sait que la couverture a été largement relayée sur les réseaux sociaux, l'auteur n'est pas pour l'instant connu. Selon une source de l'AFP proche de Yael Braun-Pivet, les deux femmes auraient été photographiées ensemble mercredi dernier. C'était à l'occasion de la projection du film « Woman » d'Anastasia Mikova et Yann Arthus Bertrand. Il serait donc possible que l'image générée par l'IA soit inspirée de ce cliché. Par contre, contrairement à ce qui est présenté sur la fausse une de Closer, pour l'événement, Yael Braun-Pivet était vêtue d'un tailleur pantalon.
3: Comment réagissent les personnes concernées ?
10: Yael Braun-Pivet a pris la parole dans une vidéo publiée sur ses réseaux l'après-midi de l'émission et elle dit cela.
5: Aujourd'hui, la frontière entre le vrai et le faux n'a jamais été aussi fragile. Alors, dans ce contexte, la responsabilité des médias est immense. Informer, ce n'est pas que relayer. Informer, c'est vérifier. Face à la désinformation, soyons tous responsables, soyons tous vigilants.
10: Elle a également décidé de saisir l'ARCOM, l'instance qui régule l'audiovisuel français. Pascal Pro, lui, s'est excusé sur X, prononçant son mea culpa.
3: Est-ce que c'est la première fois que ces news relayent des fake news ?
10: Eh bien non, et c'est justement ce qui pose encore plus problème. Le travail journalistique repose sur la vérification des sources, et encore une fois, elle n'a pas été faite correctement. Si ici l'affaire est politique, le constat est partout. On peut prendre l'exemple de l'écologie. L'Observatoire des médias sur l'écologie a recensé 665 cas de désinformation climatique en 2025. Parmi les chaînes les plus concernées, on retrouve celles proches des sphères d'extrême droite. Parmi celles-ci, CNews est sans surprise parmi les plus touchées.
3: Merci Léonore. Sur notre répondeur, aucune infox.
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13: Oui, bonjour, c'est Annie, une de vos aficionadas. En fait, hier, je vous ai écouté avec beaucoup de plaisir et j'ai commencé à entendre les mots dernière, et j'ai eu un pincement au cœur. Je me dis, oh non, c'est pas possible. Alors, je vous souhaite une belle dernière ligne droite à vous trois, et puis à Héloïse avec vous, qui elle va continuer aussi. Et donc, je vais vous regretter, puisque comment je vais corriger, moi, mes copies, en vous, si vous n'êtes plus là, tout en vous écoutant. Mais en tout cas, je vous souhaite une belle dernière ligne droite. Je serai toujours là, jusqu'au bout, pour vous écouter. Et puis, à très bientôt. Ciao.
3: Ciao. Merci, Annie. On prépare une émission très spéciale le 13 mai pour marquer le coup et puis pour se dire au revoir. Donc, ne manquez pas ça, chers auditeurs et auditrices. Et puis, si vous voulez nous laisser un message vocal, dites-nous ce que vous avez sur le cœur. Si vous voulez dire aussi un petit mot à nos chers volontaires en service civique qui finissent bientôt leur mission, n'hésitez pas, 02 30 96 25 35. Merci Lisa pour la technique et à demain dans 6h avant minuit.

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0: On avait été battu au Portugal, battu en Espagne, battu en Italie, et que le mouvement polonais était en train de se faire battre en 80. En France, on venait d'élire un immonde président de gauche, qui avait déjà essayé de prendre le pouvoir en 68, et qui avait raté, heureusement. Enfin, ce coup-ci, il était arrivé. C'était terminé, on est entré dans les sales années 80, je ne pouvais plus
1: écrire. On n'était pas battu, en réalité, parce que nous, on ne voulait pas prendre le pouvoir. C'était pas ça notre problème, pas du tout. Notre problème, c'était ouvrir des espaces. C'était contre les pouvoirs, c'était un mouvement de contre-pouvoir. C'est tout ça. Donc, on n'est pas battu, en réalité. Parce que, puisqu'on ne voulait pas gagner, donc on n'est pas battu. Parce que c'est un sujet politique tout à fait différent. Et un sujet politique qui n'avait pas besoin de slogans ou de pères spirituels, du vétérocommunisme ou du marxisme-léninisme pour remplir, pour envahir les villes des drapeaux rouges. Ils n'avaient pas besoin de ça pour faire des peintures de guerre dans toute la ville. Ils n'avaient pas besoin de ça. Malheureusement, après, il y a eu une réduction à tout ça, une réduction par quelques partis armés, ou pseudo-armés, etc. Et l'État en a profité. En France.
2: But now we come to a period that I call the battle for identity.

0: Salut les kids et bienvenue dans L'Attendant Godard, saison 18, épisode 35. Cette semaine, émission cinéma politique, faire politiquement des films et rage des peuples. Non, on ne peut plus dormir, la lune est rouge, rouge de violence. Il faut pleurer sans dormir pour comprendre que la dernière justice bourgeoise s'est éteinte sur la montagne d'une martyre, en jurant tout sur Gramsci et Matteotti sous l'ouvrier tombé. Enfin bref, il est 19h et comme disait Peter, c'est l'heure. Et oui, vous êtes bien dans L'Attendant Godard, l'émission de cinéma qui est le mieux que les autres. Et donc, vous l'aurez peut-être compris via cette citation francisée à la truelle d'une chanson de Hugh King, Piazza Fontana. Nous allons parler ce soir du cinéma italien des années de plomb à l'occasion de la sortie il y a quelques semaines aux éditions Façonnage de Rosso Sanguè, le cinéma italien des années de plomb, justement, écrit par Jean-François Roger. Et nous parlons ce soir exclusivement de ce beau sujet sur lequel nous sommes déjà revenus plusieurs fois dans cette émission à l'occasion de soit de rétrospectives de cinéastes ou de films d'actualité qui ressortent. Sortait en DVD et Blu-ray, à l'époque où le cinéma italien était le plus beau cinéma du monde. Et pour parler de ce joyeux programme autour de cette table, il y a bien évidemment la fine fleur de la critique du Grand Ouest à ma gauche, toujours à ma gauche, il y a carrément Fleuret. Bonsoir Thibault.
1: Salut Thomas, salut à toutes et à tous.
0: Il y a également le docteur Erwan. Bonsoir docteur.
2: Bonsoir.
0: Et à la mise en son de cette émission, il y a Margot. Bonsoir Margot, qui vous coucoute. Donc voilà, ce sont les forces en présence. Avant de passer à la section critique de cette émission, quelques nouvelles neuves de tête de ligne.
3: De la merde. De la merde. De la merde. De la merde. 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Ah, oh, ça oui, c'est du bon travail.
0: Alors les agendas locaux pour commencer bien. Il ne se passe vraiment pas grand-chose dans le monde du cinéma local, parce que vous n'êtes pas sans savoir que la semaine prochaine, ce sera le nouveau Festival International du Film de Cannes qui démarque donc le 12 mai prochain avec la projection du nouveau film de Pier Salvadori, La Vénus électrique, dont nous reparlerons peut-être d'ailleurs dans cette émission parce que c'est toujours très chouette Pier Salvadori. Donc pas grand chose au niveau local, hein, parce que plusieurs films sortiront concomitamment entre leur présentation à Cannes et leur projection au Festival de Cannes, notamment le nouveau Almodovar, le nouveau Rodrigo Sorogoyen et autres joyeusetés de ce genre dont nous reparlerons dans l'émission. Mais sinon, donc au niveau local, au TNB, suite de la rétrospective Raymond Depardon, il n'y a pas de mal avec cette fois les focus des films de Raymond Depardon sur le continent africain. Donc ça démarre demain, si je ne m'abuse, et ça dure pour 3 semaines ou 1 mois. Il y a 5 documentaires et films de fiction de Raymond Depardon qui vont donc passer. Et au niveau sortie nationale, et ben c'est quand même vraiment pas ouf, hein, vivement les films de Cannes. Il y a le nouveau film de Rim Kirissi, donc réalisatrice de comédie française qui est dans la galaxie de la bande à Fifi, la bande à Philippe Lachaud. Et donc là, c'est Pour le plaisir avec François Cluzet et Alexandra Lamy. Sur François Cluzet, sa

0: femme n'a pas de plaisir au lit, j'allais dire plus de plaisir, mais n'a jamais eu de plaisir. Et donc François Cluzet va se décarcasser pour inventer des sextoys. Voilà. Autrement, il y a souvent les meubles de Catherine Cosme avec Vim à la Ponce qui enterre sa mère et qui a des soucis d'argent.
1: C'est voilà. Pour toi.
0: Pourquoi pas.
2: Sans moi, j'ai décidé que j'allais plus voir de films français qui sont soit avec des titres de chansons des années 80, soit avec des expressions toutes faites.
0: C'est donc, quoi oui, souvent les meubles.
2: Donc,
0: oui.
2: Pour le plaisir, non. Et souvent les meubles, non.
0: Et peut-être, du coup. Nous aurions aimé pouvoir en parler. Mais bon, Vieille Rengaine, ça faisait d'ailleurs bien longtemps qu'on n'avait pas fait le film sort, mais pas à Rennes. Donc, c'est le nouveau film de Guillaume Niclou, mis à mort avec Fat Belly Magimel et Pomme Clémentieff. Ça fait comme plusieurs des derniers films de Guillaume Niclou qui ne passe pas à Rennes, notamment La Tour, son excellent La Tour n'était pas sorti à Rennes déjà. Manque de vedettes peut-être, mais là, très déçu quand même, parce que Fat Benny chez Guillaume Niclou, nous en reparlerons probablement au moment de la sortie vidéo du film. Alors sinon, pour vous les mélomanes, il y a deux documentaires musicaux. Il y a Planète San Severino. Et oui, San Severino, ça faisait 15 ans que vous n'en aviez pas entendu parler.
1: Oui.
0: Le proto-guitariste Manouche, voilà, donc un documentaire sur San Severino.
1: Ah, cet enfer.
0: San Severino, ce nom revenu des limbes. Et autrement, il y a le nouveau long métrage de James Cameron, Billie Eilish, Hit Me Hard and Soft, The Tour Live in 3D. Et oui, co-réalisé par James Cameron et Billie Eilish. Ça vous la coupe, Thibaut,
1: ah, oui.
0: Ce que je vois. Hein.
1: Ah oui.
0: Écoutez, James Cameron n'est pas une aberration musicale près. Après, j'ai rien contre cette brave Billie Eilish, mais voilà, c'est son nouveau film qu'il a quand même mis moins de 12 ans à faire hein, depuis Avatar 3.
2: Il est assez doué dans l'exploration des ruines. Donc,
0: Oh là là, mais vous êtes de mauvais esprits.
2: Des épaves, pardon.
0: Oh là là, mais alors, mais entendre ce genre de propos à la radio en 2026.
2: Non, Billie Eilish, on t'aime. Enfin, oui, moi, je sais pas, je t'écoute pas, mais, oui. Mais tu me déranges pas non plus.
0: Voilà, c'est ça. Il aurait pu faire pire, genre un truc avec Kanye West ou je sais pas.
2: Voilà, c'est ça. Il y a beaucoup plus problématique voilà. Que Billie Eilish dans le monde, ça c'est clair.
0: Voilà.
2: Après, on sait pas tout. Hein.
0: Non, c'est vrai.
2: Ouais, ça se trouve. Hein.
0: Et donc sinon, pour finir dans un tout autre genre, il y a L'Abandon, le film sur l'assassinat de Samuel Paty. Voilà.
2: Ah, c'est... film pour prof d'histoire. Le film pour passer en cours d'éducation civique.
0: Ah bah ça, c'est idéal pour une soirée de théma ou un peut-être prochain apprenti et lycéen au cinéma, mon cher docteur.
2: Oui.
0: Ça, clairement, comme Revoir Paris il y a quelques années de Alice Vinocourt sur les conséquences de l'attentat du 13 novembre sur les victimes.
2: Mais qui n'était pas une reconstitution, qui était un truc qui partait d'un truc réel, mais qui était. Alors, après une espèce de trajectoire personnelle.
0: C'est vrai que L'Abandon, pour le coup, c'est une reconstitution.
2: Ouais, voilà. C'est toujours un peu risqué.
0: Exactement. Mais bref, nous ne parlerons pas de tout ça la semaine prochaine, puisque nous diffuserons l'émission que nous avons faite.
2: On ne sera pas là.
0: Nous avons réalisé avec nos camarades du Cinéma est mort la semaine dernière à la convention cinéphile organisée par 87 mm à l'Arvor. Donc ça passera là, mais nous reparlerons du Pierre Salvadori et du Rodrigo Sorogoyen, deux films qui sont présentés à Cannes dans les semaines à venir, bien évidemment. Nous allons passer maintenant à la section critique de cette émission, retourner du côté transalpin du monde, dans les années 70, les riantes et gaies années 1970, où nous avions des bracelets de sang.
3: Quelle différence passe entre une bande de rapinatori qui assaltent un institut bancaire?
4: Quelle différence est-ce qu'on peut faire entre une bande de malfaiteurs qui attaquent un bureau de poste ou un encaisseur et la subversion organisée, concertée, institutionnalisée et légalisée? Aucune! Il n'y en a aucune! Ces deux genres d'actions n'ont qu'un seul et unique objectif, bien que les moyens employés soient différents. C'est le renversement de l'ordre social actuel. 6 000 prostituées fichées. Une augmentation de 20% des grèves et des occupations d'édifices publics et privés. 2 000 maisons de rendez-vous recensées. En un an, 30 attentats perpétrés contre les biens appartenant à l'État. 250 viols dans l'année. 50 000 élèves de l'enseignement secondaire défilant dans la rue en hurlant. Une augmentation de 30% des attaques de banques. 18 000 contestataires et agitateurs de plus figurant dans les dossiers. 600 homosexuels fichés. Plus de 70 groupes subversifs de jeunes qui agissent clandestinement et qui violent les lois. Une augmentation de 50% des banqueroutes frauduleuses et des escroqueries. Un nombre toujours croissant de publications et de revues politiques dont le seul but est d'inciter à la révolution.

0: En attendant Godard sur Syllab, et donc c'était un extrait de Enquête sur un citoyen au-dessus de tout soupçon de Elio Petri, suivi d'un extrait de la bande originale par Franco Michalizzi de Il Giusti Rizzi Stifa La Sila, autrement dit Bracelet de sang de Umberto Lenzi, poliziotesco des années 70 avec Thomas Millian. Car du cinéma italien des années 70, il va en être question dès à présent à l'occasion de la sortie il y a quelques semaines aux formidables éditions Façonnage de Rosso Sanguet, le cinéma italien des années de plomb par Jean-François Roger, donc qui est le directeur de la programmation de la Cinémathèque française, qui a déjà écrit plusieurs fois sur le cinéma italien. Nous avions parlé des éditions Façonnage la semaine dernière à l'occasion d'un autre ouvrage rétrospectif, on va dire, sur les cinémas enragés des années 60 et des années 70, à l'occasion de la parution de Soleil Rouge, donc le cinéma rebelle japonais des années 60 de Stéphane Dumenildo. Et cet ouvrage-là de Roger entretient bien des points communs entre, évidemment, thématiques et puis esthétiques, mais aussi idéologiques, on va dire, en tout cas, dans le sujet qu'il traite, entre donc, l'ouvrage de Roger et l'ouvrage de Dumenildo, puisque ça prend place peu ou prou, on va dire, dans la même décennie, en tout cas à plus ou moins dans les mêmes années. En tout cas, le cinéma enragé au moment de la nouvelle vague du cinéma japonais, et là le cinéma des années de plomb, donc italien. Les années de plomb en Italie, c'est une période qu'on a balisée a posteriori entre décembre 1969, moment de l'attentat de la Piazza Fontana, donc le 12 ou 11 décembre 1969, et jusqu'en 1982. Moment, on va dire, d'une confrontation d'abord idéologique, physique, morale et politique entre différentes factions en Italie, où notamment l'extrême droite, l'extrême gauche se sont affrontées sous les yeux concupiscents de la démocratie chrétienne au pouvoir en Italie depuis la fin de la Seconde Guerre mondiale et la chute de Mussolini. Et donc évidemment, période complexe, au le moins, mais pour le moins passionnante, sur lequel nous sommes déjà revenus, comme je le disais tout à l'heure, plusieurs fois dans cette émission, à l'occasion de la sortie notamment de plusieurs films qui ont été largement réédités en salle. Je crois que la dernière fois, c'était Un homme à genoux de Damiano Damiani, sorti chez Artus Film, ouais, il y a un peu moins d'un an, dont nous avions,
1: c'était super comme film, ça.
0: Nous avions parlé ici. Évidemment, le film de Damiani est cité dans le livre de Jean-François Roger. Roger, dans différentes interviews et différentes émissions qu'il a pu faire, c'est souvent revenu comme quoi c'est un peu le premier ouvrage en France sur cette décennie-là du cinéma italien. Le sujet a évidemment été déjà abordé évidemment via le prisme de plein de films réédités dans différents bonus, dans plein d'articles. Il y a effectivement beaucoup de choses éparses en France qui ont été écrites sur le sujet. Je pense notamment, là parce que j'ai sous les yeux, un hors-série de Mad Movies en 2005 ou 2006 qui était coordonné par Fatih Bediar, l'âge d'or du cinéma italien, monumental et formidable hors-série qui, moi en tout cas à l'époque, m'avait ouvert les yeux et surtout me permis de prendre des centaines de références sur plein de films.
1: Assez séminal.
0: Exactement.
1: Sur le cinéphile.
0: Sur le péplum, le cinéma érotique, le polar, le cinéma d'horreur et puis le western.
1: Sachant que le boulot a été complété ces dernières années, notamment par un certain nombre de hors-séries de l'écran fantastique.
0: Oui, c'est vrai qu'ils ont fait beaucoup de choses aussi.
1: Voilà, qui visiblement auraient besoin un jour de payer un correcteur.
0: Ah ça, clairement, ils ont besoin d'un
1: super
0: correcteur.
1: Mais qui par contre, sinon, ont des hors-séries souvent, qui sont souvent assez complets sur des sujets...
0: En termes informatifs, en tout cas,
1: exactement.
0: Pas forcément en termes analytiques.
1: En termes de replacer les choses dans leur contexte, donc sur le péplum, sur le film gothique et tout. Enfin, moi, je sais que dans les dernières années, j'en ai lu pas mal quand même.
0: Et donc là, en gros, ce que compte faire Roger avec cet ouvrage-là, c'est un peu justement de faire une approche, on va dire, chronothématique du cinéma italien, à la fois en remettant l'industrie du cinéma italien dans son contexte politique et son contexte social durant les 12 ou 13 années qu'on appelle les années de plomb, mais aussi en faisant un appendice sur l'après, sur une vision rétrospective sur ces années-là dans le cas du cinéma italien, parce qu'il reste strictement dans le cas du cinéma italien. Ce qui, je pense, on en a parlé en off avec Thibaut, mais qui est un peu une des limites du livre, c'est-à-dire qu'il se cantonne strictement au cinéma italien sans parler, alors qu'il le sait très bien, que justement, au même moment, dans d'autres cinématographies, au Japon, comme je le disais tout à l'heure, mais aussi en Allemagne, il y a les mêmes soubresauts politiques, en tout cas des soubresauts politiques que l'on peut relier et qui sont similaires, dont il ne parle absolument pas, comme si finalement, un petit peu, dans le cas du cinéma italien, c'est un genre de phénomène assez cloisonné, assez centralisé, alors que finalement c'était que, l'idée de la révolution mondiale qui était en train de essaimer de par le monde pour bien des raisons historiques, la tricontinentale et compagnie, sur lesquelles on n'a pas le temps de revenir, mais et qui, je trouve, manque un peu dans l'argumentaire de Roger, même si le livre reste évidemment passionnant par tous les aspects qu'il traite, parce qu'il fait, je trouve, pour le coup, une très bonne synthèse de choses, d'ailleurs, que l'on connaît déjà ou pas. Enfin, en lisant le livre, moi, ça m'a rassuré un peu sur le fait que j'étais finalement pas si largué que ça sur le cinéma italien des années de plomb, au contraire, à part évidemment beaucoup de références de cinéma ou de films que je n'ai pas vu, pas encore, parce qu'évidemment, avec ce genre de livre, et ça... sa filmographie d'une dizaine de pages, il y a plein de choses qu'on a envie de noter.
1: Et puis il y a des films qui n'ont jamais été exploités en France,
0: c'est ça.
1: Et des films qui ne sont jamais sortis en DVD,
0: c'est ça.
1: En Blu-ray.
0: Qui sont visibles, ou en tout cas trouvables par des biais détournés et non légales clairement, mais c'est vrai que beaucoup de la production de cette époque ne sont pas encore trouvables en France de manière légale, même s'il y a depuis plusieurs années un très gros travail qui est fait sur le cinéma italien des années 60 et des années 70, notamment il y a une vingtaine d'années avec New Publishing, avec Whiteside, avec Carlotta aussi qui continue à faire ça. Il y a Artus Film qui sort beaucoup de films de l'époque, encore bien évidemment. Voilà. Là, on revient un peu pour l'instant, on va dire, sur les limites du livre avant de creuser un petit peu sur le sujet même. Et les livres de façonnage sont toujours extrêmement beaux. C'est une facture visuelle que je trouve extrêmement grave. Ça fait très plaisir de voir des livres qui sont très bien fabriqués. Même si là, par rapport à des fois, j'ai, on va dire, quelques réserves de correction, voire de mise en page. Ça, c'est un peu mon côté un peu rigoureux, notamment que les citations qui sont mises en exergue dans le corps du texte ne sont pas justifiées. Ça m'énerve, par exemple.
1: Oui, moi, je suis d'accord, ça m'énerve aussi, moi.
0: Ce sont des points de détail, mais ça m'énerve.
1: Moi, je suis chiant. Et de même que les coquilles, moi, je suis particulièrement chiant avec les coquilles. Je déteste les coquilles dans les bouquins.
0: Moi aussi, surtout à ce niveau-là, on se dit, normalement, il y a quand même du travail qui le fait. Après,
1: ça reste très limité. Hein,
0: c'est à la marge, clairement.
1: Moi, j'en ai trouvé 5-6.
0: Et autre grief qui pourrait paraître assez étonnant, mais en tout cas pour nos amis qui sont daltoniens, il y a clairement des pages qui sont contre eux, hein, notamment la fin sur la filmographie imprimée en rouge sur une page rose. Comment dire ?
1: Même pour les gens qui ont besoin de lunettes. Hein.
0: Oui, c'est vrai, exactement.
1: C'est un peu cruel.
0: Écoutez, à façonnage, on ne rajeunit pas. Voilà. Clairement, au bout d'un moment, ça va devenir un problème.
1: Voilà.
0: Donc pensez à nous, parce que vous avez à peu près, vous êtes de la même génération que nous, hein, quasiment, donc normalement vous devriez avoir ce genre de problème. Vous allez y venir, vous aussi.
1: Exactement.
0: Mais bref, au-delà évidemment de ces quelques griefs, c'est un livre qui reste passionnant par le sujet qu'il traite, par l'ampleur et l'ambition même qu'il développe, et qui, de toute façon, on l'a souvent dit ici, le cinéma italien de l'époque était vraiment un des plus beaux, si ce n'est le plus beau cinéma du monde, de par son ambition esthétique, d'ailleurs, peu importe dans les économies de films, que ce soit les films de série A, donc on va dire les films de Visconti et des films de série B comme du Lizzani, comme du Solima ou du Limite Z comme certains films de Lenzi. Bruno Mattei, c'est encore un peu à part, hein.
1: C'est de l'infra-cinéma. C'est de l'infra-Z encore, c'est encore autre chose.
0: Évidemment, on sait que la beauté du cinéma italien, c'est que c'est d'une inventivité constante, c'est-à-dire que les techniciens bossaient pour des films de Visconti et des films de Lizzani ou bien des films de Lenzi, donc il y a quand même une technicité dans ce cinéma-là qui est toujours impressionnant et extrêmement agréable à voir.
1: Et en même temps, c'est toujours un peu foutraque,
0: oui.
1: ce qui rend les films très sympathiques.
0: Y compris dans les films de série A.
1: Hein. Oui, oui, ce qui rend les films très sympathiques avec la post-synchronisation, notamment, il faut s'habituer un petit peu quand on est justement en France, dans un pays où on est plutôt sur du son direct, et qui peut effectivement surprendre un petit peu et donner un côté un peu, une patine, on va dire, un petit peu à l'arrache, entre guillemets, mais qui est faussement, en fait, à l'arrache. Moi, j'ai toujours beaucoup aimé ce cinéma aussi des années 70, quelque chose qu'on retrouve d'ailleurs à certains moments dans le cinéma japonais, dans le cinéma de Hong Kong, c'est-à-dire ce côté caméra au point, quoi. Vraiment ce côté, faut tourner vite pour satisfaire le public.
0: Et ce qui fait aussi du coup la beauté du cinéma de l'époque, parce que tu parles de tourner vite et de caméra au point, c'est que c'est un cinéma qui est extrêmement réactif aux événements qui sont en train de se passer dans la rue, à la fois aux soubresauts politiques, aux manipulations entre guillemets, sur lesquelles on va revenir aussi, qui sont de la part des partis politiques, que ce soit du PCI ou bien de la démocratie chrétienne. Comment est-ce que le cinéma italien, les cinéastes et les comédiens aussi, parce que c'est une partie très importante de ce cinéma-là, comment est-ce qu'ils réagissent extrêmement vide, à chaud, on peut le dire, avec parfois justement du coup des points de vue qui sont biaisés sur des informations qui sont données et compagnie. Mais en tout cas, c'est un cinéma qui est extrêmement vif et je trouve que Roger, avec son texte, arrive quand même à bien retranscrire l'effervescence du cinéma de ces années-là, d'autant qu'il balaye quand même un spectre assez large, puisque donc, comme je disais, approche chronothématique. Donc on va partir du cinéma clairement militant, ou en tout cas avec une volonté politique claire en termes discursifs, les films de Petri, les films de Jeremy, et après pour aller pour essayer de montrer comment est-ce que le genre ou les genres de cinéma sont le plus à même de parler par leur forme de l'esprit de l'esprit de ce temps et du zeitgeist, donc dire par le western à une époque, puis après par le cinéma d'horreur, puis après par le film urbain et le polar, donc en Italie le Poliziotesco. Thibaut.
2: Oui, deux choses. Tu disais que le cinéma italien de cette période était le plus beau du monde, mais la grande question c'est est-ce que le cinéma italien n'est-il pas le plus beau du monde en fait depuis le début ?
0: Alors, cette son, c'est clairement pour moi une des cinq plus grandes cinématographies de l'histoire.
2: Voilà, parce qu'on
0: clairement montré les choses les plus impressionnantes avec la France, les USA, la Russie et puis le Japon.
1: Donc, moi, je mettrais le Royaume-Uni, personnellement, si vous me permettez. Donc, si vous me permettez.
2: Le débat est ouvert, vous avez 4 heures, bien
0: pas de
2: entendu.
0: Polémique.
2: On ne dépasse pas 3 copies doubles. Surtout, on n'utilise pas l'intelligence artificielle.
1: Parce que le cinéma british des années 70, il y a plus de points communs avec le cinéma italien que ce qu'on imagine.
0: Oui, mais dans toute l'histoire du cinéma mondial, mon cher, depuis le début du XXe siècle, je mettrais ces 5 cinématographies-là.
2: L'Italie se défend admirablement bien.
0: Camille, il y a assez de la merde, peut-être, monsieur ?
2: Pas du tout. Ah, voilà, Stromboli. Bref,
0: oui, exactement.
2: Voilà. Donc, en effet, c'est donc la première que c'est une question. Et moi, je trouve, et deuxième point important, je trouve, et c'est peut-être ce qui m'intéresse le plus, mais ce qui met vraiment en valeur le bouquin et l'entreprise de Jeff Roger, c'est que ça vient combler bien évidemment un manque, parce que quand on étudie le cinéma italien, bien entendu, il va y avoir les marottes, le néo-réalisme va bien entendu revenir sur le devant de la scène. On va étudier les grands maîtres du cinéma italien, Visconti, Bertolucci, enfin j'en passe.
0: Fellini, mais c'est
2: J'en passe des meilleurs. Et il est vrai que, est-ce qu'on pourrait appeler ça le cinéma de genre ? Allez, je vais tenter ça. C'est vrai que le cinéma de genre italien, qui est vraiment clairement l'un des plus riches de l'époque, était un petit peu passé sous silence. Alors il y avait tout le giallo qui remontait un petit peu. Il y avait eu le documentaire par exemple de Jean-Baptiste Torre sur
0: Argento,
2: Dario,
0: et puis Bava sont clairement les cinéastes discutés
2: qui remettaient en fait Jean-Baptiste Torre, donc éminent conférencier, critique de cinéma, prof à la fac, mais je crois qu'il est plus prof.
0: Non. Maintenant il fait les films. Il fait des documentaires.
2: Mais voilà, ça remettait en fait, ça faisait entrer ce type de cinéma dans l'institution cinématographique.
0: Qui maintenant est clairement reconnu comme étant un cinéma entre guillemets noble.
2: Le Poliziotesco, enfin on va dire le cinéma urbain, parce que ce n'est pas que ça. Alors il y a eu le western, c'est rentré un petit peu parce qu'il y a la figure tutélaire de Sergio Leone et avec son acolyte à la musique Ennio Morricone. Qui fait que voilà, ça commence à rentrer. Mais le cinéma, ce qu'on va appeler le cinéma urbain, en fait, au final, il était un petit peu mis de côté. Et je trouve qu'une telle entreprise réalisée par Jean-François Roger, qui est quand même le patron de la cinémathèque française, donc la programmation, oui, mais le temple de la cinéphilie mondiale, comme il aime à se définir et comme on aime à le définir, je trouve que voilà, ça remet en fait tout un pan du cinéma italien radical, populaire, mais au sens où on va parler du peuple. Ça le remet sur le devant de la
0: et où les films cartonnaient. Hein.
2: Et où les films cartonnaient. Donc ça le remet un petit peu sur le devant de la scène et je trouve que à ce titre. L'entreprise est bien évidemment salvatrice, surtout que, comme tu le disais, il y a le travail de façonnage qui est derrière, c'est-à-dire qu'un bouquin, une prise en main impeccable. J'aurais aimé une iconographie un peu plus riche, mais bon, on ne peut pas tout faire, sinon le...
0: Après, ce qui est pas mal dedans, c'est que comme
2: il met quand même pas mal
0: de presse et des photos de l'époque, justement, qui met, on va dire, en miroir avec plusieurs films, ce qui est toujours... Pas inintéressant, parce que quand même un des aspects les plus intéressants du livre, c'est que Roger le pose dès le début et nous on le sait en tant qu'esthète, hein, bien sûr, c'est que le cinéma est un fait social. En fait, ce n'est pas juste décorrélé du reste de la société. Le cinéma, intrinsèquement, est politique, parce que peu importe le discours, il y a un discours qui est derrière, que ce soit, de manière, qu'il soit progressiste ou bien réactionnaire, et que de toute façon, il pose très vite aussi dans le film cette vieille dialectique, faire du cinéma politique ou faire des films politiquement. Oui. Ce qui était en gros posé par Godard et puis Gorin avec le groupe Medvedkin au début des années 70. Où,
2: il en parle d'ailleurs.
0: Ou post-mai 68, c'est la question de est-ce qu'on fait du cinéma politique, donc on va dire du cinéma militant, un film à discours, on va dire en gros les films de Costa-Gavras, qui vont aborder des thématiques et des sujets contemporains sur les trucs de politique assez concrètes, mais dans une forme, on va dire, classique de cinéma, eux diraient probablement bourgeois, ou alors est-ce qu'on fait des films radicaux sur des sujets qui sont radicaux pour que justement la forme corresponde au fond, et surtout est-ce que l'économie du cinéma qu'on veut investir aussi colle avec notre idéologie. Donc c'est-à-dire que si on fait, on va dire, du cinéma sur des forces révolutionnaires, sur des forces de guérilla, ne doit-on pas faire aussi, pour le coup, du cinéma guérilla, quelque chose de très radical, qui sorte des canons qui ont été normés, on va dire, depuis les années 20, depuis les années 30, depuis que les industries du cinéma se sont normalisées dans les différents pays du monde, notamment en Occident. Et donc, il y a toujours cette dichotomie-là. Est-ce qu'on veut faire du cinéma populaire, donc c'est-à-dire qui marche en salle et qui s'adresse au plus grand monde, en investissant les formes populaires qui marchent? C'est par exemple ce que faisait Fassbinder en Allemagne dans les années 70, en investissant pleinement la forme du mélodrame, qui était la forme qui marchait le plus, avec les films de Sirk, avec, on va dire, les grandes sagas familiales. Ou alors, est-ce qu'on fait quelque chose d'extrêmement radical, comme il y a eu au Japon, par exemple, avec, notamment fin 70, début 80, certains films de Kamatsu et puis de Masao Adachi, qui eux-mêmes, au début des années 70, ont investi les genres les plus populaires et les plus putassières du cinéma japonais, qui sont les pinko-eiga, on va dire, ou bien les romans porno, qui sont lardés de propos politiques assénés avec plus ou moins de fraîcheur et de lourdeur, on peut dire. Docteur.
1: Ouais, alors moi c'est vrai que j'ai trouvé le bouquin assez assez passionnant, voilà, même si moi,
0: j'ai noté plein de trucs.
1: Alors même voilà, même si effectivement moi il y a quand même un certain nombre de films que j'ai vus. Voilà, donc il y a quand même, donc j'arrivais à peu près à me retrouver même sur les films que je connaissais pas. Il y avait quand même, dans les films que j'ai pas vus, il y a quand même un certain nombre de films dont j'ai entendu parler aussi. Voilà, donc il me reste encore pas mal de, j'ai mesuré qu'il me reste encore pas mal de trucs à regarder pour avoir une idée vraiment.
0: Disons qu'un cinéma hyper productif sur 12 ans, voilà. Clairement, j'ai pas tout vu.
1: Voilà, c'est ça. Donc c'est à peu près 1000 films par an, hein, le cinéma italien, pendant une quinzaine d'années, hein, donc ça fait quand même, un bon petit morceau. Alors après, moi, il y a deux choses. Alors, d'une part, pour revenir un peu sur cette histoire de dichotomie sur la question du cinéma politique ou de politisation du cinéma, moi, j'ai toujours eu le sentiment qu'il y avait quelque chose d'un peu... C'est une dialectique, pour moi, qui m'a toujours semblé un peu mythifiée. C'est-à-dire que, de toute façon, le cinéma est pris dans une contradiction dès sa naissance, qui est que c'est à la fois un art et une industrie. Comme d'ailleurs, en fait, on dit ça du cinéma, mais en fait, tous les formes artistiques sont à la fois un art et une industrie. La peinture au XVIIe siècle, c'est un business,
0: la sculpture.
1: L'opéra au XIXe siècle, c'est un business. La littérature, le roman feuilleton. Pourquoi est-ce qu'il y a du roman feuilleton? Parce que les mecs, ils tirent à la ligne, ils se font payer au mot, et donc ils rallongent la sauce.
0: Alexandre Dumas, on te connaît, hein, là, côté payé à la ligne,
1: exactement,
0: pour faire certains trucs.
1: Hein. Et le cinéma italien, quelque part, n'échappe pas à la règle. C'est-à-dire que le cinéma italien, et c'est ça qui, moi, je trouve aussi passionnant, c'est que c'est, même s'il y a des gens tout à fait sincères, des Solanas, des gens comme Gian Maria Volonté du côté des acteurs, des gens comme Visconti, qui a été compagnon de route du Parti communiste italien, et même s'il n'y a aucun doute sur leur engagement politique personnelle, et sur le fait que ça se voit à l'intérieur de leurs films, ils sont pris de toute façon dans cette contradiction-là. C'est-à-dire que si tu veux que tes idées passent, va bien falloir trouver une forme qui fasse que ton film soit vu. Or,
0: par le plus grand monde possible. Voilà,
1: les tentatives du type groupe Medvedkin, qui certes sont assez intéressantes à regarder, malheureusement, je pense que...
0: C'est assez hermétique pour la plupart des spectateurs.
1: Ne peuvent que être marginales. Ne peuvent que être marginales.
0: De par leur diffusion, déjà.
1: Exactement. Et quelque part, de par justement cette exigence de il faut absolument que ça soit expérimental pour quelque part que ça soit politique.
0: D'autant qu'on parle quand même clairement... S'il y a des jeunes qui nous écoutent, on parle d'une époque pré-internet. Donc clairement, la diffusion des films n'est pas du tout la même.
1: Voilà. Donc les films... Donc évidemment, il y a eu des tentatives. Les gens comme Chris Marker, par exemple, qui a été assez loin, quand même, dans sa démarche, puisqu'il y a quand même, justement, avec le groupe Vetkin, l'idée de donner des caméras aux ouvriers pour qu'ils filment leur lutte, etc. Donc il y avait cette idée-là qui est... Mais il y a aussi le côté Godard, c'est-à-dire faire des films habitables, où tout le monde lance des slogans maoïstes en pleine révolution culturelle, et où là, avec a posteriori, tu vois là...
0: Alors déjà à l'époque, c'était quand même un bon aimant à merde. Hein, si quelqu'un te dit qu'il est maoïste, tu peux savoir qu'a priori, c'est un fumiste.
1: Moi, c'est un peu ce que j'appelle l'amendement... C'est un peu ce que j'appelle l'amendement Aragon, quoi. C'est-à-dire les gens qui normalement sont certains d'avoir raison à un moment de l'histoire et où l'histoire finalement finit par leur donner tort.
0: En France, clairement, la girouette, c'est Philippe Solers. Nouveau roman est à la mode, il fait du nouveau roman. Mao est à la mode, il devient maoïste. Après, finalement, c'est le retour vers la religion, il devient papiste.
1: Qui a lu les cahiers du cinéma après 68 sait à quel point les cahiers du cinéma après 68, c'est assez chiant à lire.
0: Pourtant sont... Je pense que c'est probablement la période la plus intéressante en termes de texte critique.
1: Et surtout, ils passent à côté de tas de trucs.
0: Ah bah oui.
1: Ils passent à côté. Enfin,
0: cinéma populaire.
1: En fait, ils ont un biais en fait qui les fait passer complètement du côté du cinéma populaire. Et moi, ce que je trouve bien avec le cinéma des années 70, c'est que à la fois il y a un côté maquignon. Tu sens bien que tout ce monde-là, ça produit des trucs pour faire venir les gens dans les salles, et puis du coup, on va faire des trucs de gauche parce qu'il y a un tiers de la population qui vote communiste, donc on va surligner les trucs de gauche. Et puis du coup, quand c'est les années de plomb et qu'il y a une demande d'autorité, on va faire des films policiers de droite.
0: Alors en même temps, il y a les deux, parce qu'il y a à la fois une tendance,
1: mais toujours un peu ambigu.
0: Le PCI en Italie dans les années 70, comme tu disais, c'est quand même un tiers des électeurs, donc c'est quand même énormément. Donc il y a des grosses thématiques, on va dire, de gauche.
1: Et c'est les classes populaires qui vont au cinoche.
0: En même temps, dans une forme en réponse aux différents attentats perpétrés par l'extrême droite et par l'extrême gauche, comme une volonté d'autorité, en tout cas de retour à l'ordre, et donc on va avoir l'ambiguïté des discours de gauche dans des gros films de feufa.
1: Ouais. Donc les fameux films avec Maurizio Merli, justement.
0: Par exemple, ce grand moustachu où il y a des passages très drôles dans le bouquin où il raconte qu'il est en larmes parce que les gens sont hyper contents quand des bagnoles de flics se font cramer et tout, parce que clairement les gens n'aiment pas beaucoup la police non plus.
1: Hein. Non plus.
0: Ils aiment bien l'ordre mais pas les flics. Hein.
1: Ouais. Mais tu vois, il y a un chapitre qui est intéressant, c'est le chapitre sur les figures, justement.
0: Oui.
1: Notamment l'opposition, mais la mise en relation de la figure du flic avec la figure du juge. Et l'ambiguïté des deux figures, qui sont tantôt des figures considérées comme des représentants de l'ordre, des salauds, des fascistes, et puis qui sont de temps en temps, par exemple dans la lutte contre la mafia, deviennent des espèces de figures héroïques. Donc c'est ça qui fait l'intérêt de ça, justement. C'est que selon la période, selon le sujet du film, et selon qui sont les méchants, qui sont les gentils, on va avoir des figures qui sont très, très, très fuyantes et très variables, en fait. Des archétypes en fait qui changent beaucoup en fait d'un film à l'autre, parfois dans une période très ramassée au niveau chronologique.
0: Mais que, en fait ça va quand même très vite, à la fois la mode des genres de films passe assez vite, parce que par exemple le cinéma, le western à l'italienne, on va dire, ça démarre vraiment en 62 avec Pour une poignée de l'or de Léon.
1: C'est 64,
0: pardon.
1: Donc, ça démarre en fait légèrement avant, parce qu'il y a trois films
0: en
1: avant.
0: En tout cas, le film qui marque un peu le début, en tout cas, qui a un vrai succès international aussi.
1: C'est celui-là,
0: ça va être le film de Léon, Pour une poignée de dollars. Après, ils vont en faire à chier à l'appel. Tout le monde va se mettre à en faire. Solima, Corbucci et compagnie. Il y a plein d'acteurs qui vont se révéler par ce biais-là, notamment Gianmarie Volonté et puis Thomas Mignan, qui sont aussi deux énormes figures sur lesquelles on va revenir.
1: Dès 66, t'as le western Zapata.
0: Voilà.
1: C'est-à-dire que le western italien est à peine commencé, que t'as déjà la version de gauche du western, italien,
0: en fait,
1: avec El Chuncho.
0: Oui, et qui justement pressant en fait un petit peu les soubresauts d'une révolution mondiale qui sera avortée, parce qu'en gros, on date cette révolution mondiale à 1968-1969, mais évidemment, avant, en Italie et même dans d'autres cinémas du monde, notamment au Japon, on le pressent, ou en tout cas, on accompagne ce mouvement-là par des discours révolutionnaires, par la mise en avant des classes populaires, notamment dans les westerns, ça va être les peons, donc les paysans mexicains qui sont opprimés par l'envahisseur, et ces figures-là vont finalement prendre le devant au lieu, à la place, on va dire, des personnages d'Américains, des héros solitaires à la John Wayne, réinventés à la sauce italienne, on va dire. Et donc, c'est déjà un premier pas jusqu'à ce que le western italien commence à s'essouffler à la fin des années 60, début des années 70, avec l'arrivée du western pastiche et du western parodique, avec les Trinità, un génie de s'associer une cloche et compagnie, qui va peu à peu péricliter, même s'il y aura encore des épiphénomènes jusqu'à la fin des années 70.
1: Salut la vie, adieu le trésor.
0: Exactement, c'est ça, par exemple. Les excellents films de Bud Spencer et Terence Hill, sur lesquels on reviendra prochainement, d'ailleurs.
2: Après, sur la question du western, dans le bouquin, c'est le chapitre, donc c'est le deuxième chapitre, western anti-impérialiste, il me chiffonne un petit peu parce que, comme vous le disiez, on est plutôt sur une décennie des années 60. Les années 70, c'est vraiment un champ du cygne, mais on est vraiment au fond, et peut-être qu'il va se clôturer avec, peut-être une fois, la Révolution en 80.
1: En 71, hein, si je ne dis pas de bêtises.
2: Donc, 71. En fait, c'est comme si... En fait, il ne participe pas au projet du bouquin parce que Jean-François Roger le dit dans son introduction, je vais traiter du cinéma de 69 à 80, du cinéma italien de 69 à 82. Mais c'est comme si le western italien, dans son importance culturelle, son importance cinématographique, on était obligé d'en parler alors que le bouquin ne traite foncièrement pas de ça parce que il n'a pas sa place. Je trouve que ça me chiffonne un peu et qu'il a un peu de mal à raccrocher le truc.
1: C'est plus facile avec le giallo parce qu'il y a cette dimension urbaine et contemporaine et cette histoire
0: et
1: de géographie.
2: Et le giallo, il tire un peu plus quand même parce que
0: plus que le cinéma d'horreur de manière générale qui aura lieu en Italie, notamment par exemple les films de cannibales où on sait qu'il y en a eu même si c'est plus début des années 80, mais le cinéma d'horreur va principalement se concentrer sur le giallo, donc les films Argento, les films tardifs de Bava.
1: Oui, et puis cette idée d'une menace invisible qui va rejoindre l'idée d'une insécurité structurelle dans les poliziotesco.
2: Voilà,
0: dans la société italienne même, le fait que des attentats peuvent frapper à n'importe quel moment et que finalement la mort est au coin de la rue, on va dire.
2: Là, c'est cohérent. Et là, tu as l'impression. C'est comme l'impression en fait qu'on est obligé de parler du western parce que le western italien c'est un genre j'ai envie de dire culte parce que c'est le seul terme
0: séminal important majeur.
1: Je comprends pourquoi est-ce qu'il en parle, parce qu'il y a le western Zapata, et que le western Zapata marque les prémices justement d'une politisation du cinéma populaire, même
2: Mais le western Zapata, ça se termine quand?
1: Alors 69, ouais.
2: Ouais, tu vois.
1: Enfin 71, ça se termine avec une fois la Révolution. Mais on pourrait faire le même reproche avec la comédie à l'italienne. Oui. Parce qu'il en parle un petit peu, la comédie à l'italienne. Et c'est vrai que la comédie à l'italienne.
0: Sordi, notamment, avec Sordi.
1: Après, je trouve qu'il explique pas mal aussi le fait que les contextes ne sont pas les mêmes. Le cinéma italien des années 60, et notamment le cinéma contemporain italien des années 60, c'est un cinéma du boom économique et de la critique de ce boom économique, et notamment de la négation ou de l'amnésie par rapport au fascisme et par rapport
0: au cinéma qui vient la décennie d'après, justement la réaction à ce supposé boom économique qui n'a clairement pas profité à tout le monde.
1: Non,
0: d'où en fait justement la révolution, la violence, les manipulations diverses qui vont venir.
2: C'est intéressant d'en parler, mais peut-être pas en faire un chapitre, peut-être retravailler une introduction ou en faire quelque chose d'un peu plus large, mais pas en poser un chapitre, parce que en fait je trouve que ça n'a pas sa place, et c'est comme
1: c'est trop peu ou trop,
2: et c'est comme à la fin du bouquin, il y a tout un chapitre sur Aldo Moro, mais on va parler en fait des cinémas par exemple de Marco Bellocchio, on va parler
0: sur le droit d'inventaire à la fin
2: Esterno Notte, mais c'est les années 2000, enfin donc tu dis ok, vu que c'est
0: le cinéma rétrospectif sur ces années-là.
1: Le film de Tullio Giordano l'attentat de la Piazza Fontana, qui s'appelle en français.
0: Ouais, de 2003.
1: En italien, c'est Storia di una streghe, si je ne dis pas de bêtises. Et je ne sais plus comment c'est. Bah, si, ça doit être juste.
0: Piazza Fontana.
1: Piazza Fontana, je crois que c'est juste ça.
2: Et c'est comme si, Aldo Moro était le pendant du western italien, donc avant 69, et après les films qui vont venir après 82. Donc je sais que l'événement est...
1: Mais c'est un angle mort, parce qu'il n'a pas été représenté par le cinéma de l'époque, l'enlèvement d'Aldo Moro.
0: Très peu.
1: Il a les enlèvements, tout ça, ça a été évoqué, mais Aldo Moro lui-même...
2: Non.
1: Ça arrive trop tard, en fait, tard dans la décennie.
2: Mais le bouquin parle de quoi? Il parle de ce qui s'est passé dans les années 70 ou des films qui sont tournées dans les années
1: 70. Je crois qu'il parle un peu des deux, moi, j'ai l'impression.
2: Puis de toute façon, ce livre se veut l'ébauche d'une histoire culturelle, sociale et politique du cinéma italien entre 69 et 82. Ouais, ouais,
1: donc effectivement, du coup, c'est un peu hors sujet. Quoi.
0: Et de toute façon...
2: Je trouve ça dommage, en fait, de sacrifier son bouquin sur l'autel de deux figures, bien évidemment... incontournables, mais qui n'ont peut-être pas leur place.
0: Après, de toute façon, Roger, je trouve, revient beaucoup dans son livre sur justement différentes figures, à la fois des figures, on va dire, des figures de genre de cinéma, des figures morales, des figures politiques, mais aussi des figures personnelles qui influent, en tout cas, qui ont été des marqueurs de ce cinéma-là, à la fois donc des figures de cinéastes, notamment, je pense qu'un de mes préférés qui est Carlo Guzzani, hein. Et deux figures de comédiens qui sont majeurs, extrêmement importants dans la représentation de la politique et des classes populaires. Il y a Thomas Milian et puis Gian Maria Volonté, qui sont quand même deux styles très différents, à la fois de comédiens, pas forcément de cinéma, mais en tout cas de ceux qui peuvent représenter, parce que Milian, on a déjà parlé ici plusieurs fois.
1: Ah, c'est un Cubain.
0: Un Cubain anticastriste qui a fait... Pas vraiment, c'est plus compliqué
1: Non, c'est pas un Cubain anticastriste, c'est quelqu'un qui vient d'une famille plutôt bourgeoise.
0: Où son père s'est suicidé devant lui quand il était jeune.
1: Voilà, hein. De Cuba, avec, il me semble, des militaires, je crois, dans sa famille.
0: Oui, c'est ça, son père était militaire.
1: Donc une famille plutôt conservatrice.
0: Il a fait l'école Stanislavski donc à New York, il est parti en Italie, il a commencé à...
1: Dans les films super sérieux.
0: Avec Visconti donc, et compagnie. Et très vite, il rentre dans le cinéma populaire italien. Il fait des westerns et il fait la figure de Cuccillo, justement, dans les films de Corbucci, puis après dans les films de cinéma, notamment le merveilleux et le formidable Le Dernier Face à Face.
1: Un chef-d'œuvre.
0: Et après, il va continuer dans cette figure-là, justement, à la fois ultra populaire avec la figure de Monezza, mais en même temps, il va jouer aussi des flics avec Lenico Giraldi. Il va jouer des membres de la CIA, des personnages extrêmement troubles.
1: Il va jouer dans Le Coucou avec Michel Serrault.
0: Ah, mais c'est super.
1: À la fin des années 70.
0: J'adore
1: comédie,
0: Thomas Milian,
1: qui est
0: un des acteurs préférés du monde. En tout cas, il symbolise quelque chose à la fois de fantasque, de grotesque dans ses personnages. Et, on va dire, de l'autre côté du spectre, il y a vraiment la figure politique, le militant, l'acteur extrêmement magnétique, extrêmement beau, qu'est-ce qu'il est classe, Gian Maria Volonté, qui est très engagé, qui fait les films de Petri, qui fait les films de Jeremy, qui est membre du PCI, qui a toujours une parole extrêmement engagée, extrêmement militant dans quasiment tous les films qu'il a fait.
1: Et puis qui a été militant,
0: qui fait des films justement... qui sont à la fois des films volontairement politiques, volontairement militants, mais qui n'oublient jamais de faire des choses populaires pour essayer de parler, on va dire, aux masses
1: populaires, c'est lui le méchant dans les deux premiers Léon. Mais c'est aussi lui qui joue dans Lucky Luciano de Francesco Rosi, qui est un cinéaste...
0: Qui joue dans Les Hommes Contre, joue dans un des plus grands films faits sur la perversité de la démocratie chrétienne, qui est Todo Modo, qui est un film absolument monstrueux. Le bouquin aussi, d'ailleurs, absolument superbe. Mais donc, c'est vraiment une figure-là ces deux figures-là qui drivent un petit peu toute une partie du cinéma italien de l'époque, parce qu'ils sont représentatifs de plusieurs facettes. Enfin, ils peuvent représenter plusieurs facettes de la société italienne. Et beaucoup de films, en tout cas, se créent autour de ce genre de figure-là. Après, il y a évidemment plein d'acteurs parallèles. Des Fabio Testi, des Luc Miranda, des Maurizio Merli, viennent aussi là-dedans, mais qui seront toujours, je pense...
1: Et puis surtout qui étaient beaucoup plus versatiles en termes de rôle, quoi.
0: Mais qui sont un peu, on va dire, des sous-volonté, sous Milian. Mais c'est vrai que c'est un cinéma de figure, y compris dans les cinéastes marquants, en tout cas les grands cinéastes, que ce soit des cinéastes plus réactionnaires ou plus margoulins que d'autres, par exemple Lenzi, Martino, qui pourtant sont des cinéastes qui, la plupart du temps, sont très capables, à part Umberto Lenzi, même s'il est plutôt meilleur dans
1: Umberto
0: les polars.
1: Lenzi, moi, je sais que t'aimes pas trop Lenzi. Moi, j'ai une certaine affection pour Lenzi, notamment les polars.
0: Je trouve justement qu'il est plus à l'aise dans les polars.
1: Ça, et l'avion de l'apocalypse que j'adore.
0: Que le Soldier, oui.
1: J'adore l'avion de l'apocalypse.
0: Qui est une belle métaphore de la société humaine, en pleine déliquescence.
1: J'adore. C'est l'avion de l'apocalypse, c'est super comme film. Enfin, moi, je suis un grand fan de ce genre de film-là. Et alors, moi, il y a un autre aspect dans le bouquin aussi. Alors, moi, j'ai eu l'impression, j'ai trouvé qu'il passait parfois un peu rapidement là-dessus. Mais je comprends, parce que c'est pas forcément le sujet du bouquin, c'est sur l'influence du cinéma américain, parce que ça, c'est l'autre contradiction du cinéma italien, c'est que c'est un cinéma de mode.
0: De rip-off.
1: Et voilà, c'est un cinéma de rip-off, c'est-à-dire c'est un cinéma de ce qu'il appelle les filones.
0: Italien, c'est justement c'est le rip-off du western.
1: Le péplum, c'est le péplum à l'américaine qui devient le péplum italien. Le western,
0: polar,
1: c'est pareil.
0: C'est l'Inspector Harry, et puis French Connection qu'on va essayer de refaire.
1: Même le giallo, c'est Hitchcockien. Enfin voilà, c'est bon.
0: C'est très maniériste.
1: Voilà, exactement. Et donc il y a le poliziotesco, c'est-à-dire que moi, ce que je trouve intéressant, intéressant, c'est comment est-ce que, et là aussi c'est une forme de contradiction, c'est comment est-ce que le cinéma populaire italien dans les années 70, notamment dans le polar, va finalement fédérer deux traditions cinématographiques qui sont finalement assez différentes, voire opposées l'une de l'autre, qui sont d'une part l'héritage du néoréalisme, plutôt engagé politiquement, réactif par rapport au réel.
0: Dans un style visuel
1: voilà,
0: assez vif.
1: Avec un style faussement documentaire, avec des caméras à l'épaule dans les rues des villes, où on voit à quoi ressemble Rome, on voit à quoi ressemble Milan.
0: J'allais revenir justement sur le côté, sur l'importance géographique et architecturale des villes dans la mise en scène même, ou en tout cas dans le... Comment est-ce que la géographie finalement est aussi politique,
1: ben oui.
0: Et comment c'est représenté par les films, comment est-ce que évidemment l'environnement, en fonction de la sociologie des films, influence, voilà.
1: Et d'un côté, donc il y a cette tradition du néoréalisme qu'on retrouve d'ailleurs dans la comédie, qu'on va retrouver dans d'autres genres, hein, pas uniquement dans le film, dans le polar. Et puis d'un autre côté, cette influence souterraine, enfin toujours un peu là, des États-Unis qui sont le grand Satan, hein, je veux dire, qui sont le pays capitaliste par excellence.
0: Qui sont le grand Satan, mais la grande influence.
1: Voilà, mais qui eux aussi dans les années 70 ont un cinéma qui est sans doute peut-être moins directement politique ou contestataire que le cinéma italien, mais qui est quand même un cinéma sociologique de réflexion autour de la démocratie américaine.
0: J'ai l'impression que le cinéma américain était plus politisé a posteriori.
1: Alors,
0: la pensée critique.
1: Oui et non, parce que tu regardes Serpico, c'est 73, French Connection, c'est 71, L'inspecteur Harry, qui est quand même un film.
0: Oui, mais tu vois, par exemple, je suis pas sûr que Friedkin ou Don Siegel se disaient qu'ils faisaient des pamphlets ou des grands films politiques.
1: Mais alors à ce moment-là, tu vois, La Horde Sauvage, dont Roger nous dit qu'il a été quand même un film un peu séminal, notamment, Peckinpah, c'est, il y a quand même de la politique très consciemment chez Peckinpah et dans Easy Rider, tu vois. Donc, cette histoire de. Et la contre-culture, c'est une création américaine. C'est pas une création européenne, la contre-culture, enfin le concept de contre-culture, même si elle existe évidemment dans d'autres pays, quoi. Donc moi c'est ça que je trouve aussi intéressant, c'est de voir comment est-ce que la dimension commerciale et la dimension politique se marient de manière plus ou moins réussie. Mais comment est-ce que en Italie, parce qu'il y a ce contexte très particulier des années de plomb, comment est-ce que c'est là que ça fonctionne quelque part le mieux, en fait.
0: D'autant que les années plomb, parce que Roger aussi le rappelle, mais même si c'est évident, c'est que ça vient pas de nulle part, c'est que c'est quand même un pays dont les parents sortent du fascisme ou étaient fascistes.
1: Ouais.
0: C'est-à-dire que c'est quand même une trentaine d'années.
1: C'est
0: une trentaine d'années après la mort de Mussolini, donc clairement, il y a quand même beaucoup de contemporains de gens qui ont vécu ça.
1: Beaucoup de nostalgiques,
0: qui l'ont plus ou moins bien vécu. Hein. Certains, clairement, sont tristes que ce fils de pute et sa femme aient été pendus par les pieds en place publique.
1: Ce qu'on voit très bien dans le film de Lizzani, justement, Un crime inutile.
0: Ouais,
1: qui n'est pas un polar.
0: Non.
1: Qui est un film sur la résurgence du fascisme. À Milan.
0: Exactement.
1: Et je trouve que. Et c'est ça que moi je trouve que la grande efficacité du cinéma italien, c'est le fait que justement la politisation de la société a rendu possible aussi une forte politisation du cinéma.
0: Et c'est aussi comme ça que le cinéma italien a commencé à perdre de sa superbe pour ne plus devenir que l'ombre de lui-même au milieu des années 80. C'est la dépolitisation de la société de manière générale, justement, suite à la fin des illusions. Quand le militantisme d'extrême gauche passe dans le terrorisme,
1: à virer à l'horrible, en fait.
0: Exactement.
1: C'est-à-dire que ça, c'est de toute façon une des contradictions pour moi des mouvements de gauche. Hein, c'est que si tu commences à passer à la lutte armée, tu vas forcément te couper de toute une partie de gens qui sont de gauche, mais qui sont pacifistes, non-violents.
0: C'est un peu un des principes de la guérilla, ou en tout cas de l'insurrection dans un pays fasciste, dans un pays occupé, contre un État fort et inégalitaire de manière générale. Si tu veux réussir une guérilla, tu dois forcément avoir le soutien d'une grande majorité de la population.
1: Oui. Donc tu peux pas tirer dans la foule.
0: Non. Ça passe.
1: Il ne peut pas y avoir de balles perdues.
0: Disons que la guérilla, normalement, ça passe par une stratégie et surtout une tactique qui est longue, qui se fait sur le long terme.
1: Ah oui, oui.
0: Ce qui, évidemment, en Europe, a constamment foiré. Parce que les systèmes ne sont pas faits pour opérer sur du temps long.
1: Et puis nos techniques de guérilla correspondent à la Seconde Guerre mondiale, c'est-à-dire à de la résistance, en fait. Donc là, c'est pas tout à fait pareil que de dire je vais non pas combattre simplement une idéologie, mais je vais renverser un système pour le remplacer par un autre. Résister, c'est pas forcément prendre le pouvoir, même si après ça a pu aller sur des prises de pouvoir, quoi. Et je trouve que le bouquin est bien aussi là-dessus, parce qu'en fait, comme il aborde en fait le cinéma sous un angle qui est à la fois un angle psychologique et un angle psychologique et un angle, on va dire, culturelle, politique, je trouve que ça résonne aussi avec pas mal de choses actuelles, avec la question du militantisme au cinéma. Enfin voilà, moi je trouve que c'est le bouquin a, je trouve, ce grand intérêt là aussi de connecter en fait d'aller plus loin en fait que le simple cinéma ou la simple représentation d'un état de la société au cinéma, mais de montrer comment est-ce que c'est des espèces de vases communicants entre les deux. Et ça, je trouve ça, moi j'ai trouvé toute cette partie là assez passionnante.
0: Comment est-ce que tu abordes une époque historique assez courte, hein, mine de rien,
1: disons,
0: à l'échelle de l'histoire, c'est rien, quoi. Mais comment est-ce que le côté foisonnant de la politique, de l'engagement, d'ailleurs, qu'il soit à l'extrême droite ou bien à l'extrême gauche ou chez les merdes de centristes, comment est-ce que finalement ça prend de l'importance et comment est-ce que ça influe justement sur la production des arts de manière générale, sur le cinéma, sur la musique, parce que la musique italienne de l'époque aussi est extrêmement riche, extrêmement belle, dans les choses extrêmement variées et très différentes du cinéma pour le coup. Mais,
2: Thibaut. La grande force du bouquin, pour rebondir sur ce que vous dites, c'est que à chaque début de chapitre, Jean-François Roger fait une page ou deux pages de contexte d'actualité factuelle. Voilà,
1: c'est important parce que c'est complexe.
2: Il remet les choses en place par rapport aux thématiques qu'il a envie d'aborder, par exemple sur par exemple la géographie des villes ou sur
0: ça, c'est vraiment passionnant.
2: Ça, c'est un chapitre que j'ai beaucoup beaucoup aimé, ou sur la question de la figure. Voilà, il remet à chaque fois, ou sur les flics et sur les juges, par exemple. Chapitre que j'ai beaucoup aimé également.
1: Aussi,
2: donc il remet ça en contexte. C'est pas long, c'est une ou deux pages, mais c'est extrêmement utile pour ensuite se plonger et avoir, à chaque fois que tu lis le texte, tu as des images d'actualité parce que tu les as vues, parce que tu as vu des coupures de journaux, qui restent un petit peu dans ta mémoire, ou tu as vu des films de Marco Bellocchio qui reviennent à toi. Et je trouve que c'est assez salvateur, et ça permet non pas d'aérer le bouquin, parce que le style de Roger est quand même un style simple, c'est très agréable à lire.
0: Quelques petites piques où tu sens que c'est des restes de journalisme, tu vois, quelques tournures de phrases.
2: Voilà, ça permet, voilà, pas de rester concentré, mais ça donne un petit plus. Voilà, il y a le petit plus quasi-universitaire qui rentre en jeu à ce niveau-là. Et moi, j'aime beaucoup dans un bouquin qui est franchement fait pour
1: Et puis, je pense qu'il ne faut pas se tromper non plus sur la nature même du livre. Je veux dire, c'est un essai. Ce n'est pas un livre d'histoire du cinéma. Voilà.
2: Non.
1: Et donc, du coup, il n'y a pas de prétention ni à l'exhaustivité, ni à l'objectivité. Et donc, évidemment, on peut regretter qu'on n'ait pas parlé de tel film, qu'on ait trop parlé de ci, pas assez de ça. Mais finalement, ce sont des regrets,
0: il finit son ouvrage en parlant de Keoma, le western de 1976 avec Franco Nero.
1: Qui est
0: un film très particulier aussi.
1: Qui est un des derniers grands westerns.
0: Qui est vraiment genre la queue de comète du grand western à l'italienne, mais avec lequel il se sert pour finalement faire un peu, pour résumer son propos sur à la fois par la forme du film et par son propos même, par sa place dans l'histoire de la production italienne et compagnie. C'est une fin qui m'a un peu surprise d'ailleurs de finir là-dessus, mais qui finalement, il arrive, je trouve, assez habilement
1: à retomber sur ses pattes.
2: Oui. Et puis oui, comme tu le disais au début de l'émission, c'est vrai qu'un lien avec l'autre bouquin de façonnage, le bouquin de Stéphane Dominique Ludo sur le cinéma japonais, ça aurait pu faire un petit clin d'œil parce que la thématique existe, ça aurait pu faire un petit clin d'œil.
0: Peut-être que le prochain, ce sera sur le cinéma de la fraction armée rouge en Allemagne dans les années 70-80.
1: Il y aurait quand même, à mon avis, un livre à faire sur le cinéma français.
0: Qui est très différent parce que les problématiques sociopolitiques ne sont absolument pas les mêmes.
1: Mais le cinéma français d'après 68, il y a aussi à boire et à manger, il y a plein de trucs. Et moi, je trouve justement que du classicisme à la Costa Gavras à du cinéma comme Boisset, qui est assez proche finalement du cinéma italien dans ses sujets, presque même dans son traitement.
0: C'est moins à l'arrache
1: entre guillemets.
0: C'est très partagé chez Boisset en plus, cinéma.
1: Il y a des films plus empesés que d'autres, on va dire. Mais par contre, tu vois, des films comme L'Attentat, ou même Dupont-la-Joie et tout, moi je trouve, on retrouve cette espèce d'énergie un peu, alors pas là dans L'Attentat, mais plutôt dans Dupont-la-Joie, dans Le Juge Fayard, on trouve cette espèce d'énergie politique qu'il y a dans
0: de volonté un petit peu de foncer dedans, quoi, on va dire.
1: Et il y aurait plein d'autres films, même chez Granier de Fer, même, tu vois, il y aurait un bouquin à faire là-dessus. De toute façon, il y aurait un bouquin à faire sur les années 70 dans pas mal de pays.
0: Dans à peu près
1: tout.
0: La plupart des cinématographies.
1: Il y aurait quand même des trucs vachement bien à dire à chaque fois.
0: Exactement. Donc, c'est le livre de Jean-François Roger paru aux éditions Façonnage, Rosseau Sanguet, le cinéma des années de plomb. Ben écoutez, Façonnage, on attend vos prochains ouvrages avec impatience. Ce sera toujours un plaisir d'en parler parce que les thématiques sont toujours passionnantes. On va s'arrêter là, on va passer au coup de cœur.
3: C'est nul, nul, nul, nul. Aucun goût. No taste. Goût de chiotte.
0: Les coutures carrément fleuraient.
2: Alors rapido, moi ça va être La Mala Educación de Pedro Almodovar. Film du grand maître espagnol où il,
0: 2006.
2: Où il me semble son hybridation est peut-être la plus évidente entre création artistique, autobiographie et réflexion sur le genre cinématographique. C'est absolument passionnant.
0: Merci,
2: docteur. Comme d'habitude, costumes et décors et couleurs absolument au firmament.
0: Ça pète. Hein.
2: Oh putain, toujours.
0: Merci, Thibaut.
1: Juste quelques effets de morphing qui ont un poil mal vieilli.
0: Docteur.
1: Voilà, mais alors moi, ça sera un film qui pour moi n'a absolument pas mal vieilli, qui sera donc Le silence des agneaux de Jonathan Demme, vu pour la première fois au cinéma, alors vu déjà plein de fois avant, mais vu pour la première fois au cinéma sur grand écran. Et je me suis rendu compte à quel point c'est un film de gros plans, voilà. Et à quel point les gros plans sont d'une puissance expressive de dingue chez Jonathan Demme et dans ce film-là. Donc, vive Le silence des agneaux et vive Jodie Foster.
0: Merci docteur. Sinon moi ce sera deux films rapidement. Film de Roland Click, Deadlock, espèce de polar contemporain tourné en Espagne, produit par l'Allemagne de l'Est. Film absolument fascinant avec la musique de Cannes, totalement chelou, qui emporte l'adhésion sur ces plaines désertiques absolument magnifiques. Et sinon Les aveux les plus doux de Édouard Molinaro, basé sur une pièce de théâtre de Georges Arnaud, donc l'auteur du Salaire de la peur, sur genre de métaphore sur la torture en Algérie et en France. Absolument passionnant, avec Roger Hanin et Philippe Noiret. C'est absolument génialissime. Très, très chouette film. On va s'arrêter là. Merci beaucoup, Margot, la mise en son de cette émission. Merci, messieurs. Prochaine émission, prochaine édition. À ciao, bonsoir.
2: Salut. Salut.

Salut à toutes et à tous, vous êtes bien dans Sortez les briquets, l'émission qui allume la radio Syllab tous les mardis à 20h. Moi c'est Anna et j'ai le grand plaisir de vous retrouver pour cette playlist en solo. Et c'est non seulement une playlist solo, mais une playlist 100% en allemand. On va avoir du pop, du rap, du rock, de la chanson, il y aura donc un petit bout pour tout le monde. Alors c'est le moment parfait pour découvrir des artistes femmes et minorisées de genre d'outre-Rhin. On va commencer avec la reine de la chanson allemande, Hildegard Knef. Elle est genre notre Edith Piaf. La diva, connue pour le cinéma après-guerre, nous amène dans la vie de nuit de Berlin de son époque. Suivie d'une artiste que vous connaissez sans doute de son hit 99 Luftballons. Mais ce soir, je joue une autre chanson de Nena. Irgendwie, irgendwo, irgendwann. D'une manière ou une autre, un endroit ou un autre, un jour ou un autre.

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1: On est bien dans Sortez les briquets avec une playlist 100% en allemand. Notre prochaine chanson décrit l'utopie de la chanteuse Sophie. Ein Land, in dem immer Frühling ist. Un pays qui est toujours en printemps, qui offre assez pour tout le monde, qui n'exclut et expulse personne sans humains qui meurent dans la Méditerranée, sans peur, et avec les enfants au pouvoir et de la glace en dessert tous les jours.
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1: C'était Blonde avec SB Casanlava, un hymne pour les caisses automatiques au supermarché, dédié à toutes les personnes qui ne mettent pas tout le contenu de leur panier sous le scanner. On continue avec la prochaine génération de rap allemand. Kiara Baba est une newcomer de TikTok et Zahid est né en 2010. Dans Mona Lisa Motion, filmé à Paris d'ailleurs, Zahid rappe Chabos wissen, wer Zahid ist, you know my name, 14 Jahre lange Haare. Les gens savent qui est Zahid, tu connais mon nom, 14 ans, cheveux longs, c'est parti.

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1: Comme vous l'entendez, on est arrivé au moment hyperpop de cette playlist. Parce que mes girls Maribou et Ikimel sont jamais loin. Ikimel va nous gâter avec Giftmord, ce qui veut dire empoisonnement, l'arme d'une femme. Elle utilise une séquence d'un podcasteur qui dit « Les femmes sont tout simplement par nature des êtres sournois, parce qu'elles n'ont pas de force. » Bon, du coup, Ikimel nous décrit comment mettre des cacahuètes dans son shake protéiné pour ne pas se salir les mains, parce que déjà la Bible nous apprend d'empoisonner la pomme.
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1: Excusez-moi, pour moi...
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C'était Rage Girl de Nina Chuba et la fin de cette émission spéciale allemande. Retrouvez cet épisode sur le site de Syllab et la playlist complète sur Spotify. On se donne rendez-vous mardi prochain à 20h avec une nouvelle sélection 100% meuf, personne non binaire et personne trans. Et bien sûr, vendredi le 29 mai au Grand 8 à Rennes pour le closing de la saison et un DJ set de Double Hell. Merci d'avoir partagé cette musique avec moi, prenez soin de vous. Et bonne soirée sur Syllab.

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1: Chaque semaine, le père Domergue se rend dans les magasins de disques pour faire ses courses. Il achète toutes les nouveautés de musique black metal qui lui paraissent suspectes. Son but, traquer les attaques antichrétiennes et tout ce qui lui paraît blasphématoire.

0: sur Syllab. Il est 21h. Je suis de nouveau donc avec vous ce soir en compagnie évidemment toujours de Pierre. Bonsoir Pierre.
1: Bonsoir.
0: Tu vas bien ?
1: Ça va très bien toi ?
0: Ça va très bien. Et ce soir, on n'est pas deux ermites planqués tout seuls dans les locaux de Rennes 2. Effectivement, je suis un petit peu entourée. Il n'y a pas une seule chaise de libre. Bonsoir.
2: Bonsoir.
3: Salut. Bonsoir.
0: Ça va
2: bonsoir.
0: Bien ?
2: Bonsoir.
4: Bah oui, ça va.
2: Ça va très bien.
3: Ça va super.
0: Donc vous êtes le groupe Death Council et vous êtes venu nous parler un petit peu du groupe ce soir et d'un EP qui est sorti assez récemment.
2: Tout à fait.
3: C'est ça, exactement.
0: Alors avant, j'ai 2-3 infos, comme d'habitude. J'en ai pas tant que ça et c'est rare. Mais le 19 mai, on mettra une rediffusion parce que je suis pas là tant que je pourrais pas être là, forcément.
4: Logique.
0: Donc voilà, c'est la seule grosse info d'aujourd'hui. Donc le programme d'aujourd'hui, on va commencer avec l'interview, comme on a l'habitude de le faire. On continuera avec une petite playlist. Moi, je trouve plus de temps ni d'énergie en ce moment pour creuser des gros dossiers. Donc on va juste écouter de la musique et ça va être chouette. Et puis on terminera avec notre jeu, le galette saucisse 6-6.
2: Excellent.
0: C'était pas mon jeu de mots à moi, mais il est très bien.
2: Il est validé.
0: Il est validé, et ben c'est parfait. Et donc on va pouvoir se lancer la petite virgule du Blind Guardian pour cette interview, c'est parti.
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0: Alors donc, je me tourne vers vous, je vais vous demander déjà... les questions très basiques, les 5 W un petit peu, qui vous êtes, qu'est-ce que vous faites, tout ça quoi, allez-y.
2: Eh bien nous sommes un groupe de thrash death metal progressif, technique, Non, on se qualifie de groupe de thrash death technique, progressif pardon. Mais on est aussi qualifié de test technique une fois de temps en temps.
3: Ouais, c'est ça. C'est pas nous-mêmes qui nous qualifions
2: de
3: technique,
2: nous qui
3: c'est prétentieux. C'est les gens directement.
2: Et donc on,
3: à cause de Mathias.
2: On est un groupe rennais. C'est neuf, ça fait seulement 3 ans qu'on est en activité.
0: Ah oui, donc c'est tout jeune. Ouais.
2: C'est tout nouveau. On est des bébés. Et là, on vient de sortir le mois dernier notre second EP. Pas le mois dernier, il y a encore.
4: Il y a 3 semaines.
2: Il y a 3 semaines.
0: Non, oui, donc le mois dernier.
2: Si. Oh, je suis perdu.
4: En avril, ouais.
0: C'était bien en sortir, avril, en tout cas, oui, d'après si. Mes ah, recherches. Oui,
4: c'était le 10 avril.
2: C'est le 10 avril.
0: Tu connais mieux la date de sortie de ton EP que toi.
2: Oui, mais
0: c'est
2: parce
0: inquiétant,
2: que c'est parce
0: je que le souligne
2: à la base,
0: même.
2: Il était prévu pour le fin mars,
3: oui,
2: et du coup, je suis resté sur
3: la date de sortie.
0: C'est donc
3: aussi pour ça.
0: Donc, moi, ce que je reprends les éléments que j'ai trouvés sur Internet, hein, donc du thrash, du death et du prog. Mais si on doit décrire la musique au-delà des étiquettes, parce que les étiquettes, c'est rigolo, mais il y a quand même vachement de choses qu'on définit au-delà de ça, qu'est-ce qu'on en dit ?
2: Que c'est un groupe qui est largement inspiré de ma passion pour la fantasy, pour l'heroic fantasy et la science-fiction, de la science-fantasy, pour les gens qui s'y connaissent un petit peu, sûrement plus que moi en plus. mais ouais, ça vient de... En gros, c'est un groupe concept qui okay. A été créé autour d'une idée qui vient d'un jeu de rôle que j'ai développé avec des amis de Dijon, étant moi-même bourguignon, c'est bon, je l'ai casé, je
3: casse tout le temps. Faut qu'il le case à chaque radio,
2: sinon je sens pas bien.
3: Dans les 5 premières minutes, sinon c'est foutu.
0: Mais j'étais en Bourgogne cet été,
2: c'est
0: très chouette comme endroit, oui.
2: T'étais où ?
0: À côté de... je ne sais même plus c'était quoi le nom de... J'ai été voir un pote qui habitait vraiment paumé...
2: La Nièvre,
3: normal, dans le Morvan.
2: Le Morvan.
0: Ouais, ça doit être quelque chose comme ça.
2: Très bien,
3: dans c'est chez moi. Aussi,
2: c'est chez moi, c'est mon
0: j'ai
2: pays. Tout le monde vient là-bas
0: noms,
2: pour, pour les vacances, personne reste. Normal. Mais oui, du coup, c'est un groupe qui vient de ce concept-là, de JDR, qui m'a permis, moi, de développer tout un univers musical autour de ce concept... qui nous à la base était juste un passe-temps au lycée avec des copains et donc ça, c'est devenu un peu sérieux
0: ouais.
2: Bah, même pas particulièrement pour le JDR parce que c'est plus une passion perso
0: ouais.
2: C'est pas un truc que j'ai infusé dans le JDR derrière
0: okay.
2: C'est vraiment moi qui peut-être en tant que musicien me suis dit putain mais ce truc là ça fonctionnerait trop bien pour raconter des histoires en musique et tout et comme je suis assez fan de pas mal d'albums concept. Particulièrement dans le métal progressif, c'est même plutôt là qu'on rejoint le côté progressif dans les étiquettes. En vrai, on n'a pas trop les trop.

0: d'un groupe de métal progressif qui joue beaucoup, beaucoup, beaucoup avec la théorie musicale, etc. En tout cas, il y a des groupes beaucoup plus progressifs que nous. Mais l'aspect concept et la structuration des morceaux vient rejoindre cet aspect-là. Et sinon, encore au-delà de ça, mine de rien, l'un des avantages des étiquettes, c'est que ça parle quand même assez beaucoup à des gens un peu instruits sur les étiquettes. Donc, au-delà de la question du concept, moi, j'ai rien à rajouter, je pense.
1: On écrit des riffs.
2: Parfois, on les écrit pas, on les joue, on les écrit après.
1: Ouais, c'est un peu ça.
2: Parfois, on réécrit des riffs parce qu'ils sont nuls aussi.
0: Non, ça n'arrive jamais.
3: J'allais y venir, le processus créatif, un peu comment ça se passe. Il n'y a pas trop de règles universelles là-dessus. J'ai pas entendu un seul groupe me raconter la même histoire. Ouais. Mais j'aime bien les entendre, du coup, je trouve ça intéressant.
1: Moi, j'ai une take, c'est une démocratie tyrannique. Voilà. On a quand même un leader.
2: Voilà, c'est ça. Globalement, en fait, on compose tous, on est tous en co-composition. Après, Yann, il arrive, il fait dans ses nuls. Et du coup,
0: non, c'est pas vrai. Arrêtez, mais ne me faites pas passer pour quelqu'un d'affreux comme ça. Non, mais c'est que souvent, j'aime bien être un peu insistant parce que je suis assez exigeant quand même. Puis plus de ça, je pense que j'ai plus d'expérience de composition dans le groupe.
2: C'est vrai.
0: Donc souvent j'ai un peu un point de vue de vieux sage.
2: Littéralement, littéralement le morceau éponyme de notre deuxième EP, là, Slaughter Innocent, c'est un morceau que t'as composé quand t'étais au lycée, c'est ça?
0: Oui, Slaughter Innocent, oui.
2: Ouais, donc oui, carrément. Le morceau,
0: c'est le morceau le plus vieux du groupe actuellement. Okay.
2: C'est vraiment le premier morceau qui m'a joué. Quand on s'est rencontré à la fondation du groupe, quoi.
0: Tout à fait.
2: Bon, il a évolué depuis, hein, heureusement, mais
4: au début, c'était
0: bien heureusement.
4: Au début, c'était un cover band de Megadeth, quoi.
2: On va pas se mentir.
3: Megadeth, on le garde ou on le garde pas du coup maintenant
0: Le Megadeth?
3: Ouais.
0: Ah non, hein.
2: Plus trop.
0: Non, hein.
2: Bizarrement, on s'en éloigne.
3: C'est bizarre, hein.
0: Ouais, on s'en éloigne. J'ai passé cette période.
3: Je pense que c'est plutôt positif.
0: Ouais, je suis d'accord.
3: Après,
0: hein.
3: Moi, j'ai grandi dans une famille qui écoutait du Metallica, donc je peux pas soutenir.
5: Je peux pas cautionner le fait qu'on trash sur Megadeth comme ça.
1: Genre, mais les sans deux albums,
0: sans tracher, je considère que Megadeth, ce serait peut-être temps que ça s'arrête.
3: Il y a des moments où il faut savoir dire au revoir à son public.
0: Voilà,
5: un peu comme Metallica, non?
0: Eh, je suis 100% d'accord.
3: Oui, mais comme ACDC, comme Guns N' Roses, comme tous les groupes de cette époque-là, en fait.
5: Il y a eu l'âge d'or et c'est fini, quoi.
3: Ah, mais
5: ils
3: vont comme...
5: plus pouvoir refaire les pépites qu'ils ont fait avant.
0: Eh oui.
3: Ah, mais non, mais il y a plein de groupes des années 80, ça n'a aucun rapport avec l'interview, mais pas lâcher la grappe. Guns N' Roses, la dernière fois que j'ai été les voir,
0: faut pas,
3: en
0: hein.
3: 2023, j'étais vraiment, je dirais plus jamais.
2: Il y en a qui sont durs à déranger.
3: Les concerts durent 3 heures, mais il n'y a qu'une chanson sur 5 qui est intéressante à écouter. Ouais. C'est insupportable.
2: Une chanson sur 5 qui n'est pas en playback aussi.
3: Ouais, maintenant ça vaut le coup d'aller les voir pour voir Mammoth en première partie, quoi. Ouais, c'est
4: ça. Maintenant, quand c'est pas un playback, bah, on dirait que c'est Mickey Mouse.
3: Et encore, c'est pas gentil pour Mickey Mouse, quoi.
2: Mais vraiment, l'interview s'est transformée en roast.
0: Oh, on a déraillé très très vite.
3: Moi, bon, Axel, ça va, je pense qu'il il mérite quelques roasts.
2: Ouais,
3: quand même.
2: Ça va, écoute, c'est pas personnel. Hein. Si, totalement.
3: Au pire,
0: si jamais tu voulais mettre en première partie.
3: Au pire, il fera une publication et il ragera. Moi, ça nous fera de la pub.
0: Exactement,
3: hein.
0: c'est très important.
4: Moi, j'aime bien Slash.
0: Bah oui, mais Slash,
3: c'est un bon
0: meilleur guitariste des années 80.
3: Il sait
0: moi,
3: plus
0: je
3: trop
0: dis.
3: Jouer aujourd'hui, visiblement. Mais...
0: Oh, si. Non.
3: Bah, visiblement, il met de plus en plus de pain. Non,
0: oui, bah, c'est normal, il a 70 balais maintenant.
3: Oui,
0: je crois.
3: Non, mais ça commence à devenir compliqué aussi. Oui. Hein.
0: Non, mais par contre, Slash, c'était de cette génération de glam
3: oui,
0: et de hard rock.
3: J'ai écouté des solos de Slash toute mon adolescence. Hein, je
4: trop
3: pas...
4: fort. C'est le seul guitariste vétéran du métal qui, je trouve, a progressé quand il a vieilli, contrairement aux autres.
3: C'est possible, oui.
4: Vraiment à Malmsteen ou. Ce mec-là.
0: Ou Malmsteen et Malmsteen aussi.
5: Et maintenant, Slash, il fait de la figuration. Genre, tu mets un groupe de pop, il va se ramener avec sa guitare et puis tout le monde va faire.
0: Bon,
5: oh, il y a Slash, c'est trop bien. Et voilà,
0: temps,
5: c'est tout.
3: Tu mets Fergie sur la même scène et c'est parti. Ouais. Est-ce qu'on peut revenir à
0: voilà,
3: Death Council du coup? Je pense que c'était le sujet à la base. Mais
0: alors voilà, qui dépasse la musique, Death Council, des gros rageux. Voilà, c'est ça. Le...
3: Alors. Que je reprenne un petit peu ma feuille pour savoir où est-ce que j'allais à la base. Donc le premier EP que vous avez sorti en février 2025. Waouh, j'ai bien travaillé.
4: C'est un sans faute.
3: The Wanderer. Oh là là, j'ai eu 20 au bac en anglais. C'est terrible de devoir le dire comme ça maintenant. Comment, à quoi est-ce qu'il ressemblait ? Qu'est-ce qui a changé un petit peu avec ce nouvel EP ? Qu'est-ce qui a évolué ?
0: La production ?
3: J'allais le dire. Pour avoir écouté
2: la deux,
0: je te devance parce que c'est la grosse remarque qu'on nous fait tout le temps et qu'on avait bien conscience aussi. En faisant ce deuxième EP, que l'enjeu c'était d'avoir une meilleure production que le premier. Parce que, en fait, les morceaux du deuxième EP et du premier EP sont globalement de la même veine parce qu'ils ont été composés en même temps. Donc, à la base, ça devait, on aurait voulu sortir ça en album, mais comme on est pauvre, on n'a pas pu. Et c'est le problème.
3: C'est le problème quand on fait de la musique en général.
0: Tout à fait.
2: La pauvreté, oui.
0: La pauvreté. Et donc du coup, ouais, le premier EP, musicalement, c'est un peu la même veine que le second. C'est juste vraiment la production qui n'est pas à la hauteur. Ce qui a été un peu une frustration pour nous, hein, parce que nous, on est rentrés en studio, on a quand même craché un billet sur ce truc-là, etc. Et en fait, ça nous a... bah après, ça nous permet un petit peu de mûrir sur ces questions-là, mais ça nous a permis aussi de réaliser qu'il y avait plusieurs écoles et que c'était vraiment un enjeu de trouver la bonne façon de faire et la bonne,
3: les bonnes personnes
0: avec qui travailler aussi, etc. La personne
3: qui va
0: être dans ton délire et tout. Donc on ne crache pas du tout sur ce premier album, c'est quand même une fierté d'avoir sorti un premier album, premier EP, c'est quand même une fierté d'avoir sorti quelque chose
3: 2025 du coup ça faisait 2 ans d'existence, c'est
0: assez vite, et qui a quand même été assez exigeant à faire et qui est quand même globalement de bonne facture, même si je crois que c'est toi qui m'avait dit ça une fois que le premier EP on dirait une excellente maquette.
1: Ça fait un peu ça.
0: Excellente démo. mais donc du coup ouais, gros changement la production, dans la production, ce qui nous a surtout permis au-delà du fait que les sons sont mieux, etc., sont plus travaillés et plus réfléchis et bien plus par rapport à ce qu'on a l'habitude de travailler. Je vais reformuler cette phrase en français. Bien plus proche de ce avec quoi on a l'habitude de travailler en termes de matériel.
3: Ouais.
0: Le gros changement, c'est qu'on a changé d'approche, et plutôt que d'enregistrer les morceaux tous en même temps dans la même pièce, qui est très exigeant et qui est en vrai un peu irréaliste pour du métal, pour un style aussi
3: pour des choses très extrêmes,
0: aussi technique et extrême,
3: très compliqué
0: que ce qu'on peut faire, ce qui est pas du tout la norme.
3: Faut avoir un technicien son très inventif, quoi.
0: C'est clair. Et là on a tout fait en fragmenté, et surtout ce que ça nous a permis de faire, c'est de rentrer dans l'arrangement en enregistrement et en post-prod de manière vraiment vraiment plus profonde, et je pense que c'est une des grosses forces de ce deuxième EP, même s'il y a encore bien sûr de la marge de production, de progression niveau de la prod, etc. On a quand même vraiment atteint avec ce deuxième EP quelque chose qui est vraiment vraiment solide, quoi.
3: Bah c'est moi, pour avoir écouté les deux EP dans l'ordre, du coup c'est vrai que c'est vraiment le truc que j'ai remarqué. La production est quand même vachement plus propre, et du coup c'est beaucoup plus agréable à écouter.
0: Carrément.
3: Je pense que dans le premier il y a des choses intéressantes, mais du coup la production a ce truc de merde, c'est chiant parce qu'en fait c'est cool, mais en même temps il y a un peu un blocage.
0: Ouais,
3: les moyens qui sont mis dans le métal aujourd'hui en termes de production sont tellement énormes que du coup ça fait un gap avec le reste de ta playlist, et le deuxième justement rattrape ce truc là et c'était très agréable à écouter.
2: On a sorti
0: merci beaucoup,
2: on a sorti le Dyson pour le deuxième EP nettoyer un peu tout ça, parce que c'est vrai que ça tu
3: mais
2: passes,
3: du coup faut refaire le premier proprement, c'est...
0: On veut pas spoiler.
3: on a
2: en tout cas, déjà demandé pas mal.
4: Un jour ça se fera, mais ce sera pas maintenant,
0: voilà, ça sera pas pour tout de suite, mais un jour on va refaire ça tout, on va refaire tout bien, version petit album spécial là, avec tous les morceaux dedans, ça va être bien.
2: C'est une exclu.
0: Ça va être super. Petit exclu.
3: Oh waouh, incroyable, merci beaucoup. Du coup, j'allais y venir, c'est quoi la suite maintenant, c'est quoi les prochains projets / envies, c'est pas pareil un projet et une envie. Il y a quoi comme motivation en ce moment?
4: Se soigner déjà, parce que on est tous blessés.
3: Ah.
0: Tous. Il n'y a que toi maintenant, moi c'est bon. Hein.
2: Moi ça va.
4: Ça va mieux toi?
0: Ça va mieux.
4: Bah tant mieux.
0: On va pas parler de ça. Parce que j'ai été aux urgences la semaine dernière, mais je ne dirai pas pourquoi, parce que c'est un peu humiliant.
4: Non, mais juste, on a dû louper un concert, et puis moi, je me suis cassé le poignet, et voilà.
0: Aïe. On a eu des problèmes de santé.
3: Puis j'ai vu sur le Instagram, effectivement, un poignet dans le plâtre.
2: Ouais, on a recruté un intérimaire de haute qualité à la volée pour nous dépanner sur deux dates. Bon, au final, ça, il y en a eu qu'une des deux, du coup.
0: Oui.
2: Mais il assurait comme un chef, et puis c'était pas gagné, parce que franchement, à prendre le set comme ça, donc gros big up à Alexandre qui a fait un super taf.
0: Voilà. Il est trop fort.
4: Il avait pas son t-shirt à déco en tant qu'intérimaire.
0: Non, on était triste, on voulait faire la blague, mais.
3: Vous lui avez fait un t-shirt stagiaire ?
2: Il est plus que stagiaire, intérimaire officiel. Hein,
0: un t-shirt d'une boîte d'intérim. On trouvait la vanne beaucoup trop drôle, mais ça s'est pas fait.
1: Non, ce qu'on veut, c'est déjà reprendre les concerts du coup. En faire plus.
3: Il y en a de prévus. Est-ce qu'il y en a
1: Il y en a un pour
2: l'instant. C'est ça. Pour l'instant, assez peu. Là, on est un peu tous sur du booking à droite, à gauche. Essayer justement de profiter de la sortie du deuxième EP pour relancer des festivals où on n'avait pas pu être programmé avant. Ou essayer de relancer un maximum de plans pour 2027 et même avant. Aussi quoi.
4: Ouais, le but c'est de reprendre des concerts vraiment un peu à fond à partir de septembre.
2: Voilà, c'est ça.
4: Et peut-être faire une mini tournée.
2: Voilà, on espère une tournée des Zéniths. ce serait parfait.
4: Arrête de spoiler.
2: Voilà. Si jamais il y a des tourneurs qui.
0: Donc si jamais vous avez 100 euros.
4: Non, plus sérieusement.
0: L'accord Arena dans un an. Non,
2: voilà.
4: Non, plus sérieusement, on est programmé au Thrash Metal Assault là, le 31 octobre.
3: Ok.
2: C'est ça pour Château, à la Boule d'Or.
0: Ce qui va être une bête de soirée.
2: Ça va être très sympa.
4: Oui, il y a plein de groupes bien.
0: Et
4: Sulfator.
3: Il n'y a pas d'autres noms, il n'y a que la notion de groupe.
4: Si,
3: bien.
4: Il y a Gamover, Sulfator, Witches.
3: Et
4: voilà. Il y a plein d'autres groupes, mais je n'ai plus les noms.
3: Et on espère pouvoir vous voir un petit peu d'ici septembre, comme vous le souhaitez. Si on veut soutenir. Alors, j'imagine que pour un EP, il n'y a pas de format physique.
0: Si,
3: il y en a.
0: Ils arrivent demain. Ils arrivent demain.
2: Alors,
0: c'est bien ça.
3: On peut acheter des trucs du coup.
0: Ah, on peut carrément acheter des trucs. On a un Bandcamp.
4: Ouais, c'est moi qui le gère.
0: C'est Mathias avec son bras cassé qui s'en occupe.
4: Et...
2: D'ailleurs, faut qu'on signe ton plâtre pour le mettre au merch.
4: J'ai un peu tourné de l'œil quand elle me l'a enlevé. Du coup, elle l'a acheté et j'ai pas eu le temps de lui dire.
0: Ah non.
4: Du coup, j'ai pas gardé le plâtre.
2: Il y a un manque à gagner d'au moins 500 balles. C'est terrible.
0: Et donc on a les CD en format physique parce que mine de rien quand t'es un petit groupe c'est quand même le truc qui parle le plus facilement.
2: Et en plus on a fait un beau
3: CD,
2: petit truc.
3: C'est le truc le plus simple à faire aussi, ouais, hein, c'est le clair. Vinyle.
2: Ouais. Voilà, on a essayé de faire un beau truc et tout.
0: Franchement, ouais. Dorian qui peut parler du dessin parce que c'est lui. C'est le directeur artistique du dessin.
1: C'est pas moi qui dessine.
2: C'est pas lui directement.
1: Non, mais on a essayé de. C'est ce que j'avais déjà dit, je sais plus avec qui. Mais que comme on a un concept d'album, enfin de groupe, quoi, il y a un concept derrière. On essaye aussi que. En dehors de la musique, ça transparaisse un petit peu. Donc du coup, le visuel des pochettes, notamment, est en rapport avec l'histoire qui est racontée dans les EP. Et je pense qu'on va garder cette idée-là pour ce qui sera derrière, d'avoir une pochette qui est raccord avec ce qu'il y a dans le contenu musical.
3: Mais rien que le logo du groupe est déjà hyper quali, je trouve.
0: Le logo, le truc avec les quatre personnages.
3: C'est ça, ouais.
2: C'est vrai que ce truc-là, on en est assez content.
3: En vrai, c'est propre. Hein,
0: ça a été réalisé par.
2: On a mis en fond de scène aussi, en backdrop, mais ça.
0: Ça a été réalisé par un dessinateur qui est à Nantes actuellement, si je ne me trompe pas, qui fait du chara-design et. Entre autres. Non, il fait plus trop de chara-design. Là, il fait des jeux des sept familles dinosaures. C'est assez rigolo, c'est tout mignon. Et je vais retrouver son nom sur Insta. On fait les choses bien ici quand même.
2: Voilà, et sinon les artworks du coup du premier et du deuxième EP ont été réalisés par Juanro Castellano, c'est ça,
0: Oui, tout à fait.
2: Je prononce pas mal.
1: Bah non, pas espagnol non plus. Donc.
2: Et du coup c'est sous entre guillemets la direction, on va dire, de Dorian qui a un petit peu donné les idées en fait pour les pochettes quoi, de représentation, enfin notamment.
5: En tout cas, elles sont très. Je suis en train de les regarder actuellement. Elles sont très belles.
2: On est plutôt content. Ouais.
1: Ouais, c'est
0: et
1: ça,
0: du coup,
1: c'est...
0: le nom de la personne qui a réalisé notre logo, c'est Joe Potra sur Instagram. N'hésitez pas à le suivre et à lui donner de la force.
3: Carrément. On va terminer un petit peu cette partie interview avec deux titres que vous avez choisis de cette EP-là pour le diffuser. Donc, est-ce que vous pouvez nous parler un petit peu de ces deux titres-là
0: Les
3: introduire.
0: Oui. Alors,
3: un petit peu parlé d'un d'entre eux.
0: Ouais, Slaughter the Innocents. Mm. Qui est, donc comme ça a été dit, c'est le titre le plus vieux du groupe. Pour la petite anecdote, je l'avais composé quand j'étais encore au lycée. C'était mon papa qui avait fait la batterie. C'était assez cool.
2: Il y a certaines idées qui sont restées jusqu'au bout.
0: Il y a carrément des idées de mon daron complètement restées dans ce morceau. Même à l'heure actuelle, même 5 ans après. Quand même, ça date un peu. Et Slaughter the Innocents, qui est le morceau le plus mégadécien de notre production.
2: Bon, ça va, on l'a réarrangé un peu maintenant. Quand même.
0: Ouais, on l'a réarrangé. C'est aussi du coup celui qui a subi le plus de modifications, je pense, avec
2: vraiment,
0: Integrity.
2: On est arrivé à un point où Yann il nous disait je veux plus faire ce morceau. J'en ai marre.
0: Moi, ça fait 5 ans que je l'ai dans les
2: pattes. On arrête de le faire en c'est concert, on arrête morceau, de le jouer, ouais. Je veux plus en entendre parler. Du coup, on a été obligé de le retoucher pas mal. Et puis, on est assez content du résultat de ce qui rend sur l'EP en tout cas.
0: Il dégage quelque chose de à la fois qui sent un peu le vieux, mais en même temps qui a quand même des idées très modernes et très très très très intéressantes.
2: On a plutôt l'impression qu'il plaît pas mal aux gens en live.
0: C'est un morceau qui plaît beaucoup au live, qui est un des morceaux qui fait bouger les plus les gens, mais parce que le thrash c'est facile, c'est boum tchak boum tchak et puis ça part.
1: Finalement, est-ce que c'est pas ce qui résume le mieux notre musique? Ça sent un peu le vieux mais avec des sonorités modernes. C'est un peu ça quoi.
3: C'est du metal old school moderne.
1: Ouais. C'est ça.
2: Ah, on se détache quand même pas mal du old school maintenant.
0: Ouais, de plus en plus. La direction, tu vois, j'ai pas eu le temps de rebondir sur les projets, mais là par exemple, juste je reviens dessus. Vite fait, assez rapidement, on aimerait bien produire quelques singles pour pouvoir se commencer à se diriger vers un album.
3: Okay.
0: Donc dans le temps qui nous reste là, avant de pouvoir recommencer des concerts, on va se pencher un petit peu là-dessus.
2: Avec un léger changement de DA qui est déjà amorcé par les derniers titres qu'on a pu rajouter dans le set notamment.
0: Ouais, carrément.
2: Plus avec influencé un côté, hardcore moderne
0: ouais,
2: notamment.
0: Avec plus d'influence hardcore.
2: Voilà.
0: Et il y a déjà un petit peu ce truc-là en fait dans ce deuxième EP. Particulièrement avec The Collapse of Les Restrales partie 2, le deuxième morceau qu'on va écouter ce soir. La transition est exceptionnelle, je suis trop fort. où il y a un gros breakdown à la fin et The Collapse of Les Restrales partie 2, c'est pareil, c'est un morceau qui est assez vieux, qui a été à la base, si, parce qu'à la base c'était un truc que je jouais en acoustique. Ah, c'était une compo que j'avais fait pareil au lycée pour de l'acoustique. J'ai tout repris, j'ai fait non, on va faire en électrique et puis c'est très bien. qui a quand même vraiment des gros clins d'œil modernes. Il y a de la whammy au début parce que Gojira c'est bien. Et il y a des gros breakdowns. C'est un des morceaux grâce auquel on se fait qualifier de death technique de temps en temps. Parce qu'il y a quand même vraiment des vibes assez techos, assez obscuresques. Même si c'est particulièrement vrai pour les morceaux d'après ce deuxième EP là, qu'on a récemment rajouté dans les setlist, dans les live. Mais Collapse of Les Restrales 2 qui est la suite de The Collapse of Les Restrales 1 dans le premier EP.
3: Ça marche. Et ben on écoute ça et puis on se retrouve juste après. Il me semble qu'il y a des personnes qui doivent partir, des personnes qui restent. J'ai pas le bilan final de qui reste, qui s'en va.
1: Moi, je vais écouter les morceaux parce que j'adore écouter ma propre musique.
3: Ça fait du bien à l'ego.
1: Et voilà, et après, je vais m'en aller. Ouais.
2: Il est venu juste pour ça.
1: Juste pour m'écouter.
3: C'est parti.
5: Tu veux qu'on s'écoute quoi du coup, Roman?
3: Et bah, du coup, les deux titres que je t'ai mis.
5: Ok, d'accord, ça marche. Je pensais qu'il y avait un ordre.
3: Non, il n'y a pas d'ordre.

0: Vous êtes toujours dans Kill et Vilaine, il est désormais 21h36. On dit au revoir à Dorian, au revoir. Merci
1: on
0: d'être venu.
1: Au revoir aux bassistes.
0: Bon courage.
1: Toujours les premiers partis.
2: C'est bon, il a entendu ses lignes de basse, il peut s'en aller.
0: J'étais très étonnée, on a fait un live avec Visage l'autre jour en studio.
2: Et oui, je l'ai écouté, c'était très sympa.
0: Et bah étonnamment, très, très c'était le bassiste qui était là 1h15 avant tout le monde. Le batteur qui est arrivé en dernier et qui s'est plaint parce que le guitariste avait oublié un tome chez
2: Malo.
0: Lui. Mais bah...
2: Petite dédicace à Malo.
0: Bah oui, mais...
3: Malo c'est un rageux.
1: Ah c'est Malo qui est dans Visage
0: oui, oui c'est Malo.
1: Putain j'avais pas.
0: C'était pas Malo au début.
3: Mais on l'aime bien parce que c'est un rageux justement. Bisous.
0: Mais il s'est plaint parce que Josh avait oublié son tome, le tome basse je crois. Bah, je peux plus rien faire.
2: Je sais pas toute l'histoire. Mais
1: je sais certainement.
0: Écoute, c'est une histoire de tome oublié.
1: Triste histoire.
2: Et sombre bail.
0: Sombre histoire de tome. On a fait un épisode sur la batterie et je voulais l'appeler Tom Tom et Nana mais ils ont pas voulu.
1: Oh là là, quel.
2: Oh non.
1: Non mais à qui a refusé ça?
0: Tristan.
1: Qui est-ce qu'il faut pointer du doigt?
0: Tristan.
2: C'est honteux. Forcément Tristan.
0: C'est forcément Tristan.
1: C'est honteux.
3: C'est honteux.
0: Ouais,
3: c'est
0: mais honteux. Il m'a dit personne va avoir la ref et je lui ai dit mais si tout le monde.
2: Dans Descoutils, on est très amateurs de jeux de mots nuls. Hein.
1: Ah, on
0: ah mais
1: est,
0: nous aussi
1: très,
0: on
1: très
0: aime
1: souvent.
0: Beaucoup. Bah, allez, il suffit de regarder le nom de nos émissions pour voir que.
2: Bah c'est bien, on va bien.
3: Moi j'aime
2: on va revenir très souvent.
0: L'émission sur le métal dans la religion, c'est moi qui l'avais trouvé. C'était Metallic Catéchisme.
1: Oh là là.
2: Comment t'as dit?
0: Metallic Catéchisme.
2: Oui.
0: J'étais fière de moi.
1: Il y a de quoi.
0: On va donc enchaîner avec une playlist que j'ai préparée, parce qu'ici c'est la tyrannie.
1: Très important.
0: Mais j'ai préparé une programmation qui est chouette.
1: Donc, d'accord.
0: Je peux que dire que c'est chouette parce que c'est mes goûts musicaux, mais...
1: Parce que si c'est pas chouette, on s'en va en fait. C'est pas compliqué.
0: Donc j'ai intérêt à être bonne.
1: La tyrannie face à la tyrannie.
0: On va commencer avec un groupe qui s'appelle Doul. Est-ce que ça... dit quelque chose?
1: Oui, ils ont joué au Samhain.
3: Et au Motoculture, je crois.
0: Exact. Absolument. Donc, un groupe.
2: J'ai pas eu l'occasion de les voir non plus, mais en tout cas, ça me dit quelque chose.
0: Bah, moi, j'ai découvert Doul assez récemment et je trouve ça génial.
1: Doulibrane, pardon.
2: Merci Mathias.
0: Ça va être long.
1: Alors, je tiens à dire que nous ne sommes pas responsables de ce qui vient de se passer en tant que Death Council. Mathias est le seul responsable de ces paroles.
2: Non, mais on va pouvoir découvrir, c'est cool.
4: On comprend mon montage.
1: Un
4: parce
1: groupe,
4: que...
1: un jeu de mots.
0: Mais on peut pas le couper du direct.
4: Non, mais pour le podcast, ça sera
0: oui,
4: meilleure
0: oui,
4: qualité
0: oui.
4: Comme ça.
0: Je pense que les gens qui écoutent le podcast, des fois, ils ratent pas mal d'infos. Donc j'essaye de reprendre mon texte un petit peu pour les présenter parce que je trouve que c'est vraiment, notamment au niveau des thèmes, que c'est hyper intéressant. La vocaliste du groupe est une personne qui est intersexe. Et donc le groupe parle énormément d'identité de genre, de quête de soi, de transformation, de rejet des normes sociales, etc., etc. Et le titre que j'ai choisi aujourd'hui, c'est Venus in Flames. C'est un titre qui, pour le coup, dans ces thèmes-là, parle de lui-même. Et il y a des grosses influences de rock psyché dedans. Et c'est très hypnotisant, très flottant. Moi, je suis très, très fan. Et pourtant, j'aime pas le côté gothique, normalement, dans la musique. Et là, pour le coup, ça m'a emporté quand même. Donc, je vous propose d'écouter ça. Et on se retrouve juste après.
1: Puis, écoute, tout ça.

0: Pierre, tu as écouté à un téléphone qui tombe. Qui a fait tomber son téléphone ?
1: Le téléphone est tombé tout seul.
0: Tu veux aller voir s'il va bien ?
2: Oh bon, c'est vrai, il a connu Pierre.
0: Le mien aussi. J'allais dire, du coup, Pierre, tu as écouté attentivement ce qui se passait ?
3: Effectivement, le bruit de portable était incroyable. Non, en vrai, c'est intéressant.
0: Mais ce qu'on disait... Ce qu'on disait pendant qu'on écoutait la chanson, c'est que ça sonnait un petit peu Ghost, mais en plus technique.
3: Ah, il y a de ça, ouais.
2: Il y a une petite vibe Ghost.
0: Ouais.
3: Ouais, ouais, un petit peu, ouais.
0: Et j'avais
3: ouais.
0: pas fait le lien, mais je me suis ouais, dit, ouais. du coup, c'est probable que ça te plaise.
3: Ouais, la voix, elle est particulière, je trouve, j'aime bien.
0: Ouais, mais moi, je crois que les voix un peu... L'âme de rasoir, ça me...
4: Bah, c'est juste Ghost en mieux, c'est QFD. Voilà. Je rigole.
1: Oh, merde, il a vu le t-shirt Ghost de Pierre à la régie. Il a fait j'en ai une, elle va partir. Je rigole.
5: Toujours dans la nuance, Mathias.
2: Mathias, c'est très
1: non,
2: important.
1: Non, franchement, j'aime bien. Ouais, j'aime bien.
2: Okay. J'avoue que c'est peut-être toi, d'Escoutil, le mec qui aime le plus Ghost de nous quatre.
1: Ah ouais ?
2: Parce que moi, Ghost, j'en ai vraiment, franchement...
5: Moi, je me suis jamais trop prononcé dessus.
2: Voilà. Oui, donc, parce que tu aimes bien, par défaut, tu es
1: bah, voilà.
2: le plus grand fan de Ghost du groupe.
5: En tout cas, Doul, j'irai réécouter. C'est
2: mais
5: très
2: par contre, Doul, c'était franchement cool. Mais oui, c'est ce que je disais en off, c'est qu'ils ont joué au Samhain l'année où on y est passé, la veille de nous. Et du coup, ouais, cette histoire de chanteur intersexe, c'est là qu'on m'avait raconté que effectivement.
0: Mais du coup, je trouve que ouais, ça amène des thèmes. Que dans le métal, on voit pas forcément énormément.
2: Non, c'est clair.
0: Qu'on voit de plus en plus dans pas mal de genres musicaux, mais dans oui. le métal, ça manque un petit peu, je pense.
2: Bah, c'est surtout dans la culture alternative qu'il y a ces questions-là, en fait. Oui. C'est un peu l'impression.
5: Dans certains sous-styles de métal un peu obscurs, un peu alternatifs, ouais, on va trouver des groupes. Là, j'ai pas trop d'exemples en tête, mais.
2: Ce qui est assez marrant parce que
5: je m'arrête de bêtises mais il y en a quand même mais dans le métal on va dire traditionnel
2: bah en vrai dans le school, tout dans ça, le métal ouais, traditionnel des années 80 le vrai heavy metal traditionnel c'est un truc qui était quand même vachement plus présent. La question de la fluidité de genre avec le glam metal
5: oui, avec le glam ouais
0: avec le glam,
2: et même dans le heavy metal trad la question de l'identité sexuelle et de genre c'est un truc qui était quand même assez présent sur les scènes, sur certaines scènes, et que qui a été complètement éradiqué par le masculinisme dans les dans le death metal.
5: Et... C'est un peu éloigné quand on a voulu parler de la mort et de.
2: Ouais, c'est
4: après,
2: clair.
4: Je sais pas parce que quand t'écoutes maintenant ces vieilles histoires des années 80, genre Twisted Sister qui lâche des trucs chobo transphobes alors qu'ils sont.
2: Oui, non mais ça. C'est des vieux.
4: 40 ans.
2: C'est ça qui est bizarre. C'est pour ça
0: oui,
2: que je trouve ça.
0: Oui, je pense qu'il vaut mieux l'écouter les New York Dolls. Hein,
2: ouais.
4: Oui, voilà.
2: Mais ouais, c'est marrant quand même.
0: Musicalement,
2: c'est
0: plus intéressant que Twisted
2: de...
0: Sister en plus.
2: Mais après, attention parce que moi j'étais super fan de Twisted Sister.
0: Mais j'ai beaucoup aimé aussi, mais je trouve que c'est plus intéressant les New York Dolls pour le coup. C'est pas pareil, mais.
4: Bah, c'est plus que punk quoi. Mais
2: ouais, ça a l'air un peu plus que punk.
0: Mais moi c'était ma première école le punk.
4: Par
0: donc
4: contre, ce qui est sûr, c'est que la scène métal extrême elle a jamais été, je pense, très très tolérante dans toute l'histoire dont elle a existé.
0: Non, je pense
2: en
0: pas.
2: Vrai, récemment,
0: ça,
2: je trouve
0: ça,
2: que ça va
0: ça
2: de mieux
0: tend,
2: en mieux.
0: Ça tend à
4: aujourd'hui,
0: aller mieux,
4: oui, mais il y a encore du progrès, mais à l'époque, c'était une dinguerie. J'avais vu une interview de Paul Masvidal, le guitariste de Cynic, qui à l'époque jouait dans Death. Et quand il jouait dans Death, donc c'était un petit bébé, il avait 20 ans, et il était en couple avec le batteur Sean Reinhardt. Et il se prenait chaque concert des giga insultes homophobes, parce que le public,
0: pas,
4: c'était des gros randadés d'un mètre 90 barbus.
0: Bah, aller voir les concerts de d'autres personnes.
4: Bah oui, c'est ça, mais c'était une interview que j'avais vue il y a 2-3 ans, que donnait Paul Masvidal.
0: Le principe parallèle, de la hate, je l'ai jamais
4: compris. Le pire, c'est que j'étais à peine surpris, quoi.
5: Petit parallèle aussi avec le concert de Napalm Death au Motok. Tu te rappelles ou pas ?
4: Ah oui, c'était trop bien.
5: Ah non, mais vraiment, ils commencent à faire leur laïus habituel, quoi, sur les droits LGBT... et tout ça et ils se font huer par le public quoi quand tu vas voir Napalm
4: Death. Ah ouais, je me rappelle pas. Parce que j'ai vu le concert, je me rappelle même pas de ça.
5: Alors c'était peut-être pas au Motok, je sais plus.
4: Si c'est au Motok, mais si ils ont vraiment.
5: Mais j'ai vu c'est pas.
4: Oui, je me rappelle, ils ont fait un discours. Je me rappelle de ce qu'il a dit. Oui, personne devrait discriminer pour ses droits civiques.
5: Ouais, vraiment, t'as des gens dans le public pour les huer alors qu'ils viennent voir Napalm Death en concert quoi.
2: C'est ouais. clair.
0: Mais j'ai jamais compris le principe de la hate comme ça. Enfin moi j'aime pas quelque chose. Bah, je passe mon chemin quoi. Enfin,
2: en plus souvent c'est des mecs qui écoutent le groupe.
5: Mais oui. C'est
2: genre
5: ça,
2: moi j'ai déjà, et enfin moi là je dis moi pour dire mon daron, a déjà rencontré des gens qui étaient hyper fans de Judas Priest. Et quand il lui a dit, mais tu sais que le chanteur il est gay, ils se sont décomposés et ils étaient là mais attends, mais c'est franchement, s'il y a bien un chanteur de métal où on peut pas dire qu'on savait pas, c'est quand même le chanteur de Judas. Oui, c'est quand même Robert Ford.
0: C'est donc... quelqu'un qui l'a assumé très tôt.
2: Il a construit toute son imagerie là-dessus. Enfin, c'était voilà quoi. C'était même à certains égards, c'était un petit peu le stéréotype du gay qui fait de la musique.
5: Mais c'est un peu les mêmes qui, de toute façon, vont te dire ouais, pas de politique dans le métal, pas de politique dans le punk, s'il vous plaît. La musique et la politique, ça fait pas bon ménage. Enfin, on en a vu.
0: Petit big up à Tanor.
5: Petit big up à Tanor qui se sont pris une shitstorm après leur passage au Motoc là parce qu'ils avaient sorti un drapeau palestinien. Et vraiment, les commentaires de boomers sur Facebook, c'était le festival.
4: Même
5: quoi.
4: Des gens qui ont joué avec eux, qui les ont insultés.
5: Vraiment, t'avais vraiment les vieux commentaires de boomers, pas de politique et tout, des insultes, tout ce que tu veux. Alors que,
2: Facebook, c'est un microcosme particulier. Hein.
0: Ah, mais moi, j'ai peur d'ouvrir Facebook aujourd'hui. C'est une terreur nocturne.
2: Moi, je trouve que Facebook, à bien des égards, c'est devenu 1000 fois pire que Twitter.
0: Parce que
2: Twitter, il y a quand même tout un domaine du rage bait, toute une culture de énerver les gens juste pour énerver les gens. Facebook, c'est des vrais vieux de 50 ans qui pensent ça pour de vrai. Hein.
0: Oui.
4: Non, en vrai, Twitter, c'est pire. J'ai désinstallé.
0: Je crois que c'est au moment où ça a été racheté par Elon Musk. Je crois qu'à ce moment-là, j'ai dit non.
2: Moi, j'avais désinstallé avant.
5: Je n'ai jamais eu Twitter. Voilà.
2: L'âme pure. Alors, tu n'as rien raté.
5: Par contre, je passe beaucoup trop de temps dans les commentaires Facebook, effectivement, à me faire du mal, à lire des choses, mais bon.
0: On va pouvoir commencer à introduire le deuxième morceau. Ça va être un petit peu plus gras. Moi, c'est un groupe que j'aime énormément en ce moment. J'ai dépensé 75€ pour acheter un pull parce qu'il y avait 20€ de frais de port. Ce qui vient des États-Unis.
1: Ah, j'ai connu ça aussi. Avec le t-shirt Avoc.
2: Mon t-shirt Avoc, ils font pas en Europe. Du coup, t'es obligé de l'acheter depuis les États-Unis.
4: Ouais, t'as pas connu ça avec un pull Gojira, mais sans les frais de port et plus cher.
2: Si, à l'Accor Arena. L'Accor Arena, le pull Gojira, il était à 80 balles.
4: Sans frais de port.
2: C'est avec les frais de. Parce que c'est l'Accor Arena qui demande une part du merchandising, en fait. C'est pour ça que tout le monde s'était plaint à la sortie du Covid, parce qu'à la sortie du Covid, les stades, ils avaient dit, bon, bah, pour combler le trou, on va commencer à prendre une part sur le merchandising des groupes.
0: Super.
2: Et Gojira l'avait fait, et il y a plein de groupes qui l'ont fait, qui ont ouvert des boutiques de merchandising en dehors du stade.
0: Ah ouais.
2: Genre vraiment juste devant.
0: Ah, mais c'est pour ça que Matmata, quand j'ai été les voir en octobre à l'Accor Arena, leur stand était dehors.
2: Ouais, et il y a de plus en plus de groupes qui font ce genre de délire, parce qu'en fait, il y a de plus en plus d'endroits qui disent, bah en fait, déjà, il faut payer pour avoir une place de merch. Il y a pas mal d'endroits qui font ça, et en plus de ça, souvent, surtout dans les stades, en fait, ils prennent une grosse part du merch en guise de... Ouais, pour dire, ouais, bah... Voilà quoi, on a des problèmes d'argent, faut nous aider.
0: Bah oui, mais nous aussi on a des problèmes d'argent.
1: En fait, on est les premiers à les avoir, les problèmes d'argent en fait.
0: Mais du coup, c'est un groupe qui fait partie, je pense, de l'étiquette musicale qui me passionne plus ces derniers temps. Est-ce que Synestia, ça vous dit quelque chose?
5: Non, mais je saurais pas remplacer.
0: Je suis ravie de pouvoir vous faire découvrir ça. C'est un groupe qui, en ce moment, sur la tournée américaine, ouvre pour Shadow of Intent.
5: Ah bah c'est pour ça que je les ai vus sur une affiche, je pense. Ouais.
4: Je pense que je les ai vus, mais j'ai pas réussi à lire le nom, je suis sûr. Je vais pas me prononcer.
0: C'est un logo... Il reste assez lisible, celui de Synestia. Ah, il reste relativement lisible.
2: C'est pas avec Shadow of Intent qu'il y a eu une histoire de cancel il y a pas longtemps?
0: Si,
2: hein, ça me dit quelque chose.
0: Il y a eu... Alors, moi, j'ai pas compris cette histoire.
2: C'est pas le chanteur?
0: J'ai pas compris cette histoire. Je crois qu'en février 2025, il y a eu des accusations de violence conjugale sur sa compagne. Mais en juin, j'ai aussi vu qu'il avait quitté la tournée, le vocaliste, pour aller rejoindre sa femme qui venait d'accoucher de leur bébé.
2: D'accord.
0: Du coup, je sais. En fait, je pense qu'il y a une zone d'ombre qui ne nous appartient pas forcément.
2: Je crois qu'il s'est fait dégager instant, je crois, l'ancien chanteur.
0: Je ne sais, j'ai pas assez creusé pour le coup.
2: Ah, ou alors je confonds avec. Non, je confonds avec le batteur
5: le
2: de.
5: Batteur d'Abortide.
2: Le batteur d'Abortide.
0: En tout cas, il y a eu des accusations à un moment donné sur le vocaliste de Shadow of Intent.
2: Mais oui, j'avais entendu passer les histoires de.
0: Mais je pense qu'il y a une zone d'ombre qui ne nous appartient pas forcément à nous, mais il y a beaucoup d'éléments qui. Dont on manque en fait.
2: Oui. Moi je me souviens de ça parce que j'avais écouté pour la première fois le groupe, genre un jour avant que les allégations sortent. J'avais jamais écouté avant, j'écoute le groupe le lendemain, il y a les allégations, j'étais en mode ah bah, décidément.
0: J'ai déjà connu des histoires où j'ai des billets de concert pour des groupes qui sont cancel deux semaines avant le concert. Et je suis en mode. Mais 100 euros.
2: C'est compliqué, là.
0: Ben, je ne suis pas allée, mais j'étais un peu en mode. Mais 100 euros. Je ne les reverrai plus jamais. J'aurais pu faire tellement de choses avec.
1: Et en plus, ils m'ont volé de l'argent.
0: Donc, c'est un groupe de deathcore américain. Deathcore américain, c'est quand même un deathcore qui est connu pour être.
2: Pas très malin.
0: Pas très malin, mais surtout très très proche. Plus proche du death que du hardcore, en tout cas, j'ai l'impression. Plus violent.
2: Moi, j'avoue que le terme deathcore, je ne l'ai jamais compris.
0: Plus teubé. Mais moi, je crois que c'est la frontière est floue.
2: J'ai jamais
0: mais...
2: capté le corps dans le deathcore. Pour moi, c'est vraiment juste du death très énervé.
0: Chez Synestia, ça s'entend.
2: OK.
0: Le corps s'entend.
2: OK.
0: Vraiment. Le titre que j'ai sélectionné aujourd'hui, c'est Winter, notamment, parce que c'est un titre de deathcore violent, teubé, avec des violons, des violoncelles, des instruments qui appartiennent normalement plus... à l'ordre du symphonique, et j'ai trouvé ça génial.
2: Mais est-ce que c'est
0: il y a une instrumentalisation qui est faite autour des quatre saisons de Vivaldi.
2: Ok, ça répond à ma question. J'allais te demander, est-ce que c'est utilisé en mode créer des ambiances symphoniques ou est-ce que c'est utilisé en renfort d'une ambiance deathcore ?
0: Il y a vraiment l'idée de symphonique derrière, je pense.
2: Okay.
0: Et donc, c'est en featuring avec un groupe qui a un nom qui s'appelle... Disembodied Tyrant.
2: Je connais
5: Disembodied
2: Tyrant.
5: Je connais très bien en fait le titre parce que je connais
0: Disembodied Tyrant. Il est génial. Je l'écoute 15 fois par jour en ce moment. C'est vraiment un truc obsessionnel avec
4: ça. Écoutez, je suis un culte, voilà.
2: Je suis un culte.
0: Mais c'est génial parce que du coup, tu vas découvrir un nouveau super morceau.
1: Ouais.
5: Le batteur de Disembodied est monstrueux. C'est hallucinant ce qu'il fait.
0: On écoute ça.
5: Batteur de Discord, quoi.
0: C'est les batteurs de Discord.

0: Je te vois faire les gros yeux, Pierre. Tu te demandais pourquoi le vent ? Qu'est-ce qui t'arrive ?
1: C'est une touche artistique en plus.
0: Oui. C'est YouTube.
1: Non, mais c'est pour la transition pour le prochain. Ça va avec le morceau suivant, je pense. C'est une transition.
0: Non, je pense que c'est surtout YouTube MP3. J'ai pas les contacts coulisses. Pour récupérer les MP3 de Synestia, malheureusement.
2: Les coulisses de ces labs.
3: Si tu veux une prostrat pour avoir un truc un peu mieux que YouTube MP3, tu prends OBS et tu enregistres l'audio de la vidéo avec OBS.
0: Mais j'ai une table de mixage, hein, donc je pourrais faire passer les trucs dans ma
3: oui,
0: table de mixage, mais c'est tellement plus rapide YouTube MP3.
3: Oui. Mais c'est tellement moins bien.
0: ouais. Mais bon, le jour où j'aurai tous les contacts, j'enverrai des messages à des managers et à des gens et tout vient.
3: S'il vous plaît.
0: Il y a quelques trucs comme ça que je peux récupérer assez rapidement et je suis pas peu fière de moi, mais ça j'ai pas encore, ça j'ai pas. Il y a eu beaucoup de commentaires quand même, notamment de ta part à toi.
3: Oh, faut que je raconte maintenant.
0: Oui, il faut que tu racontes, mais oui, je débrief un petit peu.
3: Alors moi je suis désolé, mais les 4 saisons en Deathcore, j'ai beaucoup ri.
0: Mais moi j'ai trouvé ça génial. Hein.
3: C'est ce que j'expliquais, c'est que... ça sent l'exercice. Derrière.
0: Ah bah, il y a eu une idée de tiens, on prend les 4 saisons, on fait du voilà. Deathcore avec.
3: Et
0: c'est bien foutu quand même.
2: Mais je trouve que ça sort quand même pas mal de l'exercice en vrai.
3: Oui, bah c'est poussé tellement loin que c'est fini, tu vois. Mais ça sent le truc de le guitariste, il s'entraîne sur les 4 saisons et comment on pourrait faire le truc en mode Deathcore et tout. Et moi, c'est le genre de truc qui me font juste exploser de rire et qui me sortent un peu du morceau, malheureusement. Mais à part, par contre, j'ai beaucoup aimé la fin. La toute fin du morceau, les deux sections finales, je les ai trouvées franchement vachement stylées.
0: Mais je trouve que Synestia, en termes de production, en termes de créativité, ils ont vraiment quelque chose d'un peu à part, un peu original. Je ne dis pas qu'il faut faire que du neuf, mais je trouve que c'est intéressant. Et c'est un groupe qui est relativement émergent quand même. Ils n'ont même pas sorti d'album encore, ils sont que sur des EP. Moi, je suis très curieuse de voir ce que ça va donner par la suite. C'est vraiment un des groupes que je ziote de très près. Pierre, un commentaire ?
1: Non.
0: Non.
3: Oh, le silence de 3 secondes.
1: Non. C'était intéressant. J'écouterai pas ça forcément parce que quand t'as envie de te poser.
0: Ah oui, c'est pas de la musique pour faire de la méditation.
1: Bah, en tout cas, au taf, moi, j'écouterai pas ça.
0: Bah, pour se concentrer, tu peux pas une activité intellectuelle et écouter ça en même temps. C'est pas possible. Hein. C'est un peu le genre de musique où dès que je dois écrire un message, je baisse le

0: garçon.
1: J'ai pas un niveau de TDAH au point de écouter ça et de.
0: Ah moi ça, mais moi ayant un TDAH, ça stimule mon cerveau comme il faut, c'est parfait. Hein.
2: Moi c'est exactement le genre de morceau que si je l'aimais pendant que je fais autre chose, je sais très bien que je ne vais juste pas retenir la moindre chose du morceau.
0: Moi c'est vraiment juste ça me fait un bruit de fond. De faire ce que je suis en train de faire.
2: Ah ouais, tout c'est l'inverse.
0: Ouais, et pour me concentrer, je vais baisser le son. Comme quand quelqu'un fait un créneau et qu'il baisse la musique.
2: Ouais, ok, je vois.
0: C'est un peu.
2: C'est marrant. Mais ouais. Parce que ouais, c'est. Moi, j'ai. Enfin, genre, c'est le genre de truc que je pourrais mettre pour de vrais prom duck parce que j'ai besoin qu'il se passe un truc dans mes oreilles pendant que je suis concentré. Mais par contre, j'écouterai jamais ce qui se passe. Je ne retiendrai jamais le morceau.
3: Quand il écoute ça, ça fait littéralement un encéphalogramme tout plat, vraiment.
2: Bip, bip.
0: Le groupe suivant, il est. Un petit peu plus, je pense, dans des choses qui vont vous plaire.
2: Ok.
0: En tout cas, de ce que je capte depuis le début de la soirée, je pense que ça va être un peu plus votre cam. Et d'ailleurs, peut-être que vous connaissez.
2: Ok.
0: Ça s'appelle In Vain.
2: Je sais que ça existe.
3: Un truc.
0: C'est un super groupe qui mélange du black, du death, du prog, et qui sont norvégiens, donc qui viennent d'un pays où on sait faire ce genre de choses très bien.
2: Et on sait faire l'homophobie aussi.
0: Oui, mais ce n'était pas la question.
3: pas de politique dans l'État.
0: La quinte de tout en même temps, c'était.
1: Et il m'a surpris,
2: il m'a eu.
0: Et alors pour le coup, moi je trouve que leurs thèmes, encore une fois, sont hyper intéressants. C'est des Norvégiens qui parlent de la déportation des Amérindiens sur les plateaux d'Amérique du Nord.
2: Ok.
0: Donc c'est un petit peu improbable pour.
2: Ça va.
0: Mais je trouve que, je sais pas, ça, c'est un thème, encore une fois, qu'on aborde pas beaucoup. Je me répète, mais.
2: Testament, il parle des Américains natifs. Mais en même temps, le chanteur est natif américain.
0: Voilà, eux ne sont pas natifs américains, ils sont vraiment norvégiens, quoi. Donc, c'est, géographiquement, c'est quand même relativement opposé. Donc,
2: ouais, mais bon, c'est les Vikings qui ont découvert les États-Unis en premier, donc c'est pas grave.
0: On va dire ça.
2: On va dire qu'il est là le lien.
0: Et donc le titre que j'ai sélectionné ce soir, que j'ai sélectionné, pas parce que c'est mon préféré, mais parce que c'est un des plus courts. Parce qu'on n'a malheureusement pas le temps de diffuser des titres de 10 minutes. Oh. C'est Seekers of the Truth. On l'a déjà fait par contre, hein, passer des titres de 10 minutes, mais il faut avoir le temps.
2: Il y a un univers parallèle où on venait avec les morceaux originaux pas coupés comme on a fini par le faire, et c'était des morceaux de 10 minutes. Hein.
1: Aïe aïe aïe.
2: Aïe aïe aïe.
0: Bon, on a déjà passé du White World, des titres qui font 10 minutes en entier. Et White World, je continuerai de défendre toute ma vie le fait que c'est un groupe exceptionnel. Encore une fois, s'ils ont besoin de mon âme, je la leur vends, il n'y a pas de souci.
2: Ok.
0: Vous avez peur maintenant?
2: Elle est bizarre l'ambiance.
3: Et c'est ok.
0: J'ai des sentiments très extrêmes, laissez-moi.
2: Ah bah on voit ça hein.
0: Donc c'est sorti sur l'album Currents, qui est sorti en 2018, qui est vraiment un album qui s'inscrit dans la continuité de celui que moi je préfère, qui s'appelle Enigma. Et on va pouvoir écouter ça tout de suite. C'est parti.

0: on est un petit peu déconcentré.
1: Non.
0: Non, bah il y a 10 secondes on avait oublié qu'il y avait là une fin à la chanson.
1: C'est pas grave.
0: Ça arrive à tout le monde.
1: Les morceaux qui finissent, c'est des morceaux qui finissent.
0: Qui finissent. C'est une tragédie, une malédiction, je sais pas. Je sais pas où je vais.
1: Sinon, ça va, hein.
0: Non, non, mais je sais pas où je vais.
1: Pierre, faut que tu nous aides.
0: Sors-nous de là.
2: Dans toute chose, il y a une fin, comme cette émission qui va finir dans une heure.
1: Ok, tu nous aides pas du tout.
3: Est-ce que quelqu'un peut juste épeler le nom du groupe? Parce que j'arrive pas à le trouver.
0: Non. Le nom du groupe qu'on vient d'écouter?
3: Ouais, c'est ça.
0: In Vain, in comme in. Vain comme vain.
1: Oh putain, donc, merci. J'espérais de tout mon âme qu'elle dise ça.
3: Moi je l'écrivais vraiment V-A-N-E.
0: Non,
1: c'est parce que t'es
0: V-A-I-N.
1: Français.
3: Ok. Mmh. Là, c'est bon, l'anglophone, là. On arrête de se foutre de moi.
1: Non.
3: Ok, ok.
0: Est-ce qu'on passe
3: très, très jolis artwork en tout cas.
0: Oui, c'est vraiment très chouette. Ouais. La pochette d'Enigma, mon casque s'est débranché, je m'entends plus en retour, ça me perturbe. Ah non, c'est bon, il est revenu. Il est là, il est là. La pochette d'Enigma, je la trouve exceptionnelle. Elle est vraiment magnifique. Et d'ailleurs, je disais, ils ont ouvert pour YouTube, offert ailleurs l'autre jour, et j'ai vu que Tristan y était, et j'ai ragé. J'avais la haine.
2: Alors comme ça, il va à les concerts, mais il peut pas se permettre de venir nous voir.
0: Ouais, il est trop occupé dans sa vie de journaliste parisien.
1: Il y a du drama là. S'il y a du drama, moi je suis là. Moi, je sais. Si vraiment vous avez du drama à raconter, n'hésitez pas.
0: Il y a pas de drama.
2: Il viendra bientôt.
0: Il viendra bientôt. Il revient de Paris le 11. Ah non, je vais pas donner la date. Après, tout le monde va vouloir le retrouver. On continue. Le dernier groupe, j'en ai un petit peu parlé, je ne sais pas si tout le monde a entendu. C'est un groupe de métal communiste.
1: C'est bien. Oh.
0: C'est chouette.
1: Oh.
0: Et c'est un groupe français en plus de ça, donc on adore. Ça s'appelle La Commune.
3: Et effectivement.
0: Et ça fait vraiment...
1: On peut difficilement faire mieux.
0: C'est le titre est très très littéral. J'ai fait un petit paragraphe pour les quelques personnes qui nous écoutent, qui... ne saurait pas à quoi fait référence la Commune. Donc, la Commune de Paris, c'est en 1871 une insurrection populaire qui a duré plus de 2 mois, pendant laquelle des citoyennes et citoyens ont tenté de mettre en place une forme de gouvernement plus social, plus égalitaire, plus de gauche, globalement. L'expérience a été brutalement réprimée lors de la Semaine sanglante, avec des milliers de morts. Et du coup, c'est un moment assez fort qui revient très souvent... auquel on fait beaucoup référence dans les luttes.
1: Fun fact, petit fun fact. Émile Zola, qui était quand même turbo-socialiste, a considéré que la Semaine sanglante était triste mais nécessaire. Et ça m'a fait très mal au cœur d'entendre ça pour la première fois.
0: Oui, j'avoue que je suis abasourdi et que je suis.
4: L'ancêtre de Raphaël Glucksmann.
3: Quelque part, ça vient pas de nulle part. Hein, c'est.
0: Le socialisme en France, finalement, ça n'a jamais
1: toujours,
0: été si bien.
1: Toujours, c'est important. Ne votez pas socialiste.
0: Et donc, c'est un groupe qui... alors, je reprends leur description à eux, qui parle d'histoire humaine, de lutte contre la haine, de justice, de liberté. Et donc, le titre que je vous ai sélectionné, il porte bien son nom, c'est « Voyez si j'ai peur », qui est sorti donc, sur un EP en 2025. Et qui se retrouve sur leur premier album sorti en mars, fin mars 2026, là, qui s'appelle Toutes les médailles sont funestes. On écoute ça tout de suite.
1: Oh, c'est beau. C'est poétique en plus.

0: Pierre, j'ai une très mauvaise nouvelle pour toi.
1: Vas-y, dis-moi.
0: On vient de passer 3-4 minutes à parler de Landmarks.
1: Heureusement que
0: c'est pas moi qui... Je tiens à dire... Non, mais parce qu'il y a un peu un running gag dans cette émission de Roman ne doit pas parler de Landmarks pendant une émission.
2: On a cassé le rythme, là.
3: Alors Landmarks, parlons-en.
0: J'ai cité ce nom beaucoup trop de fois et du coup...
1: On a fait combien d'émissions? 35 à peu près.
0: 36. Des spéciales Landmarks?
1: Non, mais
3: il y en a eu 35 en fait, une par morceau.
0: En fait, c'est Landmarks, mais souvent on fait la blague, c'est Landmarks Radio.
1: Dans l'émission, il y a eu 36 émissions.
0: C'est la 31ème ce soir.
1: 31ème, et ben t'en as parlé 30 fois.
0: Le nombre d'épisodes où je l'ai pas cité, ça se compte sur les doigts de la main, je crois. Mais en même temps, ils ont un regroupement de tellement d'influences du métal moderne. Qu'en vrai, c'est trop facile de les citer. Désolée, je me répète.
3: Moi, je suis curieux, Pierre. Pourquoi? Pourquoi est-ce que t'as
0: parce que t'en as marre.
1: Voilà, c'est ça. Alors, j'adore les running gags, mais quand c'est quelque chose qui m'intéresse, pourquoi pas. Mais les running gags, c'est autre chose.
4: Non, mais pour ne pas parler de Landmarks.
0: Prochaine fois qu'on... Non, mais il ne faut pas le redire, la prochaine fois qu'on cite ce nom maudit, il va lâcher. Il va rendre
3: il s'en va.
0: Il va rendre le tablier, il va partir. Ah,
1: je vais tout cramer. Je vais partir.
0: Moi, j'ai besoin de quelqu'un pour faire la technique, sinon c'est fini.
1: Moi, je peux, hein.
4: Il cherche du taf.
3: Si jamais.
0: Sur le principe, je sais le faire, mais.
4: Il va nous faire un tunnel sur Landmarks juste pour se faire.
3: Ah, attendez. Parce que là, je sens que j'ai un coup à jouer. Alors, je vais chercher mon CV, je reviens.
4: Alors. Pour ne pas parler de Landmarks, en tout cas, incroyable, je connaissais pas la commune. Et
0: c'est exceptionnel.
4: Ça joue de fou et vraiment, c'est un truc que je réécouterais avec plaisir.
0: J'ai vu qu'ils étaient passés à la Péniche Antipode à Paris et ça se passait genre 2 semaines après que je les ai découverts et j'étais un peu en mode, merde, à 2 mois après, je pouvais y aller, ça fait
4: ils
0: chier.
4: Sont connus comment? Parce que moi, j'ai jamais entendu parler d'eux, je crois, pour l'instant.
0: Je sais plus si c'est Instagram ou TikTok, en tout cas, c'est vraiment mon fil d'actualité qui m'a fait tomber dessus.
4: Il y a des côtés où ça m'a fait un peu penser aussi à...
2: Donc les algorithmes fonctionnent.
0: Mais moi, je suis une personne qui, quand je
4: ça me fait découvrir des trucs de zinzin, moi, l'algorithme Insta, parfois.
0: Mais il y a un running gag de gens qui likent des trucs sur les fils d'actualité qu'ils vont jamais réécouter. Moi, pour le coup, j'ai arrêté de tomber dans ce tunnel-là. Je vais sur Deezer, je like
4: moi,
0: les trucs.
4: Moi, j'y vais directement, pareil.
0: Ouais, même si j'écoute pas tout de suite, je vais au moins liker un truc sur Deezer pour être sûr d'y revenir.
4: Je vais écouter plus tard et ouais. Ouais, parce que parfois, ça fait vraiment...
0: Bah, c'est trop facile
4: trucs,
0: d'oublier que t'as enregistré des trucs, en fait.
4: Et puis parfois aussi, t'as l'effet où le réel de 10 secondes du morceau, t'as l'impression que c'est incroyable et que
0: alors
4: tu es surkiffé.
0: Alors c'est les 10 bonnes secondes
4: voilà,
0: du morceau.
4: Voilà, c'est ça. Et t'écoutes le morceau et t'es en mode...
5: Mais moi, je trouve ça fou. Je trouve ça fou que votre algo Insta, vous arrivez à découvrir des trucs.
3: C'est clair.
5: Le mien est désastreux, le
3: moi,
5: mien.
3: Moi, c'est pareil. Hein.
5: Le mien, c'est Larry le malicieux. Hein. C'est...
4: Ouais, moi, je te parle des publis sponsorisés. Pas de mon algo
3: mais
4: autrement.
3: Que
4: parce que...
3: Des publis sponsorisés, j'en ai quasiment jamais. Hein,
0: moi, j'en ai quasiment jamais.
3: Moi, j'ai que des. Moi, mon algorithme, il est explosé. J'ai que des mèmes, en fait. Du coup, j'ai que. Mais en fait, du coup, moi, la grosse malédiction de mon algorithme, c'est que j'ai que le groupe Scars, là. Le truc. Le groupe qui est en. Dans toutes les. Putain, mais.
4: Mathias
3: nous a montré son algorithme du coup. Moi j'ai que le groupe Scars là, le truc qui est, c'est un vieux plagiat Slipknot
4: tout
3: moisi.
4: J'ai aussi plein de fois les mêmes groupes qui reviennent.
0: Oui, il y en a
4: qui ont juste
0: souvent
4: blindé les publis sponsorisés et qui spamment tout le monde.
3: Mais surtout qu'en
4: plus t'as aussi de temps en temps des trucs un petit peu plus, j'ai l'impression, publis sponsorisés, mais vraiment où c'est des trucs très ciblés et très personnalisés.
0: Moi cet été comme ça j'avais découvert Via Nova. C'est un groupe de metalcore mais qui incorpore des influences de funk, de jazz.
4: Ah, excellent, stylé.
0: Et c'est génial. Et ils ouvraient pour Novelist sur leur tournée européenne.
3: Ah, c'est pour ça que
0: et j'aime beaucoup Novelist, mais si j'ai acheté des billets pour aller les voir, c'était que pour Via Nova. Il y aurait eu que Via Nova sur l'affiche. Je payais 2 fois plus cher s'il y avait besoin. C'est absolument eux. Ils sont très, très, très, très doués. Ils ont sorti un album en septembre dernier.
4: Je vois ça parce que.
0: Et
4: je vois
0: un très, très bon avenir pour ces gars-là parce qu'ils sont très, très doués. Et les médias spécialisés le disent aussi, donc je pense que je ne me trompe pas trop. On va pouvoir terminer avec notre jeu, le galette saucisse 6-6, qui a posé de grandes interrogations.
3: Oui, qu'est-ce que c'est que cette histoire?
0: On va passer le jingle et on se retrouve juste à... Alors, préparez-vous pour le jingle parce que c'est vraiment moi avec un micro et Reaper qui décide de faire n'importe quoi un soir où je suis très fatiguée.
1: Et une forêt noire très sombre.
0: Il y a une forêt noire très sombre, effectivement.
3: Donc là, on va vivre un moment exceptionnel, c'est ça que vous êtes en train de dire?
0: Un moment exceptionnel, absolument. C'est du grand génie.
3: D'accord.
0: C'est parti.
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0: Je tiens à dire que la prod du générique est mieux que la prod de notre premier EP. Non, pardon, excusez-moi.
1: Là, là par contre, c'est bien méchant.
2: David,
1: là,
2: c'est bien David méchant. Franchement, David, on est désolé. Rassure-toi et ta barbe. Voilà.
3: C'est terrible. Mais moi, ça me va parce que j'essaye un petit peu de faire mon chemin dans ce domaine-là. Ceci, donc. Là, c'était très débutant. J'avais pas encore fait mes formations au jardin moderne. Depuis, c'est mieux quand même. Jeu de ce soir, il s'appelle Breakdown ou pas Breakdown.
1: Ok.
3: On va écouter.
1: Genre, ça me plaît déjà.
3: On écoute un morceau, ça s'arrête et on devine si. Oh. La suite directe, c'est un breakdown.
1: Ah, c'est pas mal,
3: c'est
1: exceptionnel.
3: On l'avait fait en début d'année, mais j'étais pas assez douée dans le cuté au bon moment. Du coup, c'était cramé. Mais là, je pense que j'ai été un petit peu plus douée.
1: Ok, ok.
3: On commence avec le premier extrait.

0: Alors,
1: en vrai, c'est dur.
2: Je m'attendais pas à ça.
3: Non, en vrai, je trouve ça dur. Après, sincèrement. Alors, peut-être, après, est-ce que breakdown, ce que t'appelles breakdown, c'est juste le tempo descend drastiquement et du coup,
1: non, je pense
3: que
1: breakdown de gros corps bien con.
3: Ah, tu penses? Bah, ouais, c'est possible.
2: Mais moi, en vrai, je le sens bien parce que en fait, il y a une sorte de cut où ça revient en arrière.
0: Mais en même temps. En
2: du
0: même
2: coup,
0: temps,
2: c'est une sorte de bug où tu te dis ah oui, il va se passer un truc derrière.
1: Ouais, c'est ça, pour c'est moi, une intro de concert en fait.
0: Exactement. Soit c'est une intro d'un morceau et qui arrive sur un breakdown bien con. Sauf que moi, je trouve que la loop est quand même vachement longue et que là, la limite de temps où t'as le droit d'utiliser le morceau sans payer de droit d'auteur, elle est quand même vachement dépassée.
1: Faut le temps que les quatre chauves d'un mètre 80 tout tatoués là, d'escoreux américains, ils viennent se placer et se mettre dos au public.
3: Ah ouais, j'avoue. Non, moi je pense.
1: Ils font ça là, allez, fais du bruit.
0: Pour moi, c'est peut-être après, plutôt une intro d'un morceau de rap ou d'un truc comme ça. Mais je.
1: Allez, moi je dis breakdown pour le beau jeu.
3: Moi je dis pas breakdown.
0: Moi je dis pas breakdown.
2: Pierre. Ah, je dis breakdown aussi.
4: On regarde.
2: Allez, vas-y. C'est parti.

0: peux le laisser en tapis si tu veux.
1: On découvre des pépites ici.
0: C'est, bah, c'est Via Nova, justement.
1: Ah bah, bah d'accord.
2: Mais oh là là, en plus, ça,
1: j'ai noté tout à l'heure et vraiment ça.
0: J'ai pas fait exprès, mais j'adore quand je retombe sur mes pattes sans me rendre compte.
1: Ça me hypait déjà comment tu me décrivais ça, mais là, ça m'a hypé 10 000 fois plus. Genre vraiment.
0: C'est absolument. Mais je suis une très bonne propagandiste pour les groupes que j'aime bien, je crois.
3: Techniquement, le tempo il descend pas. Du coup, c'est pas un bon temps. Je suis pas mauvais joueur. Donc,
0: je les ai écoutés, je me suis dit.
1: Sauvez-moi, je vais plus faire.
0: Je me suis dit sur le point de vue de la théorie musicale, je suis pas sûr que ça en soit, hein, mais dans la tête des gens qui écoutent du metalcore, c'est, je suis à peu près sûr que
3: c'est vraiment vrai.
2: C'est une bonne. Alors écoutez, moi
0: j'ai,
2: voilà,
0: y a
2: je
0: des trucs que j'ai des doutes en fait, des fois, parce que j'ai pas cette théorie musicale pour pouvoir le dire, pour pouvoir trancher proprement.
2: Écoutez,
0: mais je me dis, c'est bourrin d'un coup. Ça ralentit et ça devient bourrin d'un coup. Si, bon, ça doit ressembler à ça.
1: Time, en vrai, ouais, si.
2: Alors, actually, moi je fais mon mémoire sur le métal moderne. J'ai une section qui est un peu dédiée à l'outil breakdown dans le métal moderne. Voilà, je sors ma carte de c'est mon travail.
0: Il y a une super thèse que j'avais utilisée pour faire l'épisode sur le metalcore sur un étudiant, je crois que c'est en Belgique, qui a fait un énorme mémoire de 300 pages sur le metalcore.
2: Ok.
0: Et c'est vraiment une mine d'or en termes de ressources.
2: Tu peux m'envoyer ça ?
0: Je te l'enverrai.
2: Merci. J'ai jamais trouvé.
0: Et bah, moi, je ne sais plus comment.
2: Non, pour dommage, celui-là, je ne l'ai pas.
0: Et bah, je te l'enverrai dans ces cas-là.
2: Merci beaucoup.
0: On passe au titre suivant.
2: Mais pour moi, ça rentre dans Breakdown.
1: Et j'ai un point.
2: C'est parti. Ça va être à un point.

0: Ah, c'est dur à dire.
1: Il y a pas breakdown.
2: Pour moi, il y en a pas non plus.
0: Pour moi, il y en a pas non plus parce que le style a pas l'air d'être trop porté là-dessus.
2: Bah, le black, c'est assez plat en
0: le black. Ou alors, ça va partir sur un gros passage très mollo, hyper chargé.
2: Moi, je vois juste un solo de batterie et ça recommence sur du plat.
0: Plus pessimiste que moi, toi.
1: Non, je valide ses paroles, Nagui. Il n'y a pas de breakdown.
3: Personne ne dit breakdown.
0: Moi, je ne dis pas breakdown.
4: Pas breakdown.
3: C'est parti, on écoute la réponse.
5: Allez, toi, t'as la réponse.

0: C'est donc le groupe Maul. Je ne sais pas si vous en avez déjà entendu parler. Oui, ouais. C'est un groupe danois de black gays que j'aime beaucoup, beaucoup.
1: Avec un slash dans le haut, non ?
0: Absolument.
1: Ouais, c'est ça, je vois, ok.
0: Ils ont là, ça.
2: Et t'avais dit breakdown, toi, comme ou pas ?
1: Non.
0: Personne n'avait
2: Putain,
0: dit breakdown.
2: Putain, il a deux, on a c'est tous les deux.
3: Ouais. Moi, ce que je vois, c'est qu'on est cons, on connaît rien. C'est fou, ça. C'est...
2: Bah non, on a gagné là.
0: Bah,
2: non,
0: chacun
3: mais
0: non,
3: mais
0: ses
3: je parle
0: propres...
3: des groupes.
0: Mais
3: je...
0: chacun a ses références. Oui, bah, hein, écoutez, vous avez probablement des références que j'ai pas non plus. Hein, donc là, vous avez cette impression-là parce que bah, c'est mes chansons, quoi. C'est... Ça rend le truc difficile. Écoute.
2: Tu connais Gabriel Yacoub ?
3: Le truc qui n'a aucun sens.
2: Super bien.
0: La suite. je savais le pas quoi, je savais pas comment rebondir.
3: C'est le vent
0: je
3: qui nous
0: désolée.
3: Parle. Je ne sais pas.
0: Mais donc du coup un très très bon groupe et c'est le titre Young qui est issu de leur dernier album qui est sorti cette année qui est très très chouette et que je recommande.
1: Je pense que je vais aller tout écouter après l'émission. Non mais vraiment trop de pépites à écouter là, c'est trop bien.
0: On passe au troisième extrait, il y en a 6 en tout, et après vous avez le droit de rentrer chez vous.
4: Ouais,
2: yay.
0: C'est parti.
2: Le droit de manger, banger.

0: Alors.
1: Ah, ça se trouve, c'est une fin de morceau.
2: Déjà, c'est du hardcore.
3: En tout cas, ça m'a fait gagner des points de QI, je tiens à le dire.
2: C'est du hardcore, c'est très moderne. Si c'est pas Throne, je vois pas trop ce que ça. Putain, mais ça me dit quelque chose, en plus, je l'ai déjà entendu.
1: C'est soit il y a breakdown, soit c'est la fin du morceau.
2: Non, pour moi, là, il y a beatdown.
1: Ouais, je pense aussi.
2: C'est du hardcore, ouais. Là, il y a beatdown. Là, il y a beatdown avant BPM.
4: En fait, c'est un genre qui se pâte au breakdown. Et moi, je le sens le.
2: Ouais, non, voilà, il y a le breakdown qu'on vient d'entendre à 20 BPM, à deux doigts de l'arrêt cardiaque, là, c'est sûr et certain.
3: C'est très dur à dire.
0: Après, on a un breakdown peut en cacher chaud. Un autre. Hein.
2: Oui, c'est pour ça que je dis ça.
3: Ouais, oui. On a le droit à une deuxième écoute ou c'est chaud.
0: On peut faire une deuxième écoute, bien sûr.

0: Breakdown.
1: Moi je dirais pas Breakdown.
2: Il y a Beatdown ou alors.
3: Ah, tu dis pas Breakdown toi?
1: Ah ouais, je dirais pas.
2: Non, non, là il y a Beatdown ou alors la fin du morceau est nulle. Voilà, moi je le dis. Je le dis, si ça s'arrête là-dessus, c'est nul.
4: Est-ce qu'on écoute la réponse?
2: C'est
4: quoi les pronostics du coup?
2: Pour moi, c'est Kublai Khan et il y a Breakdown.
3: Est-ce qu'on peut appeler un ami?
4: Il va c'est Kublai Khan et il y a Breakdown. Donc Kublai Khan et il y a un Breakdown.
3: Ah, je sais pas. Allez, je vais dire Breakdown parce que j'ai jamais dit. Je fais que dire pas Breakdown depuis le début. Donc Breakdown. Allez.
1: Moi, je dis pas Breakdown.
3: Si.
5: Je pense qu'il y a Breakdown.
2: Il y a Beatdown là.
4: On écoute?
2: Sinon, c'est nul.

0: couple suisse qui me cringe.
1: Qui te cringe, toi?
0: Ouais.
1: Paleface Suisse?
0: Oui, c'est Paleface.
1: Il te cringe, toi, Paleface?
0: Ah, les paroles me cringe de fou.
1: Ah, je crois, moi non, je les aime beaucoup. Je les aime beaucoup.
0: Alors j'aime bien la vocalité du chanteur. Par contre, les paroles, faut pas les écouter. Hein.
1: J'ai pas pris le temps.
0: Ah bah, tu fais bien. C'est juste va voir un psy en fait. Mais vraiment.
1: Ah bah, de toute façon, c'est des.
0: Par contre, je vais me faire insulter par Louis parce que j'ai confondu Paleface Suisse et Kublai Khan.
1: Mais moi, leur batteur fondateur du groupe a quitté le groupe il y a un mois et demi de ça, et je crois que j'ai jamais eu aussi mal au cœur. En ayant le départ d'un moment, mais non, moi j'aimais bien.
0: Mais ouais, j'ai reconnu, je savais.
1: Mais c'est un très bon batteur, mais le batteur qu'ils ont recruté a l'air très très bon aussi, donc.
2: Ok. Ah, du coup, c'est Paleface Suisse.
0: C'est Paleface Suisse.
1: Paleface Suisse, absolument.
0: Ils étaient au Motoc.
1: Ils étaient au Motoc cet été.
3: Moi, je suis allé voir Extrême, moi.
0: Mais c'était après.
3: Je m'en fous, je suis allé voir Extrême quand même.
4: Il est juste allé voir Extrême, il n'avait personne d'autre.
1: Il voulait juste le dire. On continue, est-ce qu'on...
0: Ah bien sûr.
1: De toute façon, on ne peut pas faire de pause à cette heure-là, il faut rentrer à un moment donné.
0: C'est bon là.
1: C'est parti.

0: C'est Bloody Wood déjà.
1: Je pense que c'est Bloody Wood, ouais.
2: En même temps, des groupes de metalcore avec des influences.
0: Je suis un peu triste parce que je crois que ça doit être un des seuls morceaux que j'ai pu en tête. Donc je...
2: Mais j'ai bien choisi.
0: Pour moi,
2: alors,
0: là,
2: j'ai
0: c'est pareil. Soit,
2: pas mal
0: soit
2: de
0: c'est
2: morceaux.
0: La fin du morceau, soit il y a breakdown. Mais je sais que Bloody Wood, c'est très hardcore. Ils aiment bien mettre des breakdowns pas très malins.
2: Leur breakdown, c'est vrai que souvent,
0: ouais, c'est, pas...
2: c'est un peu comme un pavé dans la mare.
0: Ouais, voilà, c'est pas...
3: Voilà, je sais, je
0: vois. On n'est pas sûr du Einstein, ouais. Hein, c'est pas une équation.
3: Je suis l'avis de Mathias. Hein.
1: Moi, je pense pas qu'il y ait
2: probablement. Tu penses pas qu'il y ait breakdown?
3: Je suis sûr à 100%.
2: T'es sûr à 100%?
1: Ah
2: ouais, c'est ton dernier mot.
1: Il y a un petit solo, tu vois, de trucs oriental derrière.
0: Je crois que c'est la fin du morceau, moi. Moi, je crois que ça finit comme ça.
4: Ouais, j'ai que le Belfast Suisse de tout à l'heure qui me grille les derniers neurones. Moi,
0: je crois que ça finit comme ça, mais, si je dis pas breakdown, je vais avoir le seum quand ça va en être un. Du coup, je préfère dire qu'il y a un breakdown.
4: Bon, okay. On va réfléchir de manière en termes de probabilité. Le dernier, c'était un breakdown. C'est pas breakdown. Voilà.
0: Ah, pour moi, il y a breakdown.
3: Ouais.
2: Vous faites le compte des points depuis tout à l'heure parce
0: que
2: oui, vous ne le faites pas
0: du
2: tout.
0: Il y a deux partout.
3: Ouais, c'est vrai que du coup, vous êtes remonté et moi, j'ai stagné. Comme une merde.
2: Ça arrive.
3: Je dirais. Oh là là, t'as dit quoi toi Yann?
0: Moi je dis breakdown.
4: Moi j'ai
0: parce
4: dit...
0: que, juste parce que s'il y en a un et que j'ai dit non, je vais avoir le seum.
3: Moi je dis pas breakdown.
4: Pas breakdown. Que... Voilà.
3: Ouais.
0: Et en plus, Flore elle écoute, elle va pouvoir. En vrai, Flore pourrait me spoiler.
3: Ouais, non, mais fais pas ça, c'est pas du jeu.
2: On écoute
1: bien. Ouais, c'est parti.

0: il accepte même pas, il est en train de dire que c'est pas un breakdown.
1: Oh, bah
0: si, mec, il y a le build-up. Il y a le build-up, il y a le swish.
2: Oui, et ça, je suis d'accord, mais je m'attendais justement à un truc un petit peu.
1: Alors, c'est vrai
2: qu'il
1: pourrait être moins malin que ça encore.
2: Oui, je m'attendais vraiment à un truc très lourd, mais je pense que j'écoute
3: ouais,
2: trop
3: là, c'est
2: de...
3: vrai que c'est plus en mode jeune.
1: Ouais, c'est plutôt genre, les breakdowns de néo-metal ouais.
3: De... En mode
1: mettez-vous sur les genoux et sautez quand ça part.
2: Je pense que j'écoute trop des trucs de Golemon, genre Abnatural, tu vois.
1: Des bisous à Louis, hein. Je suis désolé encore d'avoir confondu Paleface Swiss et Kublai Khan.
2: Ok,
4: bon, ok, bah, voilà. Et bah...
1: Flore, alors, Flore m'a insulté, m'a dit, loser, tu connais même pas cette chanson.
4: Triste. On en est où dans les points là?
1: Je suis à 3-2-2.
2: Ouais.
1: C'est moi 3, qui gagne.
4: 3-2-2.
3: C'est vrai.
2: J'ai 3 points.
4: T'as 3 points.
1: Et
4: oh
1: voilà.
2: Là.
4: Il y a Pierre qui coûte.
1: Oh là là, le duel.
4: Du coup, soit il y a quelqu'un qui gagne, soit tout le monde égalise.
1: C'est
4: les,
1: ouais.
4: Il y a énormément de possibilités. Pour
2: non,
4: le dernier
2: ça,
4: extrait.
2: C'est
4: du
2: la
4: coup.
2: Manche en or.
5: Il y en a encore plus que deux.
2: Il a tout gagné.
4: Alors, le dernier, c'est vraiment un truc de con. Enfin,
1: ok.
5: Et pour l'instant, on va s'écouter le cinquième.
4: C'était plus pour le plaisir de réécouter le morceau que...
2: Elle va nous passer du Death Council.
1: Oh, ce serait si drôle. Et on, l'est pas, et on l'a pas. C'est...
4: Oh mince, j'y ai
2: ah,
4: pas
2: merde,
4: pensé.
2: Merde, y'a quoi après déjà, les gars
1: là. Si on nous passe The Wanderer, je l'ai plus joué.
4: On écoute.
5: Allez, c'est parti.

0: C'était pas le dernier morceau. Il en reste encore un après celui-là. Mais
1: c'est coupé sec, là.
0: Je me suis embellie, les
2: pinceaux. C'est quel groupe, ça?
0: Tu dis rien.
1: Mais pas de la réponse.
2: Ça, je demande pas s'il y a un breakdown.
1: C'est quoi
0: du coup, celui-là est vachement plus compliqué que celui que j'avais en tête à la base.
3: C'est un piège, pas breakdown. Allez, voilà. C'est bon.
4: Quoi? Et c'est quoi? Je vais aller dans la même logique que Paleface Fist tout à l'heure. S'il n'y a pas de breakdown, c'est nul. Donc je vais dire breakdown.
2: Moi, je suis d'accord, mais...
4: Ou alors, il y a un gigapon et un gros silence, mais...
2: C'est chaud sans avoir tout le contexte du morceau.
4: C'est dur, hein.
0: Celui-là, en plus, j'avais envie de le mettre en entier parce qu'il est... Voilà, je dis pas plus.
4: C'est dur. Non, pour moi, là, il y a un breakdown bien beatdown, bien pas malin. Parce que ça avait l'air de s'y prêter.
5: Moi, je pense que le mec, il chante tellement longtemps qu'il a besoin d'une pause. Toi. Donc,
0: faut qu'il respire.
5: Il faut un petit breakdown derrière pour souffler un peu.
2: Je vais dire breakdown en espérant qu'ils aient du bon goût et puis on verra.
4: Bah, en fait, c'est un peu pour moi, ça me fait un peu penser aux tropes, un peu comme Paleface Swiss. Les trucs, les passages hyper chargés comme ça qui commencent à durer un petit peu longtemps. Derrière, il y a un truc. Donc pour moi, il y a breakdown.
3: Allez, pas breakdown. Moi, je suis pas un mouton.
4: Perdre peut-être, mais avec intégrité.
5: Allez, on s'écoute ça.
0: On s'écoute ça.

0: C'est un petit breakdown.
1: C'est un petit, ouais.
2: C'est un fait... breakdown de transition.
3: Arrêtez de mentir, là, j'ai juste gagné. C'est bon.
4: En fait, moi, les débats sur Internet sont assez ouverts sur cette chanson-là, sur est-ce qu'il y a un breakdown ou pas. Moi, ma théorie, c'est que, en fait, ça intervient à peu près à 2 minutes de la chanson. Et pour moi, il y a vraiment 1 minute 30 où il y a un build de breakdown, mais qui est tellement plus lent que ce qu'on entend en général, qu'en fait, on n'a quasiment pas l'impression qu'il est là. Pourtant, il est là.
2: Moi, j'aborde le truc différemment. Pour moi, il n'est pas assez contrastant pour être qualifié de breakdown.
4: Oui, c'est vraiment un breakdown tout doux un peu, quoi.
2: C'est une grosse transition comme fait Gojira. Gojira, ils aiment bien mettre des passages de genre 15-20 secondes où c'est un peu compliqué à suivre. T'as un peu le sentiment qu'on change de section, c'est clair. Mais pour moi, c'est pas assez contrastant.
4: Mais je pense que si je l'avais mis en entier du début jusqu'à la fin, t'aurais probablement un avis qui est différent.
2: C'est possible.
4: Moi, mon opinion, c'est que c'est un breakdown qui prend tellement de temps à se construire qu'en fait, on ne l'entend quasiment pas.
2: Et du coup, c'est que c'est un mauvais breakdown. Voilà.
4: Non.
2: Les termes, je dis les termes.
4: Non, ça ne veut pas dire que c'est un mauvais breakdown.
2: Pour toi, c'est breakdown.
4: Pour moi, c'en est un.
2: Donc du coup, Mathias a perdu la catégorie.
3: Alors non.
2: Je ne vais pas contester la décision de l'arbitre puisqu'elle va dans mon sens.
3: voilà quoi.
4: Et donc le groupe, c'est Los, je ne sais pas comment on le prononce, L-O-A-T-H-E, Los, okay. Je pense. Le titre, c'est Gord.
2: Ok.
0: Ce qui veut dire breakdown.
2: Ah, c'est Loathe. L-O-A-T-H-E, Loathe.
4: Je suis très très mauvaise avec les prononciations.
2: Et t'as pas dit que t'avais eu 20 en anglais tout à l'heure?
4: Je suis très très mauvaise avec les prononciations.
2: c'était méchant. Oui, c'est Loathe. Oui, bah écoute. Ça veut dire haïr, to loathe.
4: Eh ben, j'ai appris quelque chose ce soir. J'ai étendu mon vocabulaire. Mais vous êtes un petit peu dissipé, je sens quand même.
2: Là, il y a Mathias, c'est normal d'être dissipé. Il nous montre une photo de banane qui fait la tête, là. Qu'est-ce que c'est que ça? Qu'est-ce que c'est que ce truc?
4: Bon, bah écoutez, bon, du bref, coup, moi, le dernier extrait que je disais est l'extrait de con. J'avais juste envie de passer ce morceau.
2: Ok, alors attends.
0: Du lendemain.
2: Les points, là. Pierre, t'avais gagné ou pas?
1: Oui.
2: T'avais
1: oui,
2: j'avais
1: gagné.
2: Ou
1: oui, oui, oui. Bah après, je sais pas
4: on,
1: si.
4: On va réécouter le podcast pour s'assurer que
2: là,
4: t'as gagné.
2: Duel,
4: tu sais,
2: là,
1: j'ai gagné.
2: Là, on est en duel.
1: Pour l'instant, j'ai 4 points.
2: Là, il y a 4-4 là.
3: Non, mais j'ai des points, j'ai
2: 3. Non, t'avais dit de pas breakdown.
3: Non, c'est pas vrai. C'est pas un breakdown.
2: Ok. Mathias est passé de perdre avec intégrité à plutôt pas perdre.
4: Non, mais écoute, c'est parti.

0: comme sur...
1: Ah, on nous entend pas.
2: On crachait sur personne.
3: On était pas du tout concentrés pour répondre à la question là. C'est...
4: Moi j'ai écouté.
2: Et du coup,
3: il a la réponse.
4: Pour moi,
2: est-ce que vous voulez qu'on réécoute l'extrait
4: pour moi, là, il y a deux tropes possibles. Soit ça enchaîne sur un pont hyper mélodique, hyper ambiant, hyper joli, hyper. Ah, c'est beau, c'est le metalcore, ouais, on fait des synthés. Ouais. On fait des nappes de synthés. Soit c'est un breakdown de assez court avant d'attaquer le deuxième couplet. Mais c'est plus probable que ce soit la nappe.
5: En fait, c'est trop mélodieux pour qu'il y ait un breakdown derrière.
4: Ouais.
5: C'est pas assez vénère, je trouve.
4: C'est bah ce serait très contrastant, mais pour le coup, ouais, c'est un trope que j'ai pas encore beaucoup entendu. Le fait de passer d'un refrain très très mélodique à direct enchaîné sur ça, après il y a une transition.
3: Moi je vais faire comme au code, je vais faire parler les statistiques. On a eu beaucoup de breakdown avant, du coup je dis pas breakdown.
4: Ouais, mais moi j'ai envie de te dire, ce jeu existe parce qu'on aime bien écouter des breakdowns, et du coup je suis sûr que la personne qui a fait ce jeu met plein de breakdowns parce qu'elle voulait qu'on entende des breakdowns.
3: Impossible.
4: Du coup pour moi il y a breakdown encore. Oh
1: ouais. Du coup breakdown.
4: Ouais.
1: Pas breakdown.
6: Moi je suis un AVC là.
4: Moi je joue le beau jeu. Pierre dit l'inverse de moi, du coup okay, je dis son inverse.
5: Ouais, écoute, comme ça au moins il y a un gagnant.
4: Comme ça au moins Pierre gagne ou moi je gagne.
6: Bah, après je sais pas, parce que des fois il y a des breakdowns mais pas trop, du coup ça nous fait perdre, on sait pas.
4: Et y a
6: moi
4: Mathias
6: je sais pas quoi répondre. Voilà.
4: Mathias,
6: du coup on sait pas, elle est pas breakdown.
3: Petite
6: voilà.
3: Partie d'échec après à Mathias.
4: Petite partie d'échec Mathias.
6: Mais toi arrête, je te bats en plus.
4: Peut-être. Non, maintenant je te bats. Là.
6: Non, je te bats.
4: Non.
6: Non, mais je te bats quand même.
1: On va peut-être écouter la réponse pendant que vous finissez de vous battre.
3: On va se mettre d'accord au baby et puis voilà, c'est pas grave.

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1: Un titre de Motionless in White.
2: Ah, c'est Motionless in White.
1: Oui.
2: Oh, j'aime pas du tout Motionless in White.
1: Mais je les aimais pas avant et je les aime de plus en plus en ce moment.
3: Bah, comme ils me font perdre, je les aime pas. Voilà.
4: Bah, moi, ce que j'ai bien aimé dans la musique, c'était le
2: breakdown.
4: Voilà. Bravo.
5: Félicitations.
1: Mais bah je n'aimais pas Motionless in White et pour le coup, j'ai été jusqu'à acheter un album l'autre jour parce que je crois que maintenant je les aime bien.
2: Ok. Mais moi après, je suis un peu. J'ai encore un petit peu le côté très, très rempli de préjugés
1: je
2: à
1: vois
2: cause
1: ce que
2: des
1: tu
2: fans
1: oui.
2: de Motionless in White.
1: Oui, mais je vois ce que tu veux dire. Mais moi, j'ai grandi, j'ai écouté énormément de metal emo quand
2: oui,
1: j'étais ado.
2: Voilà.
1: Et du coup, forcément, ça fait appel à une forme de nostalgie.
2: Ouais, je comprends.
1: La, oui, forme, la nostalgie chez moi, c'est un biais qui fonctionne particulièrement bien. Donc,
4: que Mathias,
3: c'est
4: pour,
3: okay.
4: Mathias
3: c'est
4: pour
3: okay.
4: le rendre nostalgique, il faut lui faire écouter du Nécrophagiste. Donc, c'est tout de suite.
3: Mais
4: différent.
3: Frérot, j'avais un an quand c'est sorti.
4: C'est un peu différent.
2: L'histoire quoi. Retiendra que Mathias a perdu et que j'ai gagné.
3: Non, mais,
2: et que j'ai mérité ma place de personne le plus expérimenté en composition dans Descontis. <Voilà. rire>
1: C'est donc une bonne manière de conclure.
4: Ouais, c'est génial.
2: Avec énormément d'arrogance.
4: Grâce à ce jeu, tu as justifié la tyrannie qui est à l'œuvre dans Dascon Seal et ça fait vraiment plaisir.
1: Je suis désolé, vous n'auriez pas dû venir, vous allez souffrir.
4: Comme ça, on ne pourra
2: c'est
4: plus
2: pas
4: jamais
2: vrai.
4: Composer.
2: On fait les choses, on travaille très très bien ensemble et je vais même dire, pour rétablir la vérité, que mon morceau préféré de Dascon Seal, c'est Mathias qui l'a composé.
3: Ouais.
2: C'est Lost Cause qui est disponible en version live.
4: C'est vrai, allez écouter
2: YouTube.
4: Le live de
2: allez
4: Lost
2: écouter
4: Cause.
2: Le live, allez écouter l'EP, ce qui est bien.
4: Et allez écouter aussi les albums des copains.
2: Allez écouter Tanork,
4: l'album de
2: Tanork
4: qui est sorti et l'EP.
2: Allez écouter Corian.
1: On a une super interview de Tanork.
3: Il y a tellement de sponsors, on dirait une vidéo YouTube de Squeezie.
1: On a une super interview de Tanork, moi je fais ma promo aussi. Donc
2: c'est vrai,
4: mais je crois que je l'ai écouté.
2: Super.
5: Et j'ai cru qu'il fallait voter pour un tremplin aussi, non? C'est pas ça?
4: Et oui,
2: c'est fini.
5: C'est fini.
4: Ah, t'es sûr?
2: Oui, ça finit
3: aujourd'hui, je crois.
4: Ah, mais c'est ça, ça clôturait le. Du coup, il y a jusqu'à ce soir.
2: Non, c'est fini. C'est aujourd'hui.
4: Ah, c'était minuit de ce matin.
2: Minuit du 5 mai. Pas minuit.
1: Ah oui, donc c'est fini depuis 22h50. Quoi.
2: Voilà, c'est ça.
1: Il est 22h56, ça veut dire qu'on est là depuis trop longtemps.
2: Mais non.
5: C'est jamais trop long. On va devoir s'arrêter.
1: On va devoir s'arrêter. Merci d'avoir été avec nous ce soir.
4: Bah, merci à vous.
1: Merci,
4: c'était
3: super, merci pour l'accueil.
2: On a passé un super moment.
1: Et
3: désolé d'avoir ruiné votre émission avec des mèmes douteux. C'est lui qui envoie ça, il est fou aussi. Là.
1: Mais en ce moment, moi je suis très seule à préparer cette émission et à la présenter. Et je trouve que ça manque de vie justement. Et du coup, d'avoir du monde, c'est pas désagréable,
2: ben voilà.
1: Je dois dire.
3: Ouais, c'est bien d'avoir du monde, mais c'est bien d'avoir du monde avec des neurones aussi, tu vois. Tu vois,
1: avec Tristan, c'était
4: facile.
1: Un petit peu plus.
4: Regarde
1: Mathias.
3: Facile. Son bigot à lui, sa galerie, terrifiant.
4: Faut savoir que je le prends comme un compliment.
2: Alors attendez, tout. Parce que on n'était pas ici pour saboter notre carrière aux dernières nouvelles. Donc si.
4: Non, mais
2: les mecs s'auto-lâchent des dossiers entre eux. Alors...
4: Merci pour l'invitation, en tout cas, c'était super cool.
1: Et bah merci à vous d'être venu et puis de nous avoir, proposé une interview, c'était plutôt chouette. Merci à toi Pierre d'avoir été encore une fois présent au poste.
5: Également à toi aussi.
2: Merci
1: et
2: à
1: puis,
2: toi.
1: Bah,
2: et désolé d'avoir été des mauvais élèves.
1: Oh non, ça a été quand même. On remercie évidemment les auditeurs qui sont encore avec nous à cette heure tardive. Merci de votre écoute, de votre temps, de votre fidélité.
2: Allez écouter ou sinon je vous retrouve.
1: La semaine prochaine, si j'arrive à trouver le temps de préparer le sujet, sinon on le fera avant la fin de l'année. J'avais envie de parler de métal et de cinéma.
2: Oh,
1: alors, du coup, ce sera le prochain gros dossier, en tout cas, de cette
4: c'est
1: émission.
4: C'est
2: trop bien.
4: Il fait son mémoire.
2: Oui, il fait son mémoire sur Hypnose.
4: Oui, Hypnose, métal et cinéma. Parce que du coup, Hypnose, un groupe de post-death prog français,
1: okay,
4: qui met énormément de références obscures cinématographiques, parce que c'est des gros cinéphiles dans leur musique.
5: Avec un 5 à la place du S.
4: Ouais, voilà,
2: c'est ça.
4: Et okay, on a un très bon pote du coup qui fait son mémoire dessus.
2: Qui est le batteur de Amiante, mon groupe de hardcore.
1: D'accord.
2: Et il fait son mémoire sur le film qu'a réalisé Hypnose.
4: Ah, je savais même pas
2: qui est sur un album. Ils ont fait un film. En gros, l'album existe à la fois en musique et à la fois en film.
1: Oh là là, c'est
2: deux
1: Pink
2: interprétations
1: Floyd, en fait,
2: de l'histoire de.
4: C'est ça.
2: Ouais, c'est un peu l'idée.
4: Excellent.
2: Et c'est deux interprétations différentes de la même histoire.
1: Ah, c'est chouette ça.
2: Donc
1: j'irai jeter un coup d'œil.
2: Voilà.
1: Et ben merci beaucoup. On va rendre l'antenne et puis bonne nuit à tous.
2: Merci d'avoir écouté.
1: À la semaine prochaine.
2: Merci. Allez écouter notre pays, il est trop bien.
1: Il est très chouette.
3: Il est plus intelligent que nous, notre pays.
2: Il est plus intelligent que Mathias,
4: c'est vrai,
2: en tout
4: c'est
2: cas,
4: vrai,
2: ça c'est sûr.
1: C'est sûr que c'est le vôtre.
5: Allez, des bisous.
3: Bisous.
1: Bisous.
4: Allez, bisous.
3: Au revoir.
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1: Chaque semaine, le père Domergue se rend dans les magasins de disques pour faire ses courses. Il achète toutes les nouveautés de musique black metal qui lui paraissent suspectes. Son but, traquer les attaques antichrétiennes et tout ce qui lui paraît blasphématoire.
2: Vous êtes malade !
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